0: les volumes, les couleurs, la lumière. Derrière chaque décor, il y a des croquis, des maquettes et des artisans qui reproduisent en 3D cet univers.
1: C'est du travail bien fait.
0: Pour une saison d'Emily in Paris, ce sont près de 180 décors créés, démontés, remontés. Un travail colossal qui a aussi un impact très concret. Certains lieux de tournage sont devenus de véritables attractions touristiques. Anne Sebel revendique un cinéma fait à la main, loin du tout numérique. Elle transmet d'ailleurs son savoir-faire à la Fémis, où elle forme la nouvelle génération qui, à son tour, saisira le réel pour bâtir, image après image, d'autres rêves de cinéma.
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3: Hey, bonjour. Ça va, vous allez bien?
4: Ça va bien, et vous?
3: Allez, oui, ça va très bien, merci.
4: Bon, alors on est ici dans l'univers de l'Italie.
3: Voilà. Et ça, l'Italie.
4: Voilà. Little Italy, ici, avenue de Grande-Bretagne à Perpignan.
3: Exactement, depuis 2010, je crois. Je suis installé depuis...
4: Vous comptez plus?
3: Non, je compte plus. Les années sont passées assez vite.
4: Alors ça s'appelle Peperoncino.
3: Oui, il s'appelle Peperoncino, parce que
4: Peperoncino... Ah, Peperoncino, pardon. Voilà. Et alors, ça c'est le nom d'un petit légume.
3: Ça, c'est le nom de piment.
4: Alors, c'est très, très sympa chez vous. Hein. Ça sent bon l'Italie. On a d'un côté l'épicerie, Renato, avec des produits que vous ramenez d'Italie. Et de quelle région, précisément?
3: L'importation de mes produits, c'est direct. J'importe directement mes produits. Pour ce qui concerne aussi les pâtes, le vin, l'huile d'olive et tout le reste. Donc, je mets l'accent, bien évidemment, sur ma région. Je suis napolitain d'origine, donc sur la campagne. Et sur le sud de l'Italie. Je néglige pas le nord. Il y a des régions comme la Lombardie, le Piémonte, l'Emilia-Romagne qui nous amènent des choses magnifiques. Rien que le jambon de Parme, le parmesan et tout ça.
4: Et alors là, justement, vous avez quoi sous la vitrine?
3: Le gorgonzola mascarpone. Il y a le produit phare de ces derniers temps, que c'est ce que vous appelez en France le bajou de porc. C'est le guanciale di maiale. C'est ce produit avec lequel on fait la carbonara, vous savez, le fameux plat.
4: Un peu de lard.
3: Oui, c'est comme du lard, mais ça a une texture un peu différente, voilà.
4: Ça, c'est essentiel au carbonara.
3: Ah, c'est un must. Si vous n'avez pas ça, vous ne la faites pas, voilà. Et après les jambons, tout est à la coupe. Souvent, mes clients me sollicitent pour des plats de charcuterie composée. Disons, moi j'appelle ça la raclette à l'italienne, parce qu'ils me demandent des plats de charcuterie pour faire leur raclette. Et voilà.
4: Bon, vous avez un tablier, Renato, et pour cause, de l'autre côté, il y a votre cuisine.
3: Oui, donc ça c'est ma petite cuisine. Elle est complètement ouverte. Le fait d'avoir la cuisine ouverte, c'est un concept tout à fait italien et surtout de chez moi.
4: C'est ça les peperoncino?
3: Ouais,
4: vous allez mettre dans quel plat?
3: Ça, on les met un peu de partout. Hein. Franchement, on les utilise un peu de partout. Notamment, il y a des pâtes qu'on fait, la pasta aglio, olio et peperoncino. C'est la plus simple des recettes de pâtes. Juste un fil d'huile d'olive, de l'ail et del peperoncino, comme ça, que vous pouvez aussi casser avec vos mains. Et voilà, sa sauce est prête, on passe à table.
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2: Ici, on fête la Saint-Vincent, la grande fête des vignerons en Bourgogne. Elle est honorée officiellement le 22 janvier. Dans notre région, la tradition veut que tous les ans, les festivités changent de village. Mais qui était ce fameux Saint-Vincent ? Bonjour Sandra Amani.
3: Bonjour Charlotte.
2: Vous avez enquêté sur ce sujet si mystérieux. Et vous avez écrit un conte intitulé « La légende de Saint-Vincent », une histoire de votre ouvrage « Légende du vignoble » édité aux éditions de l'Escargot Savant. Chapitre 1, le sacre de Saint-Vincent, 3e siècle après notre ère.
3: Nous voici en Espagne, plus exactement à Huesca, petit village au pied des Pyrénées. Ici vit Vincent, un jeune homme dévoué qui s'est pris d'amour pour le christianisme. Une religion toute récente et avec encore peu de croyants. Vincent a un ami qui lui est cher, c'est Valère, l'évêque de Saragosse.
4: Me voici bien vieux à présent et j'ai beaucoup de mal à m'exprimer en public. Mon cher Vincent, le brillant orateur que vous êtes sera chargé de me suppléer dans cette tâche difficile. Êtes-vous d'accord ?
2: Monseigneur, je suis honoré de devenir votre diacre. Je me réjouis d'avance à l'idée de mes voyages à travers l'Europe. J'ai hâte d'aller faire connaître notre Dieu à tous les païens. J'irai jusqu'en Gaule s'il le faut. Chapitre 2, l'Empire romain.
3: Au 3e siècle de notre ère, l'empereur romain Dioclétien entame des persécutions contre les chrétiens. La nouvelle religion prend de telles proportions que l'ordre public est bouleversé. Vincent et l'évêque sont arrêtés, puis conduits, enchaînés, auprès de Dacien, le gouverneur qui représente Rome en Espagne.
5: Évêque Valère, avouez vite toutes vos fautes, sinon vous le regretterez amèrement.
3: Mes fautes ? Quelles fautes ? Je ne vois pas de quoi vous parlez.
5: Ne vous moquez pas de moi. Avouez immédiatement les sacrilèges que vous et votre diacre avez commis contre notre empereur.
3: Vincent, voyant la grande détresse du pauvre évêque, ne parvient pas à se contenir.
5: Cessez donc de tourmenter ce pauvre homme. Moi, je vais tout vous avouer. Oui, je ne crois qu'en un seul Dieu. Oui, vos idoles me semblent ridicules. Garde, torturez ce jeune insolent. Pressez-le comme le raisin. Rôtissez-le comme ces poulets que l'on immole sur les autels de nos divinités. Peu importe comment, mais montrez-lui que son Dieu ne lui sera d'aucun secours face à nos lois.
3: Les Romains se saisissent de Vincent, le ligotent nu sur un chevalet. Des ongles de fer lui déchirent le corps. On le brûle de toutes parts. On le torture nuit et jour.
2: Comment les souffrances de Vincent en Espagne vont-ils le transformer en saint en Bourgogne ?
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2: Ah, la Saint-Vincent tournante ! Une fête que nous célébrons chaque année dans les villages viticoles de Bourgogne. Mais qui était Saint-Vincent ? Voilà sa légende, racontée par Sandra Amani, auteure de « Légende du vignoble », éditée chez l'Escargot Savant.
3: Nous sommes le 22 janvier 304, le jour de la mort de Vincent. Il n'a pas survécu aux nombreuses tortures des Romains. Le corps brûlé et disloqué, on l'a ensuite accroché à une pierre de meule et jeté à la mer, à plus de 200 km de Saragosse. Mais quelques jours plus tard, son corps est ramené par les vagues sur le rivage. Des chrétiens le ramassent et l'enterrent dignement. Au cours des années 304 et 305, plus d'un millier de chrétiens périssent sous la torture. La gloire de Vincent s'étend dans toute l'Espagne et parvient jusqu'en Gaule. Bientôt, Vincent devient Saint-Vincent. Sa fête est célébrée le 22 janvier.
2: Chapitre 3, le mystère de Saint-Vincent.
3: Bienvenue en Bourgogne. Ici, la vigne fait vivre bon nombre de paysans depuis déjà des centaines d'années. Dans les villages où celle-ci foisonne, c'est chaque année la fameuse Saint-Vincent. Dans les terroirs, on décore les maisons de bannières et de fleurs multicolores qui donnent à l'hiver des couleurs estivales. Une famille de vignerons dirige la société d'entraide locale. Une grande procession a lieu suivie d'une messe. Pendant la procession, la statue de Saint-Vincent, détenue par la famille qui régit la société, est remise à celle qui organisera la fête l'année suivante. Après la messe, un grand festin est organisé, le repas de cochon. On goûte le vin sans modération, on intronise des vignerons méritants que l'on nomme chevaliers du Tastevin. On rit, on chante, on danse même lorsque tombe le soir.
5: Attendez, Sandra, cette histoire actuelle des festivités de Saint-Vincent, on la connaît cette histoire. Dites-moi plutôt pourquoi Saint-Vincent est devenu patron des vignerons.
3: En réalité, nul ne le sait. Peut-être parce que le mot vin se trouve dans le prénom du saint, vous voyez ?
5: Oui.
3: Ou parce qu'on a utilisé une roue de pressoir pour le torturer. Ça, c'est aussi une hypothèse qui a été présentée.
5: D'accord.
3: Ou parce que les diacres à l'autel versent du vin dans le calice.
5: Donc, on ne sait pas vraiment pourquoi Vincent, le jeune diacre torturé par les Romains en Espagne, est devenu si important pour les vignerons de Bourgogne.
3: C'est là le plus grand des mystères. Chaque village bourguignon raconte effectivement sa propre légende. Quelle que soit la raison, on a aujourd'hui la preuve que Saint-Vincent n'a absolument pas souffert pour rien, puisque chaque 22 janvier sonne pour lui une nouvelle heure de gloire.
5: Et rappelez-vous, même s'il peut faire terriblement froid le jour de la grande fête des vignerons,
6: à la Saint-Vincent, l'hiver perd ses dents, on les retrouve pour longtemps.
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7: Bonjour Médéric Gasquet-Cérus.
8: Bonjour Philippe, bonjour tout le monde.
7: Notre linguiste marseillais, Médé, vous avez un joli menu à nous proposer aujourd'hui.
8: Ah oui, il y a quelques semaines, on a beaucoup parlé de ce chiffre, vous vous souvenez. Les trois quarts des établissements de restauration du 15e arrondissement de Marseille sont des fast-food.
7: Ouais.
8: Ce qui pose bien sûr plein de questions, et notamment en termes de vie de quartier, de sociabilité et d'économie, et bien sûr de santé, car on est ce que l'on mange. Et souvent, ce que l'on mange, ben, c'est pas bon. Pas bon au goût, mais surtout pas bon pour la santé. Colorants, additifs, sorbate de trompation, acide trichlidrique, j'invente, trucs en tox ou plastoc, plat réchauffé dans des barquetas au goût fadas. On trouve ça dans certains fast-food, bien sûr, mais pas tous, meuf, ne pas tout confondre, mais aussi dans beaucoup de cantines où vont manger les minots, dans les rayons de supermarchés, mais aussi dans la restauration collective, mais aussi dans certains restaurants, oui, attrape touristes ou attrape couillons, ou restos plus ou moins branchés, ou brasseries de cake, mais qui grattent sur la qualité. Et j'ajoute, je pense aussi à cette boulangerie-pâtisserie, que je ne nommerai pas, mais où j'ai acheté récemment des bugnes, des mini-bugnes, vous voyez, toutes petites comme ça, là,
7: Ouais,
8: franchement, je dis la banque pour acheter 8 bignes. C'était grasse, mais grasse, grassasse, pas bonne, écœurante, et ça m'a fait rouméguer quand je pense que mon grand-père était boulanger. Bref, voilà.
7: Ouais.
8: Je pense aussi à ces platées de pâtes trop cuites ou de ricolés estouffés gari. Je pense à ces carottes râpées orange fluo qu'on dirait qu'elles sont surlignées ou surligneurs, vous voyez. Je pense à ces choux qui sentent les scaoufis. Je pense à cette salade rasqueuse qui n'a jamais vu la terre et qu'on vous met dans un coin d'assiette comme ça, à côté du steak rasqueux lui aussi. Je pense à ces brocolis mouligas, ces gorgées d'eau. Je pense à ce surimi orange fluo lui aussi qui contient tout sauf du crabe et il a plus la tête des cheveux de Trump qu'autre chose. Je pense à ces desserts goût fraise, sans que jamais aucune fraise n'ait ben justement ramené sa fraise dans l'emballage.
7: Ouais.
8: Bon bref, voilà. Il y a un moulon d'autres choses aussi appétissantes que les fameuses cigarettes de Bordy et de Cigalon, de Pagnol, cigarettes de Bordy, autrement dit, les cannellonis dans lesquelles on refourgue tout ce qui n'a pas été mangé de la semaine. Tout ça n'a aucun goût, ou comme le chante le groupe Quartier Nord, en utilisant l'expression de chez nous, ça n'a ni goût, ni gouste. Donc,

0: ça n'a plus cours.
1: Pour vous dire, les Goonies Booster, les Goonies Booster,
2: les Goonies Booster. Dans notre parler, ni goût ni gouste, c'est une expression qui veut bien dire ce qu'elle veut dire, et une tournure qui insiste sur la fadeur d'un plat, d'un aliment ou même d'un événement. Ni goût ni gouste, avec prononciation du S originel que l'on retrouve dans le provençal gustus, goûteux, et qui a été remplacé depuis par l'accent circonflexe dans notre orthographe moderne. Le tout venant de la locution provençale n'avait ni goût ni gouste. Et pourtant, en Provence, nous en avons des choses qui ont du goût, de bons produits, de bonnes recettes traditionnelles, des plats gustus comme les pieds paquets, la daube ou l'aioli. Même si Pierre Blasi donne comme exemple son aioli, il avait ni goût ni gouste. Ouais, il faut le faire, un aioli sans goût quand même. Hein. Oui, c'est ce qu'on appelle chez nous, désolé, aussi un aioli de parisien. Mais méfie de ne pas tout mettre dans le même panier. Il y a des fast-foods de qualité qui font de très bons burgers, des snacks où l'on mange de très bons sandwichs, de très bons kebabs, et merci à eux d'être là le midi ou en fin de soirée ou quand on rentre du stade, moi j'apprécie. Chacun ses goûts, mais parfois chacun ses dégoûts, voire ses égouts. Vive le bon goût, car le fada, ça rend fada.
1: Pour vous dire,
3: c'est un bonheur. C'est aussi bon que l'aioli. C'est Médéric Gasquet-Serru sur Marseille tous les matins. À demain, Médé.
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5: En 1994, c'est bien simple, en cette journée du 4 juin, c'est tout Carpentras qui attend la rockstar. Allez vous enfiler votre blouson de cuir, montez sur votre Harley Davidson, la balade commence. Et il faut remonter à 1992 pour bien comprendre la venue de Johnny Hallyday chez nous. C'est à cette date qu'il fonde avec un ami son premier groupe de bikers, les HDC Desperados. Ouvert à tous, et tous ceux qui ont une Harley Davidson, l'association va se rassembler à Carpentras pour la première fois, donc 2 ans plus tard, en juin 1994. Carpentras, bah oui, parce que l'un des meilleurs amis de Johnny Hallyday, c'est Joe Rodriguez. Alors, son nom ne vous dit peut-être pas grand-chose, mais ce carpentracien de naissance est le garde du corps de Johnny Hallyday pendant 5 ans. Et c'est vrai qu'il partage, comme Johnny, la passion des Harley. Ils ont même des tatouages en commun. En ce 4 juin 1994, notre ami Joe Rodriguez se marie.
6: Au nom de la loi, je vous déclare unis par le mariage.
5: Et il choisit qui en témoin ? Bah, Johnny Hallyday. Et voilà, c'est comme ça que Carpentras voit arriver depuis le Var des milliers de motos, tour de ville, mairie de Carpentras, centre-ville, c'est juste la faute. Ce que vous entendez là, c'est un extrait du reportage d'une chaîne câblée de l'époque qui suit le voyage de Johnny et de ses copains bikers. Cette visite aux allures de chef d'État impressionne une partie des Carpentrassiens. Et d'ailleurs, il suffit de parler aux commerçants et aux habitants d'aujourd'hui pour comprendre ce souvenir de cette journée juste dingue. En fin de journée, Johnny, au bras de son épouse à l'époque, Adeline Blondeau, et de son producteur Jean-Claude Camus, prend la direction de l'hippodrome Saint-Ponchon où se déroulent les courses hippiques. Là-bas, c'est presque 30 000 personnes qui l'attendent. Un mini-concert est organisé et Johnny, il faut le dire, il s'éclate. 6 titres chantés par la star qui est ensuite rejoint par le guitariste Paul Persson. À l'époque, c'est l'animatrice Sophie Favier qui présente ce concert. L'entrée est de 50 francs et pendant 3 jours, c'est juste la folie. La fête ne s'arrête pas. Johnny partira avec Adeline en hélicoptère à la fin de ce week-end. Alors figurez-vous que j'ai pas mal cherché et ce n'est pas la première fois que Johnny chante à Carpentras. Il était déjà venu en 1961. À l'époque, il se produisait place de la mairie dans un tour de chant organisé par l'association des commerçants. Il était alors âgé de 18 ans.

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1: Bonjour Serge Papagali.
2: Oh monsieur Thomas, que faites-vous là? Bah si en fait c'est votre boulot, vous êtes là.
1: On est là.
2: Depuis minuit, vous avez pas quitté.
1: Au moins ça.
2: Dauphinois, bien le bonjour également. Alors aujourd'hui, allons chez les Dolomoises et les Dolomois, dans la bonne ville donc de Dolomieux. Il doit y avoir des amoureux, parce que c'est la Saint-Valentin aujourd'hui.
1: Oui.
2: Les amoureux prennent tout le Dauphiné, on est tous amoureux. Ça tombe bien parce que ce soir, moi j'y joue justement à Dolomieux. Ben oui, donc moi j'y suis vraiment en chair et en os, plus en chair. En os d'ailleurs, on fait autre chose. Dolomieux, la commune natale de. Alors, prenez des notes. Prenez des notes, les gars. La commune natale de Déodat Grattet de Dolomieux.
1: Rien que ça.
2: Déjà, un gars qui se prénomme Déodat. Chapeau bas. Je crois même que la Saint-Déodat n'existe pas, à mon avis. Bon, c'est vous dire, hein, moi. Mais bravo à ce géologue célèbre qui a découvert la Dolomie et laissé son nom au massif des Dolomites en Italie. Ben, je suis sûr que vous n'êtes même pas quatre à le savoir, ça. Ben, maintenant, vous serez des millions, parce que vous êtes des millions à nous écouter. Bon. C'est ça aussi, ici, Isère, le savoir à portée d'oreille, bien sûr. Je continue. La Dolomie est une roche sédimentaire carbonatée. Bon, d'accord, j'arrête. J'en vois deux qui roupillent, monsieur Thomas. Non, il rigole, ça va, bon. N'empêche, ça fait plaisir de savoir que le nom Dolomieux a un rapport avec les Dolomites dauphinoises, celle-là, bien sûr. Nous sommes bien sûr...
1: Quand même.
2: Ah ben oui, quand même. Nous sommes sur les terres froides iséroises. Les fameuses terres froides, vous savez, qui n'existent pas vraiment. En fait, puisque personne n'accepte de reconnaître qu'il habite bien dans cette terre pas chaude. Moi, j'y ai tourné beaucoup, mais là, la réponse est toujours « Non, mais les terres froides, non !»
1: C'est plus loin.
2: Ça commence plus loin. Après le ruisseau. Mais je m'en fiche. Moi, j'aime bien tous les Dauphinois, même celles et ceux qui sont au pôle Nord. Attention, j'ai pas dit le Groenland, hein, parce que, oulala.
1: Oula, oui, attention.
2: Oulala.
1: En ce moment.
2: Ouais. Laisse-nous tomber. Si Trump s'intéresse aux Dauphinés, on est foutus. Non. Pas d'iceberg à Dolomieux. Mais en revanche, dans le secteur de l'étang, un ruisseau qui s'appelle le Pissou. Ah bon, ça va. Ouais, mais ça va prêter à rire, bien sûr. On va éviter
1: ah
2: de
1: bah
2: se
1: voilà.
2: Ne nous moquons pas. Le Pissou passe donc à côté de Dolomieux et on y trouve, écoutez-moi bien, une espèce protégée. Mais oui, madame, mais oui, monsieur. L'écrevisse à patte blanche qui peut donc aller où elle veut puisqu'elle peut la montrer.
1: Eh ben oui.
2: Sa patte blanche. Elle en a même plusieurs. Elle peut aller où elle veut, en fait. Tout ça se passe en Dauphiné et dans le Pissou qui n'est pas un très, très grand comme ruisseau, hein. C'est juste un petit Pissou. Non, mais je me suis dit, je la fais pas, puis j'ai dit, si, il faut que je la casse, parce que c'est un
1: ruisseau. Vous allez la garder pour ce soir, celle-là, Serge.
2: Un petit pissou, mais ce soir, je vais peut-être le refaire. Tiens, pendant que j'y pense, en parenthèse, demain, 15 février, après notre départ, hein, aura lieu une vente au boudin dans les Halles. Aucun rapport avec notre venue, parce que c'est un pur hasard. Pour ça que j'ai bien précisé, après notre départ. Hein. Bon, j'embrasse tous les Dolomois et les Dolomois, même celles et ceux qui ne viendront pas nous voir ce soir. Moi, je suis comme ça, moi. Moi, j'embrasse tout le Dauphinois, tous les Dauphinois qui existent, parce que dans le coin, bien sûr, vous le savez,
1: on n'est pas des quand même.
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11: Donc, une fois, je faisais une balade avec ma famille, et pour rire, j'avais donc mis un costume de coccinelle. Et donc, il y a une vraie petite coccinelle qui est donc venue se poser sur mon épaule. Sauf que, bah, quand elle a voulu s'envoler et continuer sa route, bah, mon chien l'a mangé.
8: Merci, sœur.
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5: Bonjour, je m'appelle Armand. J'ai vécu à Tartas depuis 1923, l'année où je suis né. Ma génération, nous avions 6 kilomètres à faire pour aller à l'école. Nous avons commencé l'école à 6 ans et nous faisions tous les jours 6 kilomètres aller, 6 kilomètres retour. Il n'y avait même pas de vélo. Souvent, les enfants étaient surmenés. Alors, c'est impensable de faire ça maintenant. J'étais à l'école à Tartas.
6: D'accord.
5: Un instituteur qui s'appelait Maurice Véraud. On parlait le patois landais et j'ai appris la langue française à l'école. Maintenant, c'est perdu. Mais enfin, je le parle et je pourrais même l'écrire. Et il y avait une interprète à l'école. Une parole maldite et elle nous reprenait pour nous dire que, voilà, en français, ça se dit comme ça.
6: Vous êtes devenu ensuite agriculteur.
5: Je suis devenu agriculteur en suivant mon père et moi. À l'époque de notre jeunesse, nous travaillions gratuitement. On n'avait pas de salaire. J'ai eu l'idée de me lancer dans le commerce parce que ma vie a été très dur. J'ai perdu mon épouse. Elle avait 24 ans. J'avais un bébé. Et alors, j'étais le gendre ici. J'étais pas chez moi. Et alors, je suis resté chez mes beaux-parents pour élever mon fils. Le grand progrès, ça a été après la guerre, les 30 glorieuses. Il commençait à avoir des tracteurs. Ça a été un saut immense pour l'agriculture. Parce que avant, on travaillait avec des bêtes, des vaches ou des mules. Le progrès a été immense. On faisait du maïs. Les Américains nous ont aidés aussi à la fin de la guerre. C'était le plan Marshall. La grand-mère de ma première épouse était veuve de guerre. Alors je lui avais expliqué, si j'avais les moyens, j'aimerais bien être marchand de bestiaux. Et alors elle m'a dit, si tu te sens capable, moi je t'avancerai l'argent. J'ai tenté le coup et je me suis lancé. En 1946, les députés ont voté à l'unanimité, une loi pour annuler le bétayage. Et ils ont remplacé le bétayage par le fermage. Il y a beaucoup de bétayers qui ont acheté la propriété. C'est pour cette raison que moi j'ai acheté ici. L'arrosage est arrivé, on a presque plus que doublé le rendement du maïs. Ça a été un grand progrès. La sécheresse faisait pas mal de dégâts. J'ai remarqué une chose, il y a 100 ans, le sol ne dégelait pas de la journée. On ne voit plus ça. Ce qui nous a aidé, c'est l'inflation. Nous avons emprunté, mais il y avait l'inflation à 2 chiffres. J'ai appris Internet, ouais. Assez âgé. Tout le monde était contre moi. Je n'y arriverai pas. J'ai voulu toujours avancer. Et alors, je n'ai rien dit à personne. Je me suis pris une prof. Et alors, elle m'a dit, je suis très contente. Je vois que vous allez y arriver. Parce que j'ai la vue sans lunettes et je j'entends comme à 20 ans.
6: Qu'est-ce qui a changé à Tartas par rapport à l'époque que vous avez connue?
5: Moi, j'ai vu deux maires à Tartas sans qu'il y ait d'élection. De 1940 à 1945, c'était la dictature. Le maire était désigné par le préfet.
6: Armand Lapeyre, on va bientôt se quitter, malheureusement.
5: Déjà.
6: Eh oui, ça passe vite. Hein. Je vous ai fait faire un petit exercice. C'est de me donner le nom de la radio qui vous a tendu le micro aujourd'hui.
5: Ici, Gascogne.
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1: En 2012, cela fait 2 ans que Georges, on va l'appeler Georges aujourd'hui, a ouvert un gîte à Néfiès, à côté de Pézenas. Il est anglais et ce jour-là, il attend qu'un de ses hôtes revienne quoi au gîte. C'est un concitoyen, un anglais aussi, comme lui. Il s'appelle Marc-Anthony McGovern, il a la cinquantaine sympathiquement rougeaude et il a payé son séjour en cash quelques semaines avant, à la fin du mois de février. Sauf que Marc ne revient pas. C'est les gendarmes qui arrivent. Marc-Anthony McGovern a été arrêté juste avant avenue de la gare. C'est un fugitif et ça fait 6 ans que Interpol le cherche. Avant d'atterrir dans le gîte de Néfiès, il a vécu en Espagne, il a séjourné à Marseillan. Il a été condamné en 2008 par un juge de Canterbury pour avoir mené une escroquerie à la TVA pour un montant total de 7 millions de livres, c'est-à-dire à l'époque 8,5 millions d'euros. Marc-Anthony McGovern a alors envoyé une lettre au juge en lui disant que la perspective de la prison était bouleversante et le terrifiait, et il s'est tiré. D'autant plus qu'il savait de quoi il parlait, puisqu'en fait, une dizaine d'années auparavant, il avait déjà mené une affaire de fraude, il avait déjà été découvert, et il avait déjà pris la tangente, en Belgique cette fois-là. Il avait été arrêté en 2001, extradé en Angleterre et condamné en 2002. En 2012, donc, Marc-Anthony McGovern est arrêté le 28 mars à Néfiès, écroué à Villeneuve-lès-Maguelone, et le 16 avril, la police britannique vient le chercher à l'aéroport de Toulouse. Il est incarcéré ensuite à Gatwick. Et puis bon, plus de nouvelles pendant quelques années. Tout est tranquille, voilà, on n'a plus de nouvelles de Marc-Anthony McGovern. Jusqu'en 2020. Une entreprise, la Westway Holdings Limited, domiciliée en Estonie, a reçu 26 millions de livres de la part d'investisseurs pour les placer dans l'immobilier. Cette entreprise est placée en liquidation en 2021. Et le propriétaire de ce fonds d'investissement, c'est un dénommé Anthony Marx. Hein, vous noterez que c'est quand même assez proche de Marc-Anthony. Anthony Marx donc a caché le fait qu'il avait déjà été condamné pour escroquerie, ce qui est un problème bien sûr pour gérer un fonds d'investissement. Au-delà du fait qu'il ait menti sur son pédigré, il a aussi tapé dans la caisse allègrement. On estime qu'il a dépensé au moins 1,2 million de livres pour des dépenses personnelles. Alors, florilège, je vous fais la petite liste. Il a bien sûr acheté et loué des biens immobiliers au Royaume-Uni et en Espagne. Il a aussi dépensé 53 000 livres pour des Rolex. Il a utilisé 121 000 livres pour aller à Dubaï et en Estonie en jet privé. Il a acheté des parts dans l'entreprise d'un de ses proches pour la modique somme de 30 000 livres. 22 000 livres pour faire installer une salle de cinéma dans un logement privé. 215 000 livres pour acheter des places de foot. On est sur un gros fan de foot, 20 000 livres de shopping dans des boutiques de luxe et puis 450 000 livres pour spéculer à la bourse. Je ne sais pas si notre ami Georges, qui a un gîte à Néfiès, écoute Ici Héro, mais si par hasard il n'avait pas eu de nouvelles de son hôte sympa mais recherché par Interpol, c'est maintenant chose faite.
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3: Bonjour Arnaud Fromage.
4: Bonjour à tous.
3: La nécessaire minute comptoise, c'est maintenant. C'est vous que j'ai vu tout à l'heure, hein, le doigt dans le pot à pâte à tartiner. C'est quand même pas très propre, hein, tout ça.
4: Je sais, mais que voulez-vous, c'est tellement bon et tellement régressif, la pâte à tartiner, du chocolat, des noisettes et plein d'huile. Bon, ça aide pas à rentrer dans du 38, mais flûte à la fin, il faut savoir se faire plaisir. Et surtout, cette merveille a bien failli ne jamais exister.
3: Alors comment ça, à cause de Monsieur Ferrero, c'est ça?
4: Non, lui, il y est absolument pour rien. Ce serait plutôt à cause de l'homme de Néandertal. Je vous explique. L'année dernière, des scientifiques de l'université d'Aarhus au Danemark se sont mis en tête de reconstituer le paysage et d'identifier les essences de plantes qui poussaient en Europe il y a 100 000 ans avant l'arrivée de l'homme. Pour cela, ils ont collecté des pollens anciens, les ont analysés et les résultats ne sont finalement pas si surprenants que ça. On y retrouve du tilleul, du hêtre, du charme et donc bien sûr des noisetiers. Beaucoup de noisetiers même, l'arbuste prolifère en effet dans les plaines, hors des forêts. Or, il faut s'imaginer qu'à cette époque, l'Europe était remplie de hordes de bisons, de rhinocéros, d'éléphants de 4 mètres de haut qui pouvaient peser jusqu'à 13 tonnes, autant dire des débroussailleuses, des animaux géants qui, en empêchant la forêt de tout grignoter, assuraient ainsi indirectement un espace pour les noisetiers. Bon, les années passent, et il y a 45 000 ans, l'homme quitte son berceau africain pour gagner l'Europe. Les premiers humains s'habituent à leur nouvel environnement. Ils commencent à chasser les grosses bestioles. Aucun risque pour ces espèces. Les humains sont bien trop peu nombreux pour représenter le moindre risque. Mais il n'empêche que ça commence à modifier légèrement l'équilibre en place. Moins de grands animaux, moins de défrichage, donc plus de forêts et moins de noisetiers. Si bien que, nous dit encore l'étude, ils sont passés pas loin de l'extinction.
3: Alors qu'est-ce qui a sauvé les noisetiers justement, Arnaud ?
4: Eh bien, ces mêmes humains. En effet, alors que les noisetiers étaient sur le point de disparaître, nos ancêtres ont commencé à développer ce qu'on appellera plus tard l'agriculture. Or, le bois de noisetier, c'est très pratique si l'on veut se fabriquer des outils, des armes, réaliser un peu d'artisanat ou tout simplement manger des noisettes. Les premiers hommes ont donc commencé à les cultiver, sauvant ainsi les noisetiers de la disparition. Alors, aujourd'hui, on n'a plus d'éléphants sauvages de 4 mètres de haut en Europe, mais heureusement, il nous reste les noisettes. La pâte à tartiner peut donc exister et ma journée peut commencer.
3: Ouf, je suis rassuré aussi parce que le petit déjeuner n'aurait pas la même saveur. Sinon, merci beaucoup Arnaud Fromage et heureusement également qu'on n'a plus d'éléphants. Eh bien, à demain, je crois.
4: À demain.
3: Bah oui, c'est ça, demain pour la nécessaire Minute Comtoise en réécoute, évidemment, sur l'application ICI et sur ICI.fr.
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5: 6h20, aujourd'hui comme toute cette semaine, nos authentiques sont des azuréennes. Vous savez que dimanche, c'est la journée internationale des droits des femmes, le 8 mars. Et ce matin, rencontre avec Amina Bini. Elle est éducatrice de jeunes enfants à Nice. Après avoir été à l'écoute des familles dans un LAIP, c'est-à-dire un lieu d'accueil enfants-parents, eh bien, elle est aujourd'hui à la halte garderie Louparpayoun. Alia Zegaoula l'a rencontrée. Amina se définit d'abord en trois mots.
6: Enveloppante, sensible et à l'écoute. Du plus loin que je me souvienne, l'idée de travailler auprès des enfants a toujours été en moi. Lorsque j'étais lycéenne, pour me rendre jusqu'à mon lycée, je passais devant plusieurs écoles. J'ai été très touchée par la difficulté que les parents avaient de se séparer de leur enfant et vice-versa. Je pense que la question de l'attachement m'a interrogée à ce moment-là.
7: Pour ces parents qui n'ont pas encore osé ou qui ne connaissaient pas jusqu'à aujourd'hui l'existence de ces LAEP, donc pourquoi ça peut être sympa de venir ?
6: C'est un lieu de socialisation. L'enfant apprend à se détacher de son parent en la présence de son parent. C'est comme ça que ça commence. C'est un lieu de laisser être. On va pouvoir se rassurer, s'encourager, se valoriser, parce qu'on va vite se rendre compte qu'on n'est pas seul et que d'autres parents vivent la même chose que ce que l'on vit.
7: Qu'est-ce qui fait un bon parent ?
6: Pour moi, il n'y a pas de recette miracle ou spéciale pour être un bon parent. On le devient avec le temps, on le devient officiellement dès la naissance d'un enfant. C'est l'enfant, pour moi, qui est le guide. Le bébé est compétent dès la naissance pour exprimer ses besoins, de tout son être, de tout son corps, observer, être attentif à son enfant. Je pense que ça peut nous permettre d'être le parent suffisamment bon.
7: Qu'est-ce que vos enfants à vous vous ont appris ?
6: J'ai 4 enfants, 24 ans, 22 ans, 16 ans et 7 ans. J'ai compris en fait que je n'ai pas été la même mère pour chacun de mes enfants, parce qu'ils avaient des besoins différents aussi. J'ai quand même le sentiment qu'ils m'ont montré le chemin, ils ont été comme des guides pour moi. Moi, je les ai accueillis et je les ai accompagnés. J'ai fait vraiment comme je pouvais, du mieux que je savais. Mes enfants m'ont fait prendre conscience qu'ils ne m'appartenaient pas, qu'ils avaient leurs propres besoins, leurs propres pensées aussi. Dans l'accompagnement, dans le soutien à la parentalité, ça m'a beaucoup aidée. J'ai la certitude que ce sont les familles qui m'ont amenée à ce que je suis aujourd'hui.
7: C'est quoi le plus beau compliment qu'on ait déjà pu vous faire, Amina ?
6: C'est d'avoir pleuré chaque fois que j'ai dit une petite phrase, et notamment à des mamans, mais aussi des pères, aussi des familles. Vous êtes son parent, sa mère ou son père à cet enfant. Le seul et l'unique pour lui, celui ou celle qui le connaît le mieux au monde est le ou la meilleure des éducateurs ou éducatrices pour votre enfant. Il y a une émotion qui se lit, qui se ressent, qui se voit. C'est une phrase qui donne de l'espoir et qui permet de ne pas renoncer, à mon sens. Qui permet de, quelque part, de dire aux parents, tout ira.
7: Qu'est-ce que vous aimeriez que ces enfants, ces parents, que vous croisez parfois juste une fois, retiennent de vous ?
6: Mais que ce fut une belle rencontre, tout simplement.
5: Et une belle rencontre, justement, qu'on a fait à l'instant avec Amina Bini, éducatrice de jeunes enfants à Nice.

0: Petit ours brun à Entrammes. Et ça fait un succès de dingue. Pierre Véron, le gérant, nous raconte cette histoire.
1: Qui fêtait l'année dernière ses 50 ans. Et en fait, à cette occasion, on a sorti une gamme de jouets, donc des petits véhicules, des petits camions, des jouets de bain. Et ça a été un véritable virage pour nous. On a sorti ces jouets en septembre dernier. Et on a eu des très bons retours sur cette gamme de produits.
0: La preuve, l'entreprise existe depuis 4 ans et au début, elle n'avait que 3 petits jouets.
1: Aujourd'hui, on a plus de 300 points de vente en France. Et l'année dernière, on aura vendu un peu plus de 60 000 jouets.
2: T'en as beaucoup des jouets.
0: Ça, c'est vrai. Et le Jouet Simple est la seule entreprise à fabriquer ce style de jouet.
1: Entièrement fabriqué en France, en matière recyclée et à partir d'un seul matériau. Pas de colle, pas de vis, pas d'autocollant. Pour que nos jouets soient entièrement recyclables, lavables et démontables.
0: Et le concept est hyper poussé parce que les jouets sont même consignés.
1: On leur propose de nous renvoyer les jouets quand l'enfant ne jouera plus avec. Et ce qui va nous permettre, nous, de les reprendre et soit de les revendre en seconde main s'ils sont en bon état, soit de les recycler en nouveaux jouets s'ils sont en trop mauvais état. On va réutiliser la matière première.
0: C'est pas bête quand on sait qu'un enfant utilise un jouet que 6 à 8 mois.
3: Pauvre petit lion abandonné au milieu des trucs cassés. Il doit être triste tout seul.
0: Mais heureusement, petit ours brun est là pour prendre soin de lui. Alors je sais que l'entreprise a un point de chute en région Auvergne-Rhône-Alpes, mais la Mayenne a une place efficace et sentimentale.
1: On a aussi notre propre atelier d'assemblage qui est basé à Entrammes, et notamment ma maman d'ailleurs qui gère tout cet atelier d'assemblage.
2: Oh tiens, voilà quelqu'un.
0: Eh bien c'est Mireille.
1: Mireille, voilà, qui est sûrement en train d'assembler des jouets aujourd'hui.
0: Ah, mais c'est tout ce qu'on aime, les histoires familiales. Et de la Mayenne à la France, en passant par l'Europe, l'entreprise continue d'évoluer.
1: Parce qu'en fait, il s'avère qu'on a eu pas mal de commandes venant pour l'export, donc notamment des pays européens. On a fait évoluer le nom de la marque en passant donc de Le Jouet Simple à Simple.
0: C'est simple, on n'a pas fini d'entendre parler d'eux. Pierre Véron continue les partenariats avec d'autres personnages. Mais en attendant, je crois que Petit Ours Brun a aussi envie de participer à l'économie circulaire.
2: Tu sais quoi ? Ce soir, en rentrant de l'école, on va voir si on trouve d'autres pluches à soigner.
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6: Pourquoi appelle-t-on l'eau l'or bleu ?
7: En fait, l'eau, ça donne de l'énergie, ça peut donner aussi des bonnes vies aux animaux et ça peut donner des bons trucs à l'environnement. Ça sert à la vie de contenir de l'oxygène et sans l'eau, en fait, à la Terre, ça s'en fait une grosse boule de désert.
8: Bah, pour moi, on appelle l'eau l'or bleu parce que l'eau, c'est précieux. Prends par exemple le pays, l'Afrique, au Sahara. L'eau là-bas, c'est comme de l'or. Si t'en as, c'est magique. Parce que là-bas, ils ont pas beaucoup d'eau. Mais oui, l'eau, c'est précieux et c'est aussi important parce que quand il y a des réchauffements climatiques, il n'y a plus beaucoup d'eau.
9: C'est grâce à ça qu'on vit aujourd'hui. Parce que si on boit pas, si on s'hydrate pas 3 jours, on sera déjà mort. C'est vraiment précieux l'eau, faut qu'on en ait à l'infini.
7: Vous avez vu les usines comme Christine, tout ça? En fait, eux, ils gaspillent l'eau. Ils fabriquent de l'eau qui se périme, donc ça se fait pas.
10: Et aussi, l'eau, c'est censé pas d'être périmé, parce que l'eau, dès qu'il y avait personne dans ce monde, maman, il y avait déjà l'eau. Et cristalline, maintenant, c'est comme si leur but, c'était de construire de l'eau et après, de mettre des dates pour la périmation.
8: En fait, non, les usines cristallines, c'est en fait, ils récupèrent, je pense, de l'eau de mer et après, ils la filtrent, ils enlèvent le sel pour pouvoir en faire de l'eau minérale. De l'eau de source un peu. Pour
6: et, alors chez vous, vous prenez l'eau du robinet ou vous avez des bouteilles d'eau ?
9: Moi, je pense que je bois plus au robinet parce que en fait, on a 3 bouteilles et après, on remplit à l'infini.
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11: La recette des petits bonheurs, elle est on ne peut plus simple. Il faut un micro ici, le plus discret possible, à la main. Et il suffit de faire des rencontres, sans rendez-vous, sans se présenter, et le tout en quête de bonheur. En voici donc un petit bonheur que je vous ai trouvé à Aurel, un petit village de Maurienne. On est donc en Savoie. Et pour ceux qui croyaient que l'Arche de Noé pouvait se trouver au bord de la mer,
12: eh ben non, c'est à Aurel.

0: Aurel.
1: Eh ouais, comme quoi, ouais. Vous vous rendez compte, c'est incroyable. Hein.
0: Alors c'est quoi cette arche de Noé?
1: C'est mon écurie avec quelques brebis, quelques chèvres, un poney et voilà.
0: Bon, en même temps, je la croise, elle passe avec son petit déjeuner à la main, crème de cassis et martini blanc, ouais. Quelle santé.
1: Ouais. Ça c'est pour les jours à venir, c'est pas pour tout de suite. C'est quand il y a quelques amis qui passent, je les invite à boire un petit coup quand même.
0: En cette saison, Aurel, ça voit le soleil encore un peu?
1: Ici, au chef-lieu, non, on l'a pas pendant 2 mois.
0: J'ai l'impression que ça dégèle pas souvent là, oui.
1: Mais les deux hameaux, vous avez Bonvillard et Orlette, oui, ils l'ont toute l'année.
0: Oui, mais pas vous. Donc il faut le bar bien rempli.
1: Il faut boire avec modération.
0: Alors pourquoi l'arche de Noé?
1: Non, c'est parce que quand il y a un souci, l'animal il arrive ici, quoi. Les chats, les... Et voilà, donc un peu de tôt et...
0: Voilà, en même temps, effectivement, là, j'ai un chien sous les yeux, il y a un chat pas loin.
1: Oui, puis j'en ai quelques-uns aussi dans la grange. Donc, ben, je les accueille, puis je leur donne manger, et puis je leur fais pas du mal, quoi.
0: Ouais, ils sentent que c'est un refuge.
1: Oui, puis voilà, quand il y a un souci, les animaux, ils arrivent ici, quoi. Voilà, c'est un fluide. En fait, j'ai pas besoin de flécher, ils viennent tout seuls.
0: Et là, ce chien qui est là, c'est à vous aussi?
1: Oui, c'est le mien. Je l'attache à la barrière, comme ça il me voit. Et... Il est trop gentil, mais il est fugueur. Et...
0: Ah, comment, j'avais pas vu, là il vient de bailler. Comment ça s'appelle ces chiens qui ont la langue bleue?
1: Eurasier, c'est un chien de race, de pure race.
0: Il a l'air impressionnant quand même.
1: Oui, il impressionne, mais voilà, c'est tout.
0: J'avais vu en passant, là, avant de vous rencontrer, il y a un biberon, il y a des restes de lait. C'est-à-dire qu'il y en a quelques-uns qui ont besoin d'être maternés.
1: Oui, oui, la maman n'a pas assez de lait, donc je lui redonne le biberon.
0: Des chats?
1: Non, c'est des agneaux.
0: Oui, parce qu'à l'origine, c'est vraiment une bergerie.
1: Oui, oui, attendez, je vais vous la faire voir. C'est...
0: Oh, ils sont bien, là.
1: Là, c'est... C'est 2 petites agnelles que je donne le biberon là-bas. Puis celle-là, elle est déjà un peu grande.
0: Il y a plein de races différentes, là, j'ai l'impression, non?
1: Oui, il y a plein de races différentes, oui.
0: Je peux vous demander votre prénom?
1: Je m'appelle Noël.
0: J'ai croisé donc la mère Noël à côté de l'arche de Noé, c'est pas mal. C'est quoi le dernier petit bonheur de Noël?
1: Chut. Oh, je sais pas. Bah, c'est d'avoir une vie simple et voilà, de soigner mes animaux et une vie toute simple.
0: Et d'être aimé des animaux, si ça se trouve.
1: Oui, aussi. Ils vous les rendent, de toute façon, si vous êtes gentils avec eux. Ils sont gentils avec vous et ils vous aiment bien. Ils vous sont très reconnaissants, les animaux.
0: Plus que les hommes.
1: Oui.
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1: Vous écoutez Sierra Marios avec Mort à la guerre, chanson co-signée avec Serge Lama.

0: Gira Mario, c'est un artiste complet qui collabore régulièrement avec Fabienne Thibault, Pierre Billon, Gérard Lenormand ou Didier Barbelivien. Et qui partage sa vie entre le soleil d'Ardèche, Marseille, sa ville natale, et Paris. Guerre, premier extrait de l'album Auteur de France de Sierra Marios. Un coup de cœur ici de Romardèche.
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4: Bonsoir Émilie Mazoyer.
5: Je suis très contente de vous retrouver. On va le dire tout de suite,
4: mais
5: à
4: oui.
5: Un moment, un tu peux m'échapper, car nous avons fait nos débuts ensemble sur la radio Le Move.
4: Dans une ville rose.
5: Ouais, dans une ville rose.
4: Et
5: on
4: vous avez
5: rose.
4: Perdu votre accent.
5: Ouais, bah
4: moi
5: vous aussi. Hein. Et alors Laurent, lui, s'occupait du cinéma et moi, je m'occupais du standard. Et voilà, je trouve que la vie nous a bien traités, Laurent, car aujourd'hui, on fait ce qu'on a envie de faire. Ici, une émission de musique et vous, une émission incroyable sur France Musique qui s'appelle 42e rue. C'est le nom de votre bouquin. Et la 42e rue, qu'est-ce que ça représente sur le plan de la ville de New York?
4: Alors, elle est au centre, là, elle est très enneigée après le blizzard
5: oui.
4: qu'il y a eu hier. Il y a un mois, j'ai eu la chance d'être à New York pendant la première tempête de neige. Et voilà, il n'y avait pas beaucoup de voitures. Et les devants, vous savez, c'est assez jeu. Dans les films, on voit souvent un peu de neige sur les affiches.
5: Oui.
4: Sur les
5: petites lumières.
4: Les petites lumières. Et là, elles étaient là, vraiment, la neige, c'était très beau, sur les titres des spectacles qu'on peut voir dans la rue. Alors, sur la 42e rue, en fait, vous avez quelques grands théâtres, notamment le New Amsterdam Theater, qui est un des plus vieux théâtres de New York. Et voilà, il y a deux, trois grands théâtres sur cette grande rue. Puis après, dans les rues au-dessus, 43, 44, 45e, vous avez en tout 41 théâtres. En fait, à Broadway, le théâtre de Broadway, par définition, c'est un théâtre où il y a plus de 500 places. Il y en a 41, en fait, théâtres
5: wow.
4: à Broadway.
5: Et donc, ils sont autour de cette 42e rue.
4: Exactement.
5: Donc, quand on veut parler de ce quartier des théâtres et des comédies musicales, on parle de cette rue 42e rue. C'est donc votre émission sur France Musique. C'est aussi le nom de ce beau gros bouquin. Donc, c'est une coédition Marabout et Radio France et France Musique. Et donc, vous nous prenez par la main et vous nous emmenez dans la grande histoire des comédies musicales. Alors oui, on va croiser des trucs très récent, il y a notamment La Haine, l'adaptation du film de Kassovitz en comédie musicale, mais il y a aussi des trucs sublimes des années 30, ce moment, vous expliquez, hein, où on passe de l'opéra à la comédie musicale, parce que c'est vrai que si on se dit, attendez, il y a de la musique, des gens qui chantent pour raconter une histoire, un orchestre, on se dit, c'est quoi la différence entre l'opéra et la comédie musicale?
4: Eh ben, c'est la pop musique.
5: Ouais.
4: Si je résume, en fait. En fait, la comédie musicale, c'est intéressant parce que une des premières musiques de la comédie musicale, c'est un peu l'opérette.
5: Oui.
4: Vous voyez? Et puis après, ça va devenir le jazz, dans les années 30. En fait, à chaque fois, la comédie musicale a ceci de particulier par rapport à l'opéra, c'est qu'on sort de la musique classique pour un peu faire danser les gens. Vous avez aussi, ce qu'il n'y a pas souvent dans l'opéra, des chorégraphies impressionnantes.
5: C'est vrai, ça danse moins à l'opéra.
4: La toute première comédie musicale, elle est née dans les années 1860. En fait, c'était par accident, on va dire. Il y avait un producteur qui voulait monter Faust, et il y avait une troupe de danseuses françaises qui devaient se présenter et se produire un ballet, quoi. Et en fait, le théâtre où devait se produire le ballet a brûlé, et il y a un producteur qui s'est dit, mais je vais mélanger les deux. Et donc, du coup, il a créé cette pièce un petit peu bizarre qui a cartonné, qui s'appelle The Black Crook, qui était justement un mélange de chansons, de pièces de théâtre et de danse. Et la comédie musicale était née.
5: Alors, vous nous parlez par exemple de Gershwin, un grand compositeur, et Porgy and Bess, chanté par Louis Armstrong ici et Ella Fitzgerald. C'est considéré encore comme un opéra, mais en vrai, c'est une super comédie musicale. Hein.
4: C'est vraiment très bien de démarrer par ça, parce qu'en fait, c'est vraiment... Vous savez, il y a des genres et il y a des cloisons.
5: Oui, toujours.
4: Alors, en fait, si vous allez voir Porgy and Bess, qui est cette histoire absolument incroyable de racisme, de cocaïnomane dans le sud de l'Amérique, avec que des artistes noirs dans une ville, qui est avec des pêcheurs qui vont partir en mer et il y a une tempête, il y en a qui meurent. Enfin voilà, c'est une histoire très très sombre. On se dit absolument pas que c'est une comédie musicale. Et pourtant, et d'ailleurs, c'est chanté, c'est un peu construit par George Gershwin comme un opéra. Chaque personnage a des chants très lyriques, comme on vient d'entendre. Mais la différence avec l'opéra, d'abord, c'est que vous avez entendu, il y a des airs un petit peu jazzy. Là, c'est du blues, en l'occurrence. Gershwin avait été là-bas pour un petit peu entendre la musique qu'on entendait dans le sud des États-Unis.
5: Non, en 1935.
4: En 1935. Et surtout, c'est créé dans le... Non pas, aujourd'hui, Porgy and Bess, c'est une œuvre qu'on entend dans tous les opéras du monde entier. Le Metropolitan Opera l'a joué il n'y a pas longtemps, l'Opéra de Paris peut le faire. Mais ça a été créé, en fait, dans le théâtre privé, donc à Broadway. Et en fait, la grande différence entre l'opéra et la comédie musicale, c'est que à l'opéra, on sait que les airs sont très compliqués, et donc on laisse 2 jours de repos à une chanteuse avant de recommencer. Là, la chanteuse, elle chantait tous les soirs, 8 fois par semaine, parce qu'à Broadway, vous avez des représentations tous les jours, et 2 le samedi, 2 le mercredi, et il faut imaginer quand même la difficulté que c'était. Donc en fait, c'est vraiment le mélange incroyable, c'est-à-dire que Gershwin voulait atteindre un public populaire, a créé cette comédie musicale opéra dans le théâtre privé. D'ailleurs, ça n'a pas très bien marché, parce que les gens étaient un peu surpris, et c'est devenu le classique dont vous parlez.
5: Eh oui, Porgy and Bess. Alors, dans les années 50, on a Cole Porter, lui aussi, vous en parlez beaucoup dans le livre, hein, c'est comme Gershwin, c'est un incontournable. Et il fait chanter I Love Paris à Frank Sinatra et Maurice Chevalier.

0: chantier s'appelle Cancan, Can-Can, comme le French Cancan.
1: Faut dire que Cole Porter était un grand amoureux de Paris. Alors, pour la petite histoire, il avait dit que quand il avait 20 ans, il avait quitté ça. Alors, il est né dans une famille très riche. C'est très rare dans le monde de la comédie musicale. Ouais. Généralement, Gershwin et tous ces gens-là, c'est des Russes qui ont immigré aux États-Unis, qui sont repartis de zéro. Lui, son père avait des fabriques de pétrole. Enfin, voilà. Il roulait.
0: Il était bien.
1: Il était très, très bien. Il avait même gagné pas mal d'argent à la rue Everlore. Et en fait, lui, il raconte qu'à 20 ans, il est parti en France pour s'engager dans la Légion étrangère dans les années 1900, pendant la Première Guerre mondiale, ce qui était complètement faux. Et en fait, par contre, il a vraiment vécu la belle vie à Paris. Il s'est marié avec une femme richissime. Il a acheté un hôtel particulier près de la Tour Montbourg. Enfin, c'est un truc de fou. Et il a la particularité, donc, d'avoir vraiment aimé cette ville. Il a écrit beaucoup de comédies musicales qui parlaient de Paris. Il y en a une qui s'appelle tout simplement 50 millions de Français. 50 millions de Frenchmen. Et donc, il a écrit cette air I Love Paris. Et il a une particularité, ce qui est pas toujours le cas dans la comédie musicale. Il écrit la musique, mais aussi les paroles.
0: Ah oui, souvent, c'est plutôt des duos. Ouais.
1: C'est des duos. C'est-à-dire que la comédie musicale, c'est vraiment un travail de collaboration. Vous avez le compositeur, normalement, le parolier, le scénariste qui écrit les dialogues, et puis le metteur en scène, et le chorégraphe.
0: Ouais.
1: Et non, là, il écrivait à la fois les paroles et la musique.
0: Et puis dans les débuts, dans les années 50 de ces comédies musicales, vous en citez une qui, pour vous, vraiment, Laurent Vallière, est celle qui va faire exploser le genre, et puis qui va aussi devenir un film, et qui, encore aujourd'hui, voilà, est adapté, réadapté, c'est West Side Story. I like to be in America, okay, by me in America, everything free in America, for a small fee in America. Il y a toujours quelque part dans le monde un West Side Story qui se joue dans plein de langues différentes. Enfin, c'est vraiment un spectacle qui... Quand ils sont venus à Paris, d'ailleurs, c'était sous-titré.
1: Ouais. En France, c'est souvent joué sous-titré.
0: Ouais.
1: En fait, c'est un spectacle total West Side Story. Pourquoi je dis ça? C'est que quand vous allez voir une comédie musicale, c'est comme une mayonnaise. Je vous parlais de 5 collaborateurs. Oui. Si jamais la mayonnaise ne prend pas, il suffit que les chorégraphies soient moches, que les dialogues soient nuls, que les musiques soient pas terribles, qu'un acteur soit pas bien. Il suffit d'un seul élément pour que tout tombe.
0: Ouais.
1: Et là, West Side Story, c'était la perfection. À tel point, par exemple, je sais pas si vous vous rappelez du début de West Side Story. Vous savez?
0: Ouais.
1: Les jets qui claquent des doigts. Au départ, Arthur, on dit que c'est le plus court script de l'histoire de la comédie musicale, en termes de dialogue. Au départ, Arthur Lawrence, le librettiste, avait écrit des dialogues pour les Jets. Il se parlait, il critiquait un peu les Portoricains, les Sharks. Et Jérôme Robbins, qui était à la fois chorégraphe et metteur en scène, a dit « Mais j'ai peut-être mieux. Je vais véhiculer l'impression qu'il y a une animosité entre les deux troupes, juste entre les deux bandes, juste en les faisant danser et en claquant des doigts. » Et en fait, le travail de collaboration était parfait, ce qui fait qu'à chaque fois, on enlevait des dialogues pour que ça soit plus efficace. En fait, quand on fait une comédie musicale, c'est presque quand on monte un film, sauf que vous avez des personnages sur scène, en vrai. Ouais. Et donc, c'est d'une complexité incroyable.
0: Après Gershwin, Cole Porter et Bernstein et Sondheim de West Side Story, intéressons-nous aux comédies musicales françaises, parce que ça arrive aussi chez nous, évidemment. J'ai une tendresse particulière, je ne sais pas si vous aussi, pour un film, qui est d'abord un film et ensuite ça a été monté dans les théâtres, en comédie musicale, mais bien plus tard. C'est un film de 1967 qui s'appelle Les Demoiselles de Rochefort. Ah, oui. Nous sommes deux sœurs jumelles, nées sous le signe des Gémeaux.
1: Et très bien habillée, je veux dire.
0: Ah oui.
1: Avec des très belles robes, des très jolis chapeaux.
0: La classe, nos demoiselles de Rochefort, 1967. Est-ce que j'ai loupé quelque chose? Est-ce qu'il y a une comédie musicale française à voir absolument avant 67?
1: Ah
0: oui, alors, forcément.
1: Alors là, vous me posez une colle. Là, vous me parlez de films. Sur scène, vous avez toutes les opérettes de Francis Lopez.
0: Oui, c'est
1: Lopez.
0: Ça. Oui,
1: c'est
0: oui,
1: quand
0: oui.
1: même la grande époque. On appelle ça les opérettes d'évasion. Le chanteur de Mexico avec Luis Mariano, La Route Florie avec Annie Cordy. Il y avait quand même. Mais c'est vrai que Jacques Demy, lorsqu'il réalise Les Demoiselles de Rochefort, il a d'abord envie de faire un clin d'œil à Hollywood. Ouais. On parlait de Gene Kelly. D'ailleurs, il fait des pieds et des mains pour que Gene Kelly joue dans Les Demoiselles de Rochefort, ce qu'il va le faire. Jacques Demy avait une filmothèque chez lui. À l'époque, il n'y avait pas d'internet, il n'y avait pas de cassette VHS, il n'y avait pas de DVD. Non, il avait des copies 16 mm de Chantons sous la pluie d'un Américain à Paris. Et quand il va faire Les Demoiselles de Rochefort, c'est vraiment un hommage à ça qu'il a en tête, sachant qu'auparavant, il avait réalisé un film qui était complètement différent et toujours aussi chanté, qui était Les Parapluies de Cherbourg. Ouais. Et justement, il avait voulu... Et Les Parapluies de Cherbourg, là, pour le coup, personne ne voulait le produire. Ça a été produit de façon miraculeuse, mais personne n'y croyait. Et une fois qu'il a eu ce succès, qu'il a eu la Palme d'Or à Cannes, qu'il a eu des récompenses internationales, là, il s'est dit, je vais faire une autre comédie musicale. Et il a même imaginé... Ça a été tourné en deux langues, Les Demoiselles de Rochefort.
0: Ah bon ?
1: C'est-à-dire qu'il imaginait vraiment que ça allait être un carton à Hollywood, et donc toutes les scènes avec Catherine Deneuve et Françoise Orléac qui chantent « Nous sommes deux sœurs jumelles », ensuite, le même jour, et juste après, elle retournait la même séquence, mais en chantant « We are a pair of twins ».
0: En anglais, alors, incroyable.
1: Voilà. L'histoire, c'est que le film n'est jamais sorti aux États-Unis parce que ça a été très mal reçu.
0: Aïe,
1: la version américaine.
0: Ben oui. Il y a aussi l'adaptation française de Hair, donc voilà, la comédie musicale des hippies avec notre fameux Julien Clerc tout nu. Écoutez, pourquoi pas à l'Olympia.

0: Est-ce que ça avait marché, ça, R, version française?
1: Ah mais oui,
0: énorme carton.
1: Adapté en français par Jacques Lanzmann, mais il faut quand même expliquer pourquoi il était tout nu, parce que comme ça, vous dites...
0: Oui, c'est vrai, on a l'impression qu'il est pervers.
1: Il n'a pas joué tout nu pendant 2h30.
0: Il y a une scène, oui, c'est vrai.
1: C'est la fin du premier acte, et en fait, c'est une comédie musicale révolutionnaire, R. C'est la première fois qu'à Broadway, donc à Paris, il y a une comédie musicale où il n'y a pas un orchestre dans la fosse, mais un groupe de rock. Donc ça fait beaucoup moins cher, ça coûte beaucoup moins cher à produire. Et donc quand c'est et faut imaginer que ça a été créé à la fin des années 60, alors qu'il y a la guerre du Vietnam. C'est une comédie musicale, j'allais dire presque autobiographique, de deux jeunes auteurs qui habitent dans le East Village à New York, qui essayent d'être comédiens, qui n'y arrivent pas, qui ne veulent pas aller faire la guerre au Vietnam, et donc qui imaginent et qui racontent leur vie dans leur squat en fait. Et ça va être un carton énorme. Et donc à la fin du premier acte, ils sont tous en train de fumer du hashish. Qui est aussi une nouveauté à Broadway de fumer du hashish. Et donc la lumière se tamise, et à la fin du premier acte, on voit les gyrophares de la police, et il y a la police qui monte sur scène. Et donc ça faisait vraiment ça a été un carton à Broadway. Et à Paris, et donc ils se déshabillaient pendant ce happening, les jeunes qui sont en train de fumer du hashish. Et donc à Paris, c'était aussi le cas. Et il paraît que la durée la plus longue de personnes nues sur scène de Hair, c'était en France.
0: Ah bah tenez, ça doit tenir au casting aussi, Laurent Vallière, je ne sais pas. On parlait de révolution, il y a la Révolution française aussi, une comédie musicale, un opéra rock que j'adore, mais qui est un petit peu oublié.
1: Mais que vous avez vu ?
0: Mais alors que j'ai vu moi adapté quand j'étais enfant, je pense fin des années 80.
1: Mais oui, ça a été monté mais genre 2 mois, 3 mois.
0: C'est ça, en 73
1: vous
0: l'album
1: étiez même
0: est sorti.
1: Pas née, je crois.
0: Non, j'étais pas née, mais à la fin des années 80, dans la ville où je vivais dans le Gers à Auch, et il y avait une compagnie de théâtre et ils avaient monté la Révolution française. Et alors elle est quand même dingue cette comédie musicale, et vous en parlez hein dans votre livre parce que alors déjà c'est il y a plein de gens qu'on aime, il y a les Charlots, il y a Martin Circus, et il y a même les débuts d'Alain Bachung.
1: Dans le rôle de Robespierre.
0: Ouais, Robespierre.

0: Bachung. Alors pourquoi est-ce que ça floppe la Révolution française?
1: Non, c'est pas que ça floppe, mais c'est vraiment intéressant. C'est une comédie musicale tournant en France.
0: Ouais.
1: Elle a jamais été remontée. Sauf
0: dans mon club de théâtre à Hoche.
1: Il y a deux ans, pendant trois semaines, dans un théâtre à Paris. En fait, c'est la première fois qu'en France, parce que Hair, tout ça, c'est des importations de Broadway. C'est des,
0: on adapte
1: en français. Là, c'est des auteurs de chansons françaises, Claude-Michel Schoenberg, qui venait d'avoir un succès avec Le Premier Pas, qui était très copain avec Michel Berger, et il a envie d'écrire. Bah, en fait, ils racontent toujours ça, les compositeurs, et dire, on en a marre du carcan des chansons de 3 minutes, on voudrait écrire des grandes histoires. Et il va s'associer avec Alain Boublil, qui est à l'époque directeur des programmes d'Europe 1, qui a une maison de disques, bon bref, et qui raconte qu'un soir, il est à New York, bon, tout démarre là, et il sort de Jésus-Christ Superstar, qui est une comédie musicale rock autour de bah,
0: de Jésus,
1: de l'Ancien Testament.
0: Oui.
1: Et il se dit... les deux se disent, on n'est pas Leonard Bernstein, on n'est pas George Gershwin, on n'a pas ce talent-là de musicien, nous on sait écrire des chansons pop, mais finalement ça marche, et si on allait le faire? Et donc ils composent, alors la première idée qui leur vient, c'est pas Jésus-Christ Superstar, donc c'est la Révolution française, donc il y aura du rock pour le tiers-état, le peuple avec les Martin Circus, il y aura des airs un petit peu plus royaux avec le roi Louis XVI.
0: Oui, pour la noblesse. Hein.
1: Pour la noblesse, et donc... Ils appliquent tellement la méthode de Jésus-Christ Superstar, qui avait démarré d'abord comme un concept album, un album, qu'ils se disent, on va faire un double album, donc on va écrire 24 chansons, ce qui est absolument pas la façon de faire une comédie musicale. Et donc, c'est comme ça qu'ils produisent cet album. Et après, les histoires de production de comédie musicale en France, c'est un peu n'importe quoi. C'est-à-dire qu'il n'y a pas vraiment de producteur, mais tout d'un coup, il y a le Palais des Sports qui a 3 mois de disponible, et en catastrophe, ils se mettent à produire la chose sur scène, et puis c'est fini après, ça sera plus jamais remonté. Et c'est exactement l'histoire des Misérables, vous savez, les Misérables, qu'ils vont écrire à peu près 6 ans plus tard. Alors c'est exactement la même histoire, donc un album, metteur en scène Robert Hossein au Palais des Sports 3 mois, c'est fini, et puis il se trouve que, un an plus tard, un grand producteur britannique, Cameron Mackintosh, écoute les chansons, se dit « Ah, il y a peut-être de quoi faire une comédie musicale », il va remonter les Misérables à Londres, et ça l'affiche depuis 40 ans. 130 millions de spectateurs.
0: Incroyable.
1: Le plus grand succès de comédie musicale au monde.
0: Et c'était...
1: Et c'est français.
0: Eh ben oui, les amis, c'était une idée. On n'a pas de pétrole, mais on a des idées.

0: quand on arrive en ville, Daniel Balavoine et Nanette Workman, c'est Starmania, un des plus grands succès de comédie musicale Made in France.
1: Alors vous voyez, je parlais de Claude-Michel Schoenberg qui était ami de Michel Berger. Tous les deux ont démarré chez Pathé Marconi et tous les deux ils s'amusaient. Ils me racontaient ça, Claude-Michel Schoenberg. Tout le matin ils s'amusaient à dire ah, toi t'as écrit une chanson hier, toi t'es... Et donc tous les deux avaient ce rêve d'Amérique, ce rêve de devenir populaire en dehors de la France. Et donc Michel Berger avait envie de faire un succès qui cartonne aussi à l'étranger. Et il a eu la très bonne idée de s'associer avec un Québécois, Luc Plamondon, qui lui a grandi certes dans un collège catholique, mais et donc d'où Notre-Dame de Paris qu'il écrira quelques années plus tard, ouais. Mais qui aussi avait l'habitude d'aller très souvent à New York voir des comédies musicales. Et tous les deux vont imaginer cette histoire très futuriste qui reste tellement encore d'actualité, avec un 0 janvier qui est en opposition lors d'une élection avec un écologiste radical. Et donc, ils vont écrire cette comédie musicale. Ils vont d'abord faire un album, exactement comme pour la Révolution française. Ouais. Et comme pour la Révolution française, il va y avoir un trou de 33 dates au Palais des Congrès. Et donc, ils vont monter le spectacle avec Daniel Balavoine, France Gall.
0: Ouais.
1: Et puis, ça sera tout. C'est un truc de fou, c'est un truc qui est... En fait, on peut compter sur les doigts d'une main presque ceux qui ont vu Starmania à sa création en 1979. Mais bon, depuis... Ils en ont vendu des disques.
0: Or, presque hors histoire de Starmania, maintenant les chansons, elles ont une vie toute seule, quoi. Moi, je trouve ça.
1: Faut dire que Luc Plamondon a touché tellement juste avec chacune des paroles qu'il a écrites. C'est vraiment très impressionnant.
0: Alors, vous avez cité.
1: Le mieux, c'est quand même l'histoire des uns contre les autres, vous savez.
0: Non.
1: Il avait écrit les uns contre les autres. C'est quelqu'un qui est assez lent à écrire, Luc Plamondon.
0: Ouais.
1: Au style. D'ailleurs, Michel Berger l'avait enfermé au bout d'un moment à Saint-Raphaël chez lui pour. Maintenant, t'écris. Et un matin, la femme du ménage sort une corbeille et Michel Berger attend toujours des paroles pour composer dessus, quoi. Et il sort de la poubelle un petit papier. On dort les uns contre les autres. Et Luc Plamondon lui dit c'est pas bien ça. Et Michel Berger lui dit mais tu rigoles.
0: C'est vachement bien.
1: Voilà. Faire les poubelles avec Luc Plamondon, vous imaginez.
0: C'est génial. Pour terminer, Laurent, quel était votre avis sur les comédies musicales qui sont fabriquées de manière un petit peu artificielle, où on prend un artiste qui a un répertoire farci de tubes, ça peut le faire avec Michael Jackson, on l'a fait avec Queen, il y a la comédie musicale We Will Rock You à Londres depuis des années. Celle qui, j'imagine, est un cas d'école, c'est ABBA, Mamma Mia, qui est à la fois dans les théâtres et sur les écrans de cinéma. Des chansons, on les met bout à bout, puis on essaye de faire une histoire autour. Bonne ou mauvaise idée ?
1: Mais très bonne idée. En fait, vous savez, Chantons sous la pluie, c'est un des premiers films qui a fait ça.
0: Ah
1: Chantons
0: bon
1: sous la pluie, en fait, le producteur de Chantons sous la pluie, Arthur Freed, qui était le grand pont des studios de la Metro Goldwyn Mayer, dans les années 1930, il avait écrit des chansons avec Nacio Abron. Et en 1950, à son poste de directeur, il dit ah, Gene Kelly, tiens, fais-moi un film avec mes chansons.
0: Ah,
1: en fait, le plus important.
0: J'ignorais, c'est génial ça.
1: Et donc, le plus important, en fait, c'est le livret. En fait, c'est ce qu'on, en France, on n'a pas bien compris. C'est une comédie musicale, c'est une pièce de théâtre. Vous savez comment elle a imaginé l'histoire de Mamma Mia, Catherine Johnson, la librettiste. En fait, d'abord, elle ne connaissait pas toutes les chansons d'ABBA. Elle a dit « Donnez-moi toutes les paroles de toutes les chansons, je ne veux pas entendre les musiques. » Et en fait, elle avait un passé femme célibataire, mère célibataire, elle avait envie de raconter quelque chose de contemporain, et elle a écrit son livret, et après elle a trouvé les chansons qui correspondaient. Et ce qui était incroyable quand vous alliez à Londres voir Mamma Mia, parce que les gens pouffaient, parce que vous aviez blablabla Sophie qui disait ça à sa mère, et tout d'un coup la chanson commençait, il n'y avait pas un mot de changé, aux chansons que tout le monde... Non, pardon. À un moment, il y avait Sophie qui faisait ses dialogues. Ouais. Et la chanson commençait. Il n'y avait pas un mot de changé à la chanson. Tout était vraiment... On ne voyait pas la couture. Vous avez actuellement une comédie musicale à Londres et à Bordeaux qui s'appelle Anne Juliet. C'est que des chansons de Max Martin. Max Martin, c'est un des grands auteurs de chansons pour Britney Spears.
0: Voilà, etc. Un gros tube pop.
1: Et on se dit, n'importe quoi. En fait, il a imaginé Roméo et Juliette si jamais Juliette ne s'était pas suicidée à la fin. Et si Juliette, Anne Juliette. Et ça marche chante incroyablement avec que des chansons donc de son répertoire. En fait, il faut que le livret raconte une histoire et que les chansons soient bien choisies. Donc ah non, c'est formidable. Oui, le Rock You, c'est dans une histoire un peu futuriste, très sombre, très dystopique. Donc pourquoi pas?
0: Ouais, ça fonctionne. Très bien. Merci
1: de nous avoir
0: autant éclairé. Laurent Vallière est sur France Musique tous les dimanches à midi dans 42e rue. Et il en a fait un très beau livre que je vous recommande. À bientôt, Laurent.
1: À bientôt.
0: Merci.
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0: Et bonsoir Camélia.
5: Bonsoir.
0: Est-ce qu'il y a une chanson qui porte votre prénom?
5: Pas que je sache.
0: Ben non, il y a les Magnolia, le Clo-Clo, mais les Camélia, non.
5: Il y a la Dame Camélia, l'opéra, ouais. Mais non, je crois pas qu'il y ait de chanson qui s'appelle Camélia. Je sais pas, peut-être qu'il y en a et que je ne les connais pas, c'est possible.
0: Je sais pas. Écoutez, sinon, vous pouvez toujours l'écrire pour votre prochain album.
5: Et voilà.
0: Bon, j'ai fait un petit sommaire un peu mensonger, parce que j'ai dit, ça se précise. Alors, ça se précise doucement, puisqu'on sait que vous aimez prendre votre temps sur les projets musicaux, et puis qu'avec le cinéma aussi, qui vous prend beaucoup de temps, voilà, chaque chose doit aller à son rythme. Ceci dit, on pense bien dans le milieu que vous allez sortir un album l'année prochaine.
5: Vous pensez pas mal, hein?
0: Ouais, c'est ça.
5: Non, vous avez raison, ça se précise quand même. Je commence à avoir un paquet de chansons que j'aime démesurément.
0: Ah.
5: Et qui ont l'air de former quelque chose d'assez cohérent.
0: Bon,
5: alors ça, c'est pas complètement faux.
0: C'est une très bonne nouvelle. Le dernier album en date, c'était Facile, Fragile en 2021, avec ce tube.

0: Et voilà qu'arrive Que ma peau. Alors c'est une nouvelle chanson qui est sortie il y a quelques jours, Que ma peau, accompagnée d'un clip absolument incroyable. Mais parlons d'abord de la chanson que nous écouterons là dans quelques minutes. D'où elle sort, cette chanson, de votre peau?
1: Exactement, elle est arrivée de manière très spontanée. On travaillait à la maison avec un artiste que j'aime beaucoup qui s'appelle Seisei. Et on s'était retrouvés des années en arrière à se rencontrer pour faire de la musique. Et puis on s'est retrouvés en studio avec une autre personne. Bon, on s'est dit, mais il faut qu'on fasse de la musique ensemble, en fait. Et puis on a co-composé cette chanson. Et ça s'est fait de manière très évidente, très organique. Et de la même manière, j'ai eu envie de chanter dans plusieurs langues. J'ai eu envie de célébrer mon héritage multiple, les différentes cultures qui font celle que je suis et qui m'inspirent, que je continue de découvrir tant elles sont riches et denses. Et assez vite, la chanson est née.
0: Alors d'abord la musique, ensuite les paroles. Comme ça que vous avez fonctionné là?
1: À peu près, enfin tout a été fait un peu le même jour, mais c'est plutôt dans cet ordre-là que ça s'est fait. Ouais, c'était plutôt rythmique au début, c'était très organique quoi. D'autant qu'il y a un renversement rythmique que j'adore dans ce morceau.
0: Vous allez l'entendre.
1: Ouais, qui trouble un petit peu. On se dit, ah attends, en fait on n'est pas complètement à l'endroit. En fait si, ça y est, on retombe sur nos pattes. Et voilà, et du coup un peu comme dans Lost, mon troisième album, et comme dans Windrack, donc la chanson que vous évoquiez de l'année dernière. Voilà, pouvoir chanter dans plusieurs langues, c'est quand même une grande chance et j'adore cet exercice-là. Ça me fait du bien vocalement et ça me fait du bien même. Voilà, ça me fait me sentir à plein d'endroits en même temps et j'adore ça.
0: Ouais, que ma peau, vous chantez en français, vous chantez en anglais et vous chantez en darija.
1: Exactement.
0: C'est ça, c'est trois langues. Le darija, c'est une des langues de l'Algérie.
1: Exactement, c'est la langue principale parlée en Algérie, mais en effet c'est l'une d'entre elles, parce qu'en fait il y en a beaucoup.
0: Il y en a quelques-unes, ouais. C'est ça.
1: Et il y a un peu d'espagnol aussi.
0: Et oui, qu'il y avait déjà dans Windrack.
1: Exactement.
0: Il y en a un petit peu, enfin voilà, il y a tout ça, c'est tout ça aussi, l'héritage et culturel, et familial, et historique, et artistique de Camélia Jordana. Ça fait du monde, du beau monde les amis. Aussi dans le clip, donc Camélia, je ne peux pas citer toutes les femmes merveilleuses qui sont dans ce clip, parce qu'elles sont nombreuses, et l'émission ne dure qu'une heure, mais je tiens à dire que en regardant ce clip, vous reconnaîtrez les visages d'Amel Bent, Rachida Brakni, Sabrina Ouazani. Alors elle est actrice formidable. Mmh. Vous avez vraiment réuni tout un tas de talents et elles ont un point commun, toutes ces femmes.
1: Elles sont toutes d'Afrique du Nord.
0: C'est ça.
1: Ouais. Et elles m'inspirent aussi tout énormément, même jusqu'à Kélia Nemour, Nedra Ayadi, Lina Swalem. Enfin voilà, ce sont que des femmes qui sont liées, Kaoutar Benania, Myriam Boukadida, des femmes qui sont liées à l'histoire de l'Afrique du Nord. Et voilà, en fait, j'ai eu envie pour ce clip de pouvoir créer une image que je connaissais pas encore, à savoir celle de réunir plein de femmes nord-africaines.
0: Un gang.
1: Une tribu de femmes nord-africaines qui sont toutes ensemble les unes à côté des autres. Et quand je dis nord-africaines, du coup, c'est en effet de tout le Maghreb. Il n'y a pas que des femmes algériennes.
0: Ouais.
1: Comme je l'ai lu un peu à gauche à droite, il y a des femmes algériennes, des femmes marocaines, des femmes tunisiennes, des femmes métisses d'ailleurs, de ces trois pays. Deux, trois, enfin voilà. Et du coup, c'était une image que j'avais très envie de créer parce que j'avais encore jamais vu cette image de femmes qui m'inspirent, qui excellent dans chacune des branches. Parce qu'en l'occurrence, pour le coup, j'ai contacté aussi des femmes. Donc il y a Kélia Nemour qui est championne olympique, donc grande sportive. Mais il y a aussi d'autres femmes que j'ai contactées, des journalistes, des autrices. La chance que j'ai eue, c'est qu'elles m'ont toutes dit oui. Elles ont toutes été séduites par l'ambition et la démarche du projet.
0: Ouais. Et toutes se sont dit comme vous, mais c'est vrai qu'on nous a jamais vues toutes ensemble.
1: Oui, exactement. Alors malheureusement, il y en a certaines d'entre elles m'ont dit oui et n'ont finalement pas pu se rendre disponibles faute d'emploi du temps. Même si j'ai encore quelques idées, évidemment, en tête. mais pour autant, c'est vrai que, voilà, je crois que l'idée de nous réunir toutes, de montrer à la fois aux différentes industries desquelles nous sommes, dans lesquelles nous évoluons, et en même temps montrer ça à nos consoeurs, et au public, et aux médias, voilà, juste créer cette image qui n'existait pas, ça nous a toutes beaucoup séduites et beaucoup émues.
0: Et vous aussi, ça va vous émouvoir quand vous verrez les images de Que ma peau. Pour le moment, comme nous sommes à la radio, c'est le son qui arrive et qui prend toute sa place. Que ma peau, la nouvelle chanson de Camélia Jordana.

0: Peau Camélia Jordana. Eh, franchement. Waouh.
1: Waouh!
0: Merci. Camélia Jordana, invitée de Décibel. Donc, on s'imagine un album pour 2027 et donc Winrack et Que ma peau qui nous donnerait un petit peu une direction artistique. 2027, c'est le temps donc d'être en studio, de choisir les chansons et aussi de faire encore un petit peu de cinéma, peut-être?
1: Oui, parce que quand même, ça fait plaisir.
0: Mais je vous rappelle que mon invitée de ce soir est à la fois honorée par les victoires de la musique, mais aussi par les Césars. Donc il y a un moment, on ne va pas choisir. Mais c'est vrai, quand ça marche des deux côtés. En plus, je suis sûre que vous y trouvez un plaisir extrêmement différent.
1: Complètement.
0: C'est quoi la différence?
1: En musique, je m'autorise à être moi de la manière la plus brute qui soit. Je dis tout ce que j'ai envie de dire et en plus l'onirisme de la musique permet de pouvoir se planquer en disant un peu tout ce qu'on veut.
0: C'est vrai, il y a des messages cachés là dans la chanson qu'on vient d'entendre. Ok, d'accord.
1: Non mais du coup c'est chouette parce qu'en termes de créativité, on peut dire des choses de manière très frontale et en même temps, en effet, ouais, on peut laisser des petits indices pour raconter d'autres choses qu'on n'assumerait pas forcément de dire de manière aussi directe. Là où en cinéma, quand j'ai ma casquette de comédienne, je ne suis plus moi et c'est aussi très reposant d'être quelqu'un d'autre, de faire croire qu'on est quelqu'un d'autre. Moi, ça m'amuse beaucoup, je trouve ça très ludique. Et puis, ça permet aussi de déposer des choses et de décharger des choses qu'on n'a pas forcément pris le temps de décharger ailleurs dans la vraie vie.
0: Et la perte de contrôle, alors, parce que finalement, quand vous êtes comédienne, vous ne choisissez pas tout. Alors, vous avez évidemment une marge de manœuvre, sinon on ne vous donnerait pas le rôle à vous, on le donnerait à quelqu'un d'autre. Vous avez votre marge de manœuvre, mais vous ne décidez pas de l'histoire, du caractère de votre personnage. Si on décide que vous serez très méchante, vous serez très méchante. C'est pas flippant de perdre ce contrôle-là?
1: J'ai appris à y prendre goût. Ouais. Enfin, au début, déjà, je connaissais pas du tout comment ça se passait, toute cette histoire. Donc, j'ai pris le temps d'apprendre tranquillement. Je suis de nature très curieuse, donc j'aime bien comprendre. Et du moment où j'ai compris, je me suis dit, mais il y avait des tournages sur lesquels je me disais, mais c'est bizarre, du coup, s'il veut raconter ça ou si elle veut raconter ça, pourquoi elle fait ce choix-là? Et puis, au bout d'un moment, je me suis dit, bon, écoute, t'es sympa, mais en fait, t'es comédienne, donc tu vas te mettre au service du projet. Et puis, toi, tu vas faire tes projets, puisqu'apparemment, t'as des choses à dire et à faire. Et voilà, et du coup, depuis, je développe mes propres projets que j'aimerais, pour certains, produire et réaliser, pour d'autres, uniquement réaliser. Et donc, je coécris avec des gens que j'admire beaucoup, et voilà, c'est dans les tuyaux.
0: Eh ben, on n'est pas prêt de partir en vacances, Camélia Jordana. Bon, il y a un truc que vous faites divinement, et ça depuis vos débuts, depuis qu'on vous a découvert bébé à 16 ans à la télé, c'est l'art de la reprise. Ah. Ça, c'est un truc que tout le monde ne sait pas faire. Tout le monde tente à un moment dans sa carrière, mais tout le monde ne réussit pas. Et alors, il va falloir que vous nous donniez quand même votre recette pour vous approprier si bien ces chansons. Je pense à votre reprise de Alléluia.
1: Oh, j'avais oublié cette reprise.

0: plus vieille.
1: Ah, wow.
0: Y a la reprise de Dalida, J'attendrai, avec Biolay. Ça, c'est une de mes préférées avec le trio SR9. Une reprise de Rosalia, Malamente.
1: Ah oui.

0: En anglais, en français, en espagnol, dans toutes les configs possibles, c'est quoi votre méthode pour vous approprier les chansons comme ça? Quand je vous entends faire une reprise, j'ai l'impression que la chanson est de vous.
1: Ah bon?
0: Bah oui.
1: Ah bah chouette. Enfin, je sais pas. C'est... Généralement, je le fais. Enfin, je sais pas comment répondre à cette question.
0: Est-ce que c'est forcément des chansons que vous aimez déjà? On peut commencer par là.
1: Quand je les enregistre, oui.
0: Ouais.
1: Mais parfois, non. Et ça m'amuse. Enfin, non, parce que je vous dis ça, ça m'est arrivé de reprendre une chanson un petit peu pour dire, vous vous rendez compte quand même que cette personne a chanté ça.
0: Ouais, d'accord.
1: Mais vous pouvez pas le dire comme ça. Donc, ce que je disais, l'avantage avec la musique, c'est qu'on peut
0: faire des petites messages.
1: Pirouettes. Ouais. Mais non, mais la plupart du temps, quand même, ça reste des chansons que j'aime. Et puis, je sais pas. C'est de toute façon, moi, quand je fais de la musique, je suis contente. Hein, donc, vu que je suis contente, je pense que ça s'entend dans ma voix. Je sais pas, c'est peut-être ça.
0: Vous avez fait pour l'Institut du Monde Arabe il y a quelques mois une nuit DJ set où vous passiez justement des chansons. Alors là, c'était très précis. Hein. Vous avez sélectionné, c'était des chanteuses justement d'Afrique du Nord. Il y avait du raï, il y avait des choses comme ça. C'était une nuit thématique et vous étiez DJ, je sais pas comment on dit, de cette nuit-là. Toutes ces questions pour savoir si justement dans cette idée d'embrasser toutes les cultures desquelles vous venez, est-ce que sur votre prochain album vous envisagez de faire une reprise, pas forcément de quelqu'un de connu d'ailleurs, mais une chanson, une pépite qui serait passée inaperçue et que vous pourriez mettre sur le devant de la scène?
1: Eh bah peut-être bien que oui.
0: Vous voyez, j'ai fait des tours et des détours, mais j'ai un oui à la fin.
1: Ouais, franchement, bien joué. Hein. Je n'ai pas trop vu venir.
0: Non, mais je me dis, c'est un boulot aussi quand on a décidé d'être un peu passeuse et de transmettre des choses. Et parfois, l'exercice de la reprise, il est intéressant, quoi.
1: Après, la chanson que j'ai choisie, elle est très connue à certains endroits et pas du tout connue par d'autres. Mais oui, en effet, Émilie Passebrier, vous êtes très forte. Je vous confirme qu'il y aura carrément une reprise sur le prochain album.
0: Trop bien. Ouais. Camélia, elle avait fait une reprise dingue aussi avec Vita et Amel Bent. Ça avait repris Diams ensemble. Paris.

0: C'était sur l'album Soror il y a quelques années. Alors là encore, je fais un tour et un détour pour demander à Camélia Jordana des envies de duo, de trio, de chorale même sur le nouvel album.
1: Si vous saviez combien j'en ai.
0: Je sais parce que vous êtes très bonne camarade, vous allez poser des voix sur les albums des unes, des uns, des autres et tout. Et là, c'est le moment de... d'appeler les gens pour qu'ils vous rendent la politesse.
1: J'adorerais, mais j'ai un peu de mal à envoyer ma musique avant qu'elle soit finie.
0: Je comprends.
1: Ouais. Et du coup, j'ai une liste très précise de gens qui m'inspirent énormément, que j'admire depuis leur début et avec lesquels j'ai très très envie de travailler. Mais voilà, j'attends d'avoir fini mes devoirs, quoi. J'attends d'être allée au bout, de m'être plantée sur mes arrangements, de revenir en arrière, d'avoir trouvé le ton parfait pour pouvoir leur envoyer, leur dire voilà, j'ai mis tout mon cœur là-dedans. Est-ce que tu me ferais l'honneur de poser ta voix là-dessus ?
0: Tout à l'heure, en évoquant le chemin qui vous amène à faire une chanson comme « Que ma peau », vous avez évoqué « Winrak » et vous avez aussi évoqué l'album « Lost » en 2018. C'est un album qui est très important, j'ai l'impression, un vrai pivot dans votre vie, dans votre carrière. « Lost », ça veut dire « perdu ». Puis si on n'avait pas compris à l'époque, en plus sur la pochette de l'album, vous étiez avec un grand t-shirt avec marqué « Lost » dessus. C'est un album qui vous a permis, Camélia, l'année suivante, en 2019, aux Victoires de la Musique, de remporter meilleur album « Musique du Monde ». Parce que pour la première fois, vous chantiez pas en français ou en anglais, vous chantiez en arabe. Et donc, bim, vous êtes parti dans la catégorie « Musique du Monde ». Vous vous souvenez de cette période ?
1: Ouais, c'était une période très intense parce que déjà c'était c'est une période, le moment où j'ai créé l'album qui est sorti en 2018, c'était à partir de 2015. Et je sais pas si vous vous souvenez, mais vivre à Paris en 2015, c'était quelque chose, hein.
0: L'année des attentats, c'était atroce.
1: L'année des attentats, ouais. il y avait Nuit debout, dans mon souvenir, je crois qu'il y avait Trump pas loin.
0: Oui.
1: À ce moment-là, enfin, c'était le début. Donc ouais, dans mon souvenir, c'était une période qui était vraiment pas simple. On était, du coup, il y avait l'état d'urgence. Enfin, c'était, on assistait à des scènes assez improbables. Les news, c'était super.
0: C'était hyper angoissant.
1: C'était le début de quelque chose, quoi. Le début d'une ère. Et moi, cet album, il m'a permis justement de pouvoir exprimer un peu tout ce que je ressentais, mais en essayant de mettre de la lumière dessus. Donc déjà quand on crée, c'est un peu comme à l'époque justement où voilà justement les scénarios que je recevais à l'époque, c'était que justement du coup sur le djihad, le djihad comme il est perçu, donc c'est-à-dire partir en Syrie, des histoires de terroristes et d'islamisme et de trucs.
0: Et on vous envoyait que ça ?
1: C'est-à-dire que du coup, étant donné qu'on traversait une période dans l'actualité, c'était très présent, donc ça a inspiré beaucoup de gens, je pense, pour raconter des histoires d'humains qui vivaient des choses comme ça. Et donc, du coup, je lisais pas mal de scénarios là-dedans, dans cette veine-là. Et... Enfin voilà, c'était une période chargée, quoi. Et du coup...
0: Aussi, pardon, je vous interromps, mais il y a aussi votre âge. Je l'ai évoqué tout à l'heure, mais vous avez commencé votre carrière très jeune. Vous avez quitté vos parents, votre famille, votre sud. Vous aviez 16 ans toute seule à Paris, un petit bébé. Ouais. Et peut-être aussi Lost, c'est le moment où vous vous affirmez un peu plus artistiquement déjà.
1: Oui, c'est-à-dire que il y a eu à la fois le besoin de mettre de la lumière sur cette période qui était très difficile pour moi et où j'avais besoin d'exprimer plein de choses. Je me disais que c'était vraiment avec le temps, je me suis rendu compte que cet album était un album que j'avais fait pour moi.
0: Ouais.
1: Vraiment. Il n'y avait pas de pensée, il n'y avait pas de projection vers le public, vers la scène. C'était vraiment juste des chansons que j'avais besoin de créer, que j'avais besoin de sortir. Donc c'était un geste comme ça, assez spontané, assez franc. Et en effet, artistiquement, du coup, le fait de l'avoir pensé exclusivement pour moi, parce que c'était un besoin presque organique, quoi. Du coup, oui, ça a donné naissance à une part artistique de moi, une part de liberté qui était nouvelle parce que je me suis retrouvée capitaine à bord esthétiquement, que c'est un album qui a eu une histoire en plus de une naissance compliquée, une gestation compliquée. Enfin, c'est un album qui m'a vraiment beaucoup coûté à plein d'endroits.
0: Ouais. C'est un pivot.
1: Pivot et c'est un album que j'aime énormément, dont je suis aujourd'hui très fière. Et voilà, comme il était difficile, c'était très heureux pour moi cette victoire en effet de la musique, de me dire ah ok, il y a une reconnaissance de la part de mes pairs, de la part du métier, de l'industrie qui dit non mais on a vu le travail que tu as fourni là et on le reconnaît, on le salue. C'était vraiment une petite cerise sur le gâteau qui était très bienvenue après ces années de combat pour faire exister cet album.
0: Et comme pour le décrire, vous avez utilisé le mot lumière, ça tombe bien, puisque Daou, ça veut dire ça. Hein.
1: Exactement.

0: Cette chanson, La Lumière, oui, où vous parlez du massacre des manifestants algériens à Paris en, le 17 octobre 61 par la police de Maurice Papon pendant la guerre d'Algérie.
1: J'en parle pas directement dans, dans la chanson. N'haoust ala d'daou. Daou, en effet, c'est la lumière. Et n'haoust ala d'daou, ça veut dire je cherche la lumière, je vais vers la lumière. Et en fait, c'est vrai que dans cet album-là, dans cette chanson-là, Daou, il y a l'idée, voilà, je dis dans la scène Le Poids des Os, en effet, évidemment, c'est évoqué, j'y fais référence, mais je dis à mes poignets des bijoux fermés, liés à mes pieds. Donc, je fais référence aussi à une époque sombre pendant laquelle il y avait donc de l'esclavage. Il y avait donc, en fait, je dis dans ma ville des robots. Il me tourne le dos. Enfin voilà, il y a une espèce de d'arrêt sur image comme ça à plein d'époques différentes de l'humanité en fait.
0: De l'inhumanité dans
1: exactement de la cruauté humaine.
0: Ouais,
1: parce que l'animal humain est un animal étonnant, capable de tellement d'amour, de tendresse, de bonté, de bienveillance, d'attention et en même temps des choses les pires comme on peut le voir aujourd'hui dans notre monde à notre époque et de tout temps malheureusement. Et donc c'est vrai que voilà, l'idée c'était de dire voilà plein d'étapes d'horreur et pour autant eh bien on n'essaie pas de se dire ok bah moi du coup je vais en vouloir à vie à un tel, du coup moi je vais être contre ci ou contre ça, non, je vais chercher la lumière. C'était ça le message même de cet album, c'est malgré toute cette violence eh bien nous on reste concentrés sur la lumière.
0: C'est beau et presque 10 ans après je sais que votre label maintenant porte ce nom.
1: Oui, voilà, Daou Prod.
0: Exactement. Eh bien longue vie à Daou Prod.
1: Merci.
0: Et vivement 2027 pour ce nouvel album de Camélia Jordana qui arrivera quand il sera prêt. Faites-le.

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3: Bonjour à toutes et à tous. J'espère que vous allez bien en ce dernier jour de la semaine. Bon courage à toutes celles et ceux qui sont au milieu des incendies. Nous pensons et soutenons également les services de secours qui interviennent sans relâche depuis le début. Alors jusqu'à 13h, nous vous faisons revivre les meilleurs moments au taquet avec Valérie Damido et Eric Bastien. Il sera question d'une collection de couteaux, mais aussi d'une collection de PV. Oui, oui, une des candidates les accumule. Quant à une autre, elle aimerait bien déjeuner avec Sting. Sting, si jamais.
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3: Mais avant de retrouver tout ce petit monde qui a plein d'anecdotes sympas à raconter, voici Gérard Blanc et son premier titre solo après avoir quitté le groupe Martin Circus. Ça sera d'ailleurs un grand succès de l'été 1987 dont on se souvient encore. Une autre histoire sur votre radio ici.

0: Gérard Blanc, une autre histoire sur votre radio ici. Et ce qui est une autre histoire maintenant, c'est la proposition un peu particulière que Mélanie, d'ici Dromardèche, a eue lors de son voyage de noces. Quant à Lionel, d'ici Occitanie, il a rencontré sa femme grâce à une pelle et un balai. Et oui, faire le ménage, ça peut servir. Tout cela a bien amusé Valérie Damido et a inspiré des jeux de mots à Eric Bastien, comme d'habitude, sur votre radio ici.
1: Alors, notre petit Lionel, il a rencontré Anne, comme quoi l'amour parfois frappe à la porte avec des objets. Hein, et ben oui, il a rencontré Anne grâce à une pelle et un balai. Et oui.
2: Ça fait mal.
1: Et ben c'est vrai, parce qu'elle était éducatrice comme lui. Il voulait une pelle et un balai. Il est allé chercher dans un autre service. C'est Anne qui était là. Et alors, qu'est-ce qu'elle t'a dit?
3: Elle s'appelle Reviens la pelle.
1: Donc, ça démarrait fort hein, sur les chapeaux de roue.
2: Ouais. En même temps, ils l'ont roulé. L'appel. Au final. Rouler l'appel.
1: Aïe, aïe, aïe, rouler des pelles, les soupes de langue et compagnie. Alors, donc, ça t'a pas découragé, elle était pas commode, mais ça t'a fait rire. Et en fait, là où ça s'est vraiment concrétisé, c'est lors d'une feria.
3: Ouais.
1: À Bon Paquito, et ça redémarre.
3: C'est ça, effectivement. Alors.
1: Un petit faisant de sac dans le Gers. Oh là là là là. Et alors, vous vous êtes rencontrés en 2009 et vous êtes mariés quand?
3: En 2013.
1: Oh là là là là. Et il paraît que c'était un mariage...
3: C'était un mariage très pluvieux. Eh ben... On a eu effectivement un orage de dingue, mais un souvenir mémorable. Parce que effectivement aujourd'hui, tout le monde s'en rappelle de ce moment.
1: Ah ben
3: Le traiteur y compris, parce qu'il nous a sauvé le mariage. Quand même. Oh effectivement.
1: Aïe, aïe, aïe, c'était en extérieur ton mariage?
3: On était sous un chapiteau de cirque qu'on avait loué pour l'occasion, dans un champ, dans le domaine familial de la famille des parents Anne. Et effectivement, on s'est retrouvés... C'était un champ, c'était plus un champ, c'était un lac, quoi. En fait, voilà.
1: Oh my god. Bon, bah écoute, c'est pas grave, hein. L'essentiel, c'est que vous êtes toujours mariés. En plus, c'est vos noces de
3: c'est
1: soie. Alors, il paraît que tu étais fan de Maïté, la cuisinière, et qu'un jour, t'as été dans son restaurant, que, avec ta femme, vous avez fait des photos avec elle. Et qu'est-ce que vous avez dit aux enfants?
3: On a fait croire que c'était une vieille tante, en fait.
2: Ah bah, voyons.
1: Alors,
2: on va la couper.
1: Alors,
2: pauvre bête.
1: Bien, alors, tu es à égalité avec notre petite Mélanie. Est-ce que tu vas marquer les 5 points? Eh ben, écoute, on va le savoir tout de suite avec la question cash. Tiens, une petite chanson.
2: Rolling Stones.
1: Absolument pas, c'est la BO du film sur Elton John. Comment appelle-t-on un film qui raconte la vie d'un personnage réel? Comment s'appelle un film qui raconte la vie d'un personnage réel? Top chrono, 10 secondes.
3: Un biopic.
1: Balam, balam, balam. Eh bien, est-ce que c'est une bonne nouvelle? Est-ce que c'est une mauvaise nouvelle? Bonne nouvelle, c'est vrai. C'est un biopic, c'est la contraction de Biographical Picture. Et donc, bravo, 5 points, tu as 8.
2: Et combien elle a notre Mélanie à cette heure-ci? Ah non, attention Mélanie, on peut égaliser, puisque la question qui arrive vaut 5 points. Comment ça va Mélanie, là, depuis midi? Détendue, tranquille?
4: Oui, ça va très bien, merci beaucoup.
2: T'es une prof sympa, ou comment tu te qualifies? Tes élèves, ils sont cool avec toi?
4: Bah écoutez, moi j'ai pas de soucis, j'espère être cool et puis surtout j'espère donner l'envie d'apprendre la physique chimie, donner le goût aux sciences.
2: Évidemment la chimie. Alors on va s'intéresser à ta rencontre avec Damien et on va comprendre s'il y a eu alchimie. Bah oui quand même. Bah oui. Bon, la rencontre avec Damien s'est produite pendant votre rectorat, donc déjà on devrait vous appeler docteur. Il était dans un labo à l'autre bout du couloir. Et toi, tu venais utiliser sa centrifugeuse. Oui, parce que quand
1: on
2: est dans un labo,
1: on
2: fait de la centrifugeuse. Juste pour le voir comme ça, c'est le moyen que tu avais trouvé pour venir assez souvent dans son labo, même si tu ne centrifugeais rien du tout, en fait.
4: Exactement, je mettais de l'eau je traversais le couloir comme ça, je pouvais rester 10 minutes, un quart d'heure dans le labo là-bas pour le séduire.
2: C'est toi qui l'as dragué.
1: Eh ben c'est bien.
4: Exactement.
2: Et ça a marché.
4: Ça a marché, je m'en suis bien sortie.
2: Ouais. 23 ans que vous connaissez, tu l'as dit, 21 que vous êtes mariés. Alors vous avez même failli vous multiplier. Ouais. Parce que vous êtes parti à l'île Maurice, hein, on l'a dit tout à l'heure, voyage de noces. On papote comme ça avec un couple qu'on a rencontré. Qu'est-ce qu'ils vous ont proposé?
4: Ah ben voilà, ils nous ont carrément proposé d'échanger pendant le voyage de noces.
2: C'est partout, quoi. Truc classique.
4: Voilà, exactement. Ça leur posait pas de problème. Donc, oui. Un petit peu surprenant, voyage de noces. Mais voilà, il veut un jeune couple qui venait de se marier aussi.
2: En même temps, t'es prof de physique. Donc, physique.
1: Non, mais enfin, c'est pas parce que t'es prof de physique que t'es obligé de partouzer avec le premier couple venu.
2: Bon, alors, t'y as pas été. J'imagine que tu n'y as pas été, quoi. Voilà.
1: Mais elle va pas te le dire. Enfin, ça te regarde pas.
2: Bah, elle nous en parle.
1: Elle en parle. Elle est pas obligée d'aller jusqu'au bout d'en parler.

0: Zaz, qui sera au festival Meule Bleue à Cahors le 11 septembre, mon sourire. Nous retrouvons Lionel d'ici Provence et Mélanie d'ici Drôme-Ardèche qui ont eux aussi le sourire avec Valérie Damido et Eric Bastien. C'est le bingo final. Auriez-vous fait mieux qu'eux? C'est à vous de jouer. Écoutez bien votre radio ici.
1: Nous sommes au taquet avec Lionel. Il paraît que t'as un trèfle à quatre feuilles que ta fille t'a trouvé. C'est magnifique ça.
2: Moi, oui, tout à fait.
1: Bah, elle a de la chance. Moi, j'en ai jamais trouvé. Hein. Donc, bon. Tu aimerais déjeuner, si tu le pouvais, avec Adèle, la chanteuse.
3: Ah oui. Ah oui.
1: On adore.
2: Ça, c'est un rêve.
1: Alors, tu l'emmènerais déjeuner où?
2: Je sais pas, dans le Gers, pourquoi pas.
1: Allez, dans le Gers, bon, c'est vrai qu'on mange bien dans le Gers. Alors, on va faire le bingo ensemble. On va essayer de faire en sorte que tu marques le plus de points. Pour t'encourager, on va te mettre Coldplay que t'adores.
2: Oui, j'adore.
1: Alors, on espère que ça va t'encourager. Le bingo d'aujourd'hui, il est très simple. À mon top chrono, tu auras 10 secondes pour me citer un maximum de policiers, détectives célèbres qui sont de la fiction, livres, films, séries ou des gens réels que tu connais. Enfin, qui sont quand même célèbres. Hein. Ah oui. Voilà, va pas me citer le flic du bout de ta rue. Allez, un maximum de détectives, policiers célèbres, fictifs ou pas. Top chrono, 10 secondes.
2: Colombo, Arsène Lupin, Sherlock Holmes, Watson, Derrick,
1: Oui. Alors, je vais te prendre Lupin parce que il a été effectivement flic et voleur.
4: Ah ouais.
1: Donc, je te prends ça. Ça fait 5.
4: Et Sherlock Holmes et Watson, vous prenez les deux.
1: Oh bah, c'est les deux enquêteurs.
4: Ouais, il y en a un qui est médecin quand même.
1: Mais ils enquêtaient. Pardon, je suis désolée. Ouais. Hein. Bon, il y avait Navarro, Rouletabille, Julie Lescaut, Emma Peel, Simon Templar, Jessica Fletcher, Benoît Blanc. Allez.
4: Non mais Mélanie, j'essaie de négocier pour toi. Hein. J'essaie de lui enlever des points, mais bon, voilà, il a 4. Il a 4.
1: Oui, il a 4. Tu vois, ça aurait fait 5 avec Lupin, mais je...
4: C'est vous qui décidez. Vous le prenez ou vous le prenez pas?
1: Je le prends pas. Il a joué les flics, mais pour ses enquêtes.
4: Vous allez le regretter dans un instant.
1: Non, je vais pas lui prendre Lupin. Il a joué les flics, mais c'est pas un vrai flic.
4: Alors, 8-3, c'est le score. Pour ceux qui découvrent l'émission, le bingo, c'est une séquence qui vaut 10 points. Celui qui marque le plus de points encaisse 10 points. Ça veut dire que Mélanie, si tu vas au-delà de 4, le score qu'il a fait, donc 5, eh ben, tu gagnes et tu reviens vendredi, hein.
2: D'accord.
4: Ok.
1: Elle s'est endormie avec tes explications.
4: C'est vrai, un peu les chiffres et les lettres. Ouais, 70, allez. Hein. Bon, Mélanie, quand même une petite dernière histoire. Alors, comme ça, on se prend les PV et on est même championne des PV, hein.
2: Ouais, malheureusement, je suis assez costaud là-dessus.
1: Ouais. Tu te gares comme une patate, quoi.
2: Ben, ça arrive souvent. Soit je me gare comme une patate, ou alors, franchement, dans la Drôme, c'est limité à 80. Ben, j'appuie un peu.
4: Ouais, sauf que t'appuies sur une voiture qui n'est pas vraiment la tienne.
2: Ben, en fait, voilà, elle est au nom de mon mari. Donc, en fait, quand je perds les points, c'est Damien qui les perd.
4: Oui, ben oui, un petit excès de vitesse, un petit flash, un petit rouge. Ben, monsieur perd ses points, puis madame va bien.
2: Madame va très bien comme ça.
4: Voilà.
1: Et voilà, bravo Damien.
4: Ouais, il doit être content quand même. Bon, allez, pour t'encourager, bah, on a aussi du YouTube, dis donc.
1: Qu'est-ce que tu chantes bien.
4: Ouais, je sais. Et alors, j'adore moi, les séries des années 80 comme Mélanie. Vous connaissez ça?
1: C'est les 4 sides. Genre, tu regardais 4 Size.
4: Ah ouais, je regardais 4 Size, ouais. C'était 3 meufs. Et il y avait un gars qui s'appelait Quentin. Et alors, les filles, elles lançaient comme ça leurs cartes. Ou Quentin, il lançait les cartes comme ça. Ça, hein, Mélanie.
1: Ferme Google.
2: Ah ouais.
4: Non,
2: j'ai
4: vu
2: beaucoup ça, c'est vrai.
4: Ouais, bien sûr.
1: Allez.
4: Non, en revanche, à H2O, oui, je peux fermer Google, on est d'accord. Tiens, oula. Ouf. Mélanie.
2: Oui.
4: L'instant est solennel.
1: Tu dois faire 5.
4: 10 secondes pour cela, pour me citer. Un maximum de hors-la-loi, de brigands, de voleurs célèbres, fictifs ou réels. Top chrono, 10 secondes.
2: J'ai Arsène Lupin, j'ai pas grand-chose. Waouh. Eh ben, j'en aurais qu'un.
4: Ah, regarde. Déjà, Barreau, Clyde, Parker, enfin voilà, Bonnie and Clyde.
1: Jesse James, la bande à Bono, Mesrine, Cartouche, Danny Ocean.
4: Les Raptou, Al Capone.
1: The Mask, le Joker.
4: Robin des Bois, Robin the Wood.
1: Oh là là là.
2: Ah, mais j'ai été nul, hein.
1: Oh là.
4: Mélanie, tu ne marqueras qu'un point, donc tu n'encaisses pas les 10 points, donc c'est pour Yo-Yo, hein.

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2: Bienvenue si vous nous rejoignez, j'espère que vous allez bien à la maison, au travail ou en vacances. Bon courage si vous êtes sur la route. Bison futé, voie rouge aujourd'hui, voire noire dans le quart sud-ouest, dans le sens des départs. Ça va bouchonner. Michel Sardou, maintenant, pour vous accompagner dans les prochaines minutes. Être une femme sur votre radio ici. Dans

0: Être une femme, Michel Sardou dans la playlist d'ici. Valérie Damido et Eric Bastien sont maintenant avec Jean-Pierre d'ici Touraine qui raconte la surprise qu'il a eue en voyant pour la première fois l'animal de compagnie de sa chérie et Lola d'ici Armorique qui elle aussi a eu une surprise pendant l'émission. Je vous laisse découvrir laquelle.
1: Jean-Pierre et l'amour. Ah, l'amour et Jean-Pierre. Jean-Pierre et l'amour. Ça s'est passé d'une certaine façon un peu rigolote, le premier rendez-vous.
2: C'est-à-dire...
1: Eh bien les rats, parce que figurez-vous que notre ami Jean-Pierre a rencontré Dominique dans un site de rencontre, bim bam boum. Ils se sont vus dans un café, ils ont été ensuite au cinéma, et puis le week-end d'après, Dominique elle dit bah, « Jean-Pierre viens chez moi », et comme ça, bon bah voilà, on est chez Dominique, on se roule des pelles, et puis là qu'est-ce qui s'est passé Jean-Pierre ?
3: Eh bien il s'est passé qu'en fin de compte, s'est déplacé devant moi un petit truc que je me suis demandé quoi. J'ai dit, tiens, puisque c'est quelqu'un qui se promène, qui est tout petit. Et puis, peu de temps après, ben, sur l'épaule de ma conjointe, c'était un rat.
1: Voilà. C'était qui le rat ? Parce que c'est pas le rat de... Il vient pas de la rue, le rat.
3: Ah non, non, c'était un petit rat domestique qui appartenait à sa fille, en fin de compte, mais qui avait mal fermé la cage. Mais le rat avait l'habitude, hein. Avait l'habitude de venir se promener comme ça dans la maison, venir sur le canapé, venir sur son épaule. Eh ben, il a fait comme d'hab.
1: Ah oui, d'accord.
3: Très surpris, on va dire.
1: Ah bah oui, je comprends.
2: Moi, je fais une crise cardiaque, hein, direct. Hein. Un rat sur l'épaule pendant que je suis en train de galocher ma meuf. Attends.
1: Oh, pendant que je suis en train de galocher ma meuf. Vas-y, mon frère. Vas-y, frère, pendant que je galoche ma meuf, il y a un rat qui arrive sur l'épaule. Ça va, ça se passe bien, Eric Bastien?
2: Ça va, tranquille, et toi,
1: ouais,
2: la baisse?
1: Tranquille, allez. Non, vas-y. Alors, vas-y, frère. Alors, c'était pas mal. Enfin, ça fait 13 ans que t'es avec Dominique. Ça t'a pas refroidi, le rat.
2: Ça va, tranquille.
1: Tranquille. Le rat, il est. Bon, bah, il a vécu longtemps, le rat, ou il est toujours là, le rat, ou comment ça se passe?
2: Il dure beaucoup d'enfants.
1: Non, parce que.
3: Ça vit pas très longtemps un rat en fait.
1: Hein. Ah oui. Moi j'en ai eu un, ça a duré 5 ans et après ma mère l'a relâché pendant que j'étais en vacances dans la forêt.
2: C'est triste.
1: Ah bah je te confirme, moi j'avais ce rat, je l'adorais. Je l'avais sauvé du laboratoire de.
2: Et vous le vivez comment aujourd'hui Valérie? Vous êtes allongé pour écoutez, en parler un petit peu? Françoise Dolto.
1: Non, non, ça va, je le vis bien. Ça, j'ai su la vérité 30 ans
2: tu
1: plus tard.
2: Tu recherches ce rat depuis des années.
1: Exactement.
2: À travers la, je sais pas, moi, à travers moi ou d'autres.
1: Enfin, évidemment. Alors, notre ami Lionel, tu vas essayer de marquer 3 points avec la question à choix multiple. Je te pose la question, je te fais des propositions à mon top chrono. Tu auras 10 secondes pour me choisir ta propale. Alors attention, ambiance château. Ambiance château. Alors, quel château de la Loire est surnommé le château des dames? Amboise, Chenonceau, Chambord, le château d'Éric Bastien.
2: Bien sûr, immense.
1: Château de la Loire qui est surnommé le château des dames. Amboise, Chenonceau, Chambord, Bastien. Top chrono, 10 secondes.
2: Il y a plein de rats dans mon château.
3: Chenonceau.
1: Et c'est une bonne réponse. C'est un château construit en 1513 et c'est surtout des grandes figures féminines comme Diane de Poitiers ou Catherine de Médicis qui l'ont vachement remodelé, influencé. Bravo, 3 points pour toi. Tu as 4.
2: Lola qui a 2 points. Lola avec ici Armorique, qui habite à Rennes, qui a 2 enfants, qui est divorcée, qui est super sympa, qui est championne du karaoké et qui nous a dit...
4: Ah
2: si, tu peux Lola. Lola qui nous a dit tout de suite en début d'émission, moi j'ai eu un crush pour un homme qui vit à Caen. Ah oui. Alors j'aurais voulu te faire plaisir parce que je voulais qu'on l'appelle et je voulais qu'il t'encourage un petit peu. Écoute, impossible de le joindre. Donc, voilà.
4: Bon, okay.
2: Bon, c'est pas grave, Lola, en tous les cas.
4: Il décroche pas au 08, je pense.
2: Non, mais ça doit être ça. Bonjour Stéphane.
5: Bonjour.
2: Voilà.
5: Bienvenue.
2: Stéphane est à Caen. Marvin Gaye.
4: Super.
5: Stéphane.
2: Oh Stéphane, dis-nous tout. Vous êtes jamais rencontré avec Lola?
5: Non, la rencontre est prévue ce week-end.
2: Wow.
1: Ça veut dire que Lola, si tu gagnes pour demain et que t'es qualifié, tu pourras même aller à Bordeaux avec Stéphane.
2: Génial.
4: Mais tu sais pourquoi je joue pour lui? Parce qu'il adore les chevaux.
1: Voilà.
4: C'est pour ça que je joue pour lui, franchement.
2: Bon, Stéphane, il y a un vrai crush là, ça se passe bien, t'as hâte?
5: Oui, c'est réciproque en plus.
2: Ce week-end, t'as envie et tout, toi aussi, t'es séparé, t'as envie de retrouver l'amour parce que la vie est belle, quoi. Voilà.
5: C'est exactement ça.
1: Les clichés et les poncifs que peut sortir.
2: Ils sont séparés, tous ces évidemment.
4: On croise les doigts.
2: Bon, Stéphane, quel est le défaut principal de Lola, quand même, parce que
4: j'en ai pas.
2: Oui, tais-toi, tais-toi, retourne chanter. Stéphane, c'est quoi son défaut?
4: J'en ai pas.
5: Eh ben là, honnêtement, même en réfléchissant, je lui en trouve pas là.
1: Oh là là, mais c'est l'amour.
2: C'est l'amour,
1: totalement l'amour.
2: Stéphane, il est trop fort. Bon, Stéphane, on te laisse parce que on va pas non plus.
1: Oui, voilà.
2: Mais merci d'avoir été avec nous en direct depuis
4: Caen. Merci beaucoup. À bientôt.
5: Bonne continuation.

0: en tournée à partir de mars 2027. Première date à Strasbourg, Sochaim et Dole, Zazie, peu importe, dans la bande-son d'ici. Faisons connaissance à présent avec Sébastien, d'ici La Rochelle, qui fait des trucs bizarres. Si, si, c'est bizarre, Valérie Damido pense la même chose. Et avec Corinne, fière, très fière d'être auvergnate, comme Éric Bastien sur votre radio ici.
1: Alors là, il va falloir que tu m'expliques. Parce que ta manie, c'est te caresser constamment les ongles et te tortiller les doigts.
2: Fais peur.
1: Peux-tu m'expliquer? Alors Kiki, c'est pourquoi?
3: Eh ben en fait, je pense que je me suis renseigné. Je pense que c'est pour canaliser un peu l'anxiété, le stress. Mon corps en fait fait que je me caresse constamment les ongles.
1: Ah oui, comme si. Mais attends, comme si tu les brossais, c'est ça?
2: Avec une lime?
3: Voilà, c'est ça. Tout à fait. Tout à fait.
1: D'accord.
2: Ouais, c'est ça. Ça, tu vois.
1: D'accord, mais c'est. Enfin, je veux dire, qu'est-ce qu'elle dit ta femme là-dessus? Enfin, je veux dire.
3: Eh ben, ça l'énerve parce que je fais ça constamment. Je fais ça en conduisant, en travaillant.
1: En conduisant
3: tout le temps.
1: Mais comment oui, ça en conduisant? Mais tu es fou!
2: Non, mais on est dans le domaine. On y est là, hein. Je crois qu'on y est là. Hein.
1: Oui, on est quand même.
2: Dans le X-Files là. Hein.
1: Attends, mais on va rester dans le X-Files justement parce que il paraît que ton talent inutile, c'est faire sortir de la fumée de tes cigarettes par l'oreille.
2: Et comment c'est possible?
3: Oui, alors c'est pas reproduire, hein, mais c'est quand effectivement j'étais un peu plus jeune, après une otite, j'avais dû avoir une perforation du tympan. Et en fait, je sais pas si vous êtes déjà passé le nez
1: ouais.
3: pour faire sortir, pour faire voilà. Ben en fait, c'est le conduit ORL. Alors donc du coup, les spécialistes là, clairement, ils vont tirer la sonnette d'alarme. Mais effectivement, je me suis aperçu par inadvertance quand j'étais plus jeune et que je fumais. Que la fumée, bah, effectivement, par le conduit, arrivait à sortir par l'oreille.
1: Ah d'accord, mais depuis, donc, tu t'es fait opérer, ça va mieux là.
3: J'ai arrêté, oui, effectivement. Bon, après, ça m'a dépanné pendant quelques soirées, parce que je faisais quelques paris.
2: Oh là
3: et,
2: là là
3: les
2: là
3: gens
2: là
3: ne me croient
2: pas. Ouais. Le gars est fou, quoi.
3: Les gens ne... Ouais, et, ouais, ils n'étaient pas du tout certains que je puisse le faire. Et puis du coup, bah, ça m'a permis de gagner quelques paris à ce sujet-là.
1: Ok, bon, bah, écoute, ouais. Ma petite cheminée, on va tout de suite marquer le deuxième point. ma cheminée oléronaise. Alors, écoute bien la deuxième question, vrai ou faux, ne fais pas sortir de fumée par tes oreilles. Écoute bien, le tout premier réveil ne permettait pas de régler l'heure à laquelle il sonnait. C'est-à-dire que le premier réveil inventé, on ne pouvait pas régler l'heure à laquelle il sonnait. Est-ce que c'est vrai? Est-ce que c'est faux? Top chrono, 5 secondes.
3: Bah, à mon avis, je pense que c'est une info, je dirais vrai.
1: Eh bien, tu as bien raison. Parce que le tout premier réveil mécanique inventé au 18e sonnait toujours à heure fixe, sans possibilité de réglage. Donc, c'était pensé pour que les ouvriers ayant des horaires fixes se lèvent. Voilà, pas de grasse mat. Très bien, 2 points pour toi.
2: Ouais. Bah écoute, tu repars vite avec ta fumée, là, on y retourne,
1: oh,
2: tu sors.
1: Oh, mais hein. Ça suffit.
2: Allez, hop, avec sa fumée.
1: Fais bien attention, parce que moi j'ai le bras long sur Fort Boyard, je vais te faire kidnapper et te foutre avec les tigres.
2: Ouais, faites gaffe, je vais aller chercher vos araignées préférées. Je sais très bien que c'est pas votre truc, ça. Hein, allez voir Valérie Damido sur YouTube en combat à main nue avec des araignées. Vous allez voir, vous allez rigoler. Corinne, nous on est des Auvergnats, on nous la fait pas, nous les araignées, on les prend, on les mange avec les dents, nous les araignées. Quand même pas. Bon, qu'est-ce que tu fais dans la vie, Corinne?
4: Je suis secrétaire.
2: Bah écoute, c'est pas grave, tu peux lire avec le sourire. T'es secrétaire dans quoi?
4: Avec le sourire.
2: Ouais, non, bah, je te taquine. T'es dans quoi, on peut savoir? Dans quelle administration?
4: Je suis dans des pèses poids lourds dans les levages.
2: Ah, tu peux le dire avec le sourire aussi. Hein. Bon, tu voulais être vétérinaire quand tu étais petit, tu voulais même être archéologue, dis donc.
4: Alors, oui, j'aurais bien aimé.
1: Alors, oui, mais ça c'est... Oui, parce que...
2: Bah, tu peux fouiller Terre de Feu, l'Auvergne, les volcans, tu peux faire ton Indiana.
4: Oui, on peut aller à l'Antésie pour faire la pub, tiens.
2: Par exemple, au Puy-de-Dôme, avec le petit train, le petit gris, 1493 mètres de hauteur, un truc comme ça.
1: Bienvenue sur Ici Auvergne.
2: 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Tu fais de la marche, bon ça c'est normal, parce qu'en Auvergne, voilà, on a compris, il y a plein de balades.
1: Bien sûr.
2: Voilà. Ça. Mais bon, allez, il n'y a pas que l'Auvergne, il y a aussi la République Dominicaine. Corinne,
4: oui. Elle
2: aime voyager. Normal.
1: Bah c'est sûr qu'elle aime mieux le soleil de la Rep Dom que...
2: Hein, tu y as vu des baleines et t'en vois pas en Auvergne des baleines?
4: Ah non, oui, après c'est des autres baleines, mais c'est pas des baleines.
2: Ah, c'est sûr qu'avec deux truffades, on devient vite une baleine en Auvergne. Bon, sinon t'aimes bien te balader en France. C'est quoi les régions que t'aimes bien à part l'Auvergne? Parce qu'il y en a d'autres.
4: J'aime bien l'Ardèche, je suis comme Valérie.
2: Ouais.
1: Ouais.
4: Et j'aime bien tout ce qui est Camargue aussi. Hein.
2: Ah, la Camargue, ouais.
1: C'est beau, oui. La Camargue.
2: Languedoc-Roussillon, oui. La Normandie, bien évidemment. Juste avant de jouer, on parlait de l'Ardèche. N'oublions pas cette statue, hein, Andromardèche, du côté de Montélimar. 6,50 m de haut depuis le 18 janvier. Elle est érigée.
1: Le maire de Montélimar est en train de m'appeler sur mon portable.
2: Valérie D'Amido, érigée. 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

0: Tu peux préparer le café noir Eddy Mitchell sur votre radio ici. Peut-être que vous aussi, vous êtes en train de préparer le café ou le déjeuner même. D'ailleurs, si vous aviez le choix, avec qui aimeriez-vous partager un repas? Marie d'ici Brésisel a déjà fait son idée, que l'on découvre dans un instant avec Valérie Damido et Eric Bastien sur votre radio ici.
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2: Ici, nous sommes avec Marie qui a un point, Geoffrey qui a deux points, Marie qui vit à la Capelle Bonance dans l'Aveyron, et Marie, on lui a demandé avec qui elle aimerait déjeuner. Si elle devait déjeuner avec une célébrité, elle déjeunerait avec lui.
3: Avec un Anglais.
2: Avec un Anglais, exactement, avec Sting. Alors, tu l'adores, il paraît, hein?
4: Ouais, je l'aime beaucoup, ouais.
2: Ah, bah, tu as raison, ça. On adore ses chansons, on adore la personne. Mec très engagé, magnifique. Et alors, il paraît que tu l'as vu dans les arènes d'Orange.
4: Ouais, c'était il y a plus de 2 ans et c'était extraordinaire.
2: Ah bah oui, c'est beau les arènes d'Orange en plus.
4: Ouais.
2: La meuf est encore en train de rêver. Elle est en train de rêver.
4: Que c'est vrai, en plus.
2: Bah, bien sûr, elle le voit, le petit blond super mignon là qui chante et tout.
3: Il est hyper sympa en plus.
2: Il est très
3: gentil.
2: Très sympa.
3: Et il parle français.
2: Et il parle un peu français. Alors, est-ce que tu aimes la chanson en général? Est-ce que tu fais des karaokés? Est-ce que tu écoutes beaucoup de musique?
4: En général, oui.
2: Parce que là, c'est le moment où on va te demander qui chante. C'est-à-dire qu'il va y avoir deux personnes qui vont s'enchaîner, deux artistes. Ce ne sont pas des Français, ce sont des internationaux, je préfère te prévenir.
3: Eh oui.
2: Et ces deux artistes vont s'enchaîner, il faut que tu me les trouves pour marquer un point par artiste. Attention, okay. Écoute bien.

0: Assez penché, oui. Pardon. Alors, c'est à dire quoi comme.
1: Les Bee Gees.
2: Ah oui, les Bee Gees.
0: Magnifique, les Bee Gees. Deep is your love, is your love, how deep is your love. Moi, j'en ai dansé des slow, j'en ai roulé de la pelle là-dessus.
2: Attends, on a roulé de la galoche là-dessus.
0: Ah
2: hein.
0: Là là.
2: Ah, mais bien sûr.
0: Et voici ta deuxième artiste.

0: C'est qui?
1: Tracy Chapman.
2: Oh là là.
0: Oh là là, mais qui sont forts. Talking about a revolution now. Et bravo. Ça fait 3 points pour Marie.
2: Ah, c'est que des titres qu'on écoute au moins une fois par jour, hein, sur ici. Dis donc, Geoffrey, pareil qu'on lance des couteaux. Qu'est-ce que c'est de cette histoire? Qu'est-ce qu'il y a? Tu es collectionneur de couteaux?
3: Oui, j'aime bien les couteaux, oui, c'est vrai.
2: Ouais, enfin,
3: mais je ne suis pas lanceur de couteaux.
2: Enfin, t'as quelques couteaux, mais tu utilises toujours le même, qui est un couteau de Nontron. Alors, c'est quoi le couteau de Nontron?
0: C'est quoi, oui.
3: C'est un couteau qui est fabriqué à 20 km de chez moi, avec un joli manche en buis, et voilà.
2: Enfin, il est surtout réputé comme étant le plus vieux couteau de France. Voilà, donc c'est quand même, c'est pas n'importe quel couteau.
0: Mais t'en as combien des couteaux?
3: Oh, une vingtaine, trentaine.
2: Oui, on n'irait pas chez lui faire un petit tour, hein, le soir.

0: UB40 ou je sais pas comment on prononce en anglais.
1: UB40.
2: Mais c'est...
1: Ah mais c'est ça, c'est UB40, c'est ça?
2: Ah oui.
1: C'est une bonne réponse. Bon, je ne sais pas, j'avais noté UB40. Mais bien sûr, UB40.
2: Oh là là. Oui, c'est
1: UB40. Nos auditeurs ont tellement de talent. Bah, voici évidemment. Le deuxième titre pour toi pour marquer un deuxième point.

0: qui chante, on y va pour 5 secondes.
1: 10.
0: Ah, rien que ça. Geoffrey.
2: Là, c'est plus compliqué. Ah. Je sais pas du tout.
0: Il nous a quitté il y a pas longtemps en plus. Joséphine, le 22 décembre dernier, c'est Chris Rea.
1: Oui, Chris Rea. Ça fait 3 points pour Marie, 3 points pour Geoffrey.
3: C'est pas mal, hein?
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De Palmas tombé. Et voilà, les meilleurs moments de Taquet sont terminés pour aujourd'hui. Nous retrouvons Valérie Damido et Eric Bastien lundi avec d'autres candidats pour parler cuisine, par exemple, ou encore moto et Pascal Obispo sur votre radio ici. Merci Valérie Damido et Eric Bastien. Dans un instant, Johan Rock pour Ici dès 5h. Quant à moi, je vous retrouve tout à l'heure à partir de midi pour les meilleurs moments d'Au Taquet sur votre radio ici.

0: début de journée avec quelques bris de verre pour démarrer la journée. Il est 4h59, bientôt 5h.
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0: Avez-vous bien dormi? Oui? Non? Eh bien, ce matin, on va tâcher de vous réveiller de la meilleure des manières. L'info, évidemment, tout près de chez vous. Et puis, évidemment, quelques bons plans. La musique, également, pour vous accompagner dans les prochaines minutes, avec Bernard Lavillier. Et puis, l'info, au plus près de chez vous. Bonjour, Valentine Lettès.
2: Bonjour, Johan. Bonjour à tous.
0: C'est à la une de l'actualité, ce matin.
2: Un nouveau département français qui s'embrase. L'Aude, ravagée par un méga-feu à l'été 2025. Le cauchemar recommence pour les habitants de Saint-André-de-Roquelongue. C'est l'info du jour, dans une demi-heure. Et s'il fallait encore une preuve du dérèglement du climat, ce sont les chasseurs, désormais, qui apportent de l'eau aux chevreuils. Reportage d'ici 15 minutes.
0: Faire de l'autostop, est-ce une bonne idée pour économiser sur son trajet? Alors que les avis sont partagés, ce vendredi, par ici, les économies s'apprêtent à trancher. Valère Coréard nous rejoindra à 5h11. 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Venez nous raconter, tiens, ce que vous avez prévu de faire pour ce week-end. 0810 055 056.
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0: Se sentirait pas un petit peu le début du week-end? Bientôt, 5h. Le journal présenté par Valentine Lettès. Et à la une, un incendie démarré sur des cendres.
2: Nous sommes dans l'Aude où moins d'un an après le méga-feu de Ribaute et l'embrasement de 11 000 hectares de forêt, un nouvel incendie a démarré hier dans ce même massif des Corbières, à Montserré précisément. Petit village de 650 habitants, raconte son maire Yves Fabre. Et cette fois, tout est parti d'un accident de la route.
3: Tout simplement, une voiture qui a fait une embardée, dont je ne connais ni la cause, ni les dégâts qu'elle aurait pu occasionner, puisque la voiture a brûlé. On n'a heureusement pas trouvé de dégâts humains, mais cette voiture donc a pris feu, et c'est à partir de là, du fossé de la route, que donc le feu a démarré, attisé bien évidemment par le vent d'ouest, le vent du nord qu'on appelle dans le pays. Et
4: votre commune, elle est entourée d'arbres.
3: Elle est très arborée. D'une part, elle est très étalée au niveau de sa surface au sol, la commune, et elle est surtout à l'intérieur de trois massifs. Le massif de Fontfroide, le Saint-Victor et le Pinada côté nord. Et là, effectivement, on est dans une situation de fragilité sur le plan de la géographie.
2: Un incendie fixé tard hier soir. 120 pompiers ont passé la nuit sur place pour noyer les points chauds. Ils sont encore plus de 850 dans le Var. Après une nouvelle journée particulièrement difficile dans le massif du Gros-Bessillon, une dizaine de reprises de feu hier, alimentées par le Mistral et une température proche des 40 degrés. Dans la Drôme, l'incendie de Bellegarde-en-Diois est lui bientôt circonscrit, selon les pompiers.
0: 5h02, c'est le retour de l'antivirus.
2: Souvenez-vous de la crise d'il y a 3 mois sur un bateau de croisière, le MV Ondus, sur lequel sévit ce virus, parfois mortel, venu des Andes. Un nouveau cas a été signalé hier en France, Anne Le Gall. Un patient franco-argentin désormais à l'isolement en Espagne, après avoir traversé la France.
5: Ce patient n'a présenté que des symptômes légers, il va bien et il est actuellement isolé avec sa famille en Galice, dans le nord de l'Espagne. Mais des précautions sanitaires s'imposent, car la souche d'antivirus détectée chez lui est bien celle des Andes, la seule qui a la particularité de se transmettre d'homme à homme en cas de contact très rapproché. Comme ce patient a transité en France durant la deuxième quinzaine de juillet, il faut donc retracer son parcours dans 3 régions, Nouvelle-Aquitaine, Normandie et Île-de-France. Face à ce virus qui entraîne des troubles respiratoires et qui peut être mortel, les autorités sanitaires sont actuellement en train d'identifier qui sont les cas contacts à haut risque qui ont pu croiser la route de ce patient en France. Par précaution, il leur sera demandé de s'isoler et de signaler tout symptôme, indique le ministère de la Santé, qui précise aussi que nous ne sommes pas face à un virus présentant une circulation diffuse dans la population.
2: Par ailleurs, on apprend la rémission de la Française contaminée sur le MV Ondus il y a 3 mois, tout juste sortie hier de l'hôpital Bichat. Elle se trouve désormais dans un centre de convalescence. La haine des femmes, la haine des juifs sur le front de Louise Michel, des tags antisémites et antiféministes ont été découverts hier à Trélissac en Dordogne sur une fresque en hommage à la révolutionnaire du 19e siècle. Hors de question de laisser passer pour le maire de la ville décidé à porter plainte. 3 candidats à la reprise de Duralex, la célèbre verrerie du Loiret en redressement judiciaire, mais d'autres peuvent encore se faire connaître. L'administrateur judiciaire annonce un report de la date limite pour déposer une offre au vendredi 11 septembre.
0: Direction le Tour de France Femmes avec l'étape la plus attendue de cette 5e édition.
2: L'ascension du célèbre Mont Ventoux, une première pour les coureuses de la Grande Boucle et une sacrée avancée, Emma Sarango, pour le cyclisme féminin.
6: Il y a un mélange de gourmandise et de frayeur chez la Suissesse Marlène Reusser qui portera le maillot jaune aujourd'hui pour le 3e jour consécutif.
7: Il me plaît, le Mont Ventoux, c'est long, c'est dur, il y a du vent et ça va être dur, oui.
6: Ça va être dur, oui. 16 km de montée à près de 9% en moyenne. Alors beaucoup des favorites ont anticipé une reconnaissance au printemps. D'autres l'avaient déjà bien pratiqué, ce géant de Provence, à l'image de la Nîmoise Constance Valentin.
8: Personnellement, je trouve que c'est la première partie dans la forêt qui est vraiment la plus pentue, la plus difficile parce qu'elle est très irrégulière. Et après, on voit notre objectif de loin avec le Ventoux. Donc c'est vrai que ça peut être difficile. Mais moi, en tout cas, ça me donne plus de motivation pour pouvoir aller encore plus vite.
6: Une étape ambitieuse qui marque un tournant dans la renaissance du tour féminin pour Marion Rousse, sa directrice.
9: Moi, je ne conçois plus mes parcours en fonction de savoir si les filles vont être capables, est-ce que c'est dur, pas assez dur. Pour moi, elles sont capables de tout grimper.
6: Et quel beau symbole ce serait si une Française s'imposait ici ce soir pour la toute première victoire tricolore de cette édition.
2: Départ de cette 7e étape à 13h15 depuis la Voulte sur Rhône en Ardèche. La carte postale promet aussi à Paris cet après-midi pour le plongeon de haut vol. Épreuve spectaculaire de ces championnats d'Europe de natation organisés pour la première fois dans la Seine, avec en arrière-plan de ces sauts acrobatiques à plus de 20 mètres de haut, la Tour Eiffel. Et ça sous le soleil en plus, Johan.
0: Plein soleil sur la carte de France ce matin avec de la fraîcheur ressentie au nord du pays avec 9 degrés seulement à Charleville-Mézières au lever du jour. Une fraîcheur qui contraste nettement avec les fortes chaleurs présentes dans le sud-est, toujours en alerte canicule ce vendredi. Des fortes chaleurs qui perdurent entre Provence et Languedoc-Roussillon. 24 degrés à Perpignan ce matin, 25 à Montpellier. Et puis si on remonte, 17 à La Rochelle en milieu de matinée, 17 à Bourges. 17 également à Strasbourg, 12 à Brest. Et puis dans le courant de l'après-midi, la chaleur va gagner du terrain. Elle va remonter direction le nord avec toujours un ciel bleu et un soleil qui dominera sur l'ensemble du territoire. Le mercure, lui, affichera 27 à Biarritz, 29 à Nantes, 28 à Paris, 25 à Charleville. Et puis la maximale, 37 degrés sur le pourtour méditerranéen à Perpignan. Et vous, comment ça se passe ce matin? La météo, on l'a fait ensemble. Vous prenez votre clavier, votre smartphone, vous nous envoyez vos températures et le nom de votre commune. On attend vos messages et on a hâte de vous lire.
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0: Voici la toute première chanson de votre journée. C'est Doux Guiré et c'est ainsi que commence Ici dès 5h. Bon réveil, il est 5h07.

0: écoutez ici votre radio locale, celle qui vous accompagne des potrons minés. Bon réveil, il est 5h10.
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0: Alors que les championnats d'Europe de natation ont lieu actuellement à Paris, je voudrais revenir sur une autre compétition d'envergure qui vient de se dérouler dans le Calvados, le traditionnel concours du plus rapide et gros mangeur de l'Ivaro.
2: Tout à fait, j'étais candidate d'ailleurs.
0: C'était quelle promotion, quelle année ?
2: Cette année.
0: Alors c'est pas à vous que je vais rappeler les règles. Le principe, manger, engloutir 1 kg de fromage face au chrono. Et puis, je peux vous dire, sur le terrain de la performance, du dépassement de soi, les participants de ce concours n'ont rien à envier à Léon Marchand. Il en faut de l'estomac hein, pour engloutir 1 kg de fromage. Je voudrais donc saluer ce matin celui qui vous a battu, oui. Valentine. Il s'appelle François. Il a remporté dimanche dernier l'épreuve haut la main devant 2000 spectateurs. Cette année, le champion a battu son record personnel en finissant à 2 minutes 40. Hein. L'an dernier, c'était 3 minutes 20.
2: Je suis très loin derrière. Alors
0: peut-être que vous n'avez pas adopté la même technique que lui. Au préalable, avant la compétition, il engloutit un demi-litre d'huile. Et puis surtout, il le précise, il ne regarde jamais le public dans les yeux. Ça pourrait le déconcentrer. C'est à ça qu'on jauge l'esprit d'un champion. Pour info, le record historique était détenu par Philippe. 29 titres à son actif. Un record sans appel, puisque lui, il a fait 1 minute 51 il y a quelques années. Et puis, il a préféré arrêter. Il s'est dit, de toute façon, personne ne me battra jamais. Et puis aussi, on dit que sa femme lui avait dit, arrête Philippe, tu me fais honte. Tu continues comme ça, je prends la valise, je me tire avec les gosses. En tous les cas, l'année prochaine, si vous voulez tenter, effectivement, votre chance, ça se passera dans le Calvados, à l'Ivaro. Le bien nommé, il est 5h12, vous écoutez ici l'info ce vendredi, Valentine, ce sont les chasseurs au chevet de la faune sauvage.
2: Et ce n'est pas le monde à l'envers, mais presque, quand face à la sécheresse et aux fortes chaleurs, les passionnés de chasse abandonnent leurs fusils pour apporter de l'eau aux chevreuils, lapins et sangliers de nos forêts. Reportage près de Belfort dans 5 minutes.
0: Et dans la bande-son de cette dernière matinée de la semaine, on vous a choisi Bernard Lavillier. Un peu de reggae pour vous réveiller. En attendant, quelques économies. Bonjour Valère Coréard, chaque jour avec vous, un bon plan pour faire grimper au rideau notre pouvoir d'achat. Et aujourd'hui, vous nous parlez d'un mail que vous avez reçu.
3: C'est Patricia qui m'a écrit sur parisilleséconomies@radiofrance.com. Je la cite. Hein. Je souhaite partager l'information suivante qui peut être utile pour certaines personnes. Le service RéseauPousse. RéseauPousse est un service d'autostop et de covoiturage organisé, gratuit, destiné à tous les habitants d'un territoire. Il permet de faciliter les déplacements du quotidien, en particulier dans les zones rurales où les transports en commun sont rares ou peu fréquents. Alors merci Patricia, c'est une excellente idée de nous en avoir parlé. RéseauPousse, qui s'écrit d'ailleurs R-E-Z-O, Pousse, comme le pouce, est en fait un service mis en place dans les communes rurales ou périurbaines, en lien avec les collectivités territoriales. Le principe de l'autostop et du covoiturage, gratuit, sécurisé et organisé.
0: Et alors comment ça marche ? Tout se passe par une application, c'est ça ?
3: Exactement, vous pouvez opter pour du covoiturage ou de l'autostop selon votre préférence. Pour l'autostop par exemple, ça fonctionne un peu comme les transports en commun avec des arrêts. L'application annonce qu'une personne sur deux attend moins de 5 minutes. En fait, vous voyez arriver un véhicule qui s'arrête. Dans ce véhicule, vous avez un membre du réseau Pousse qui est au courant que vous attendez et vous pouvez faire un bout de chemin ensemble, en fait, tout simplement gratuitement. Avant d'embarquer, bien sûr, demandez la carte de membre à la personne qui conduit. Le bémol à cette belle idée, c'est que le réseau n'est pas implanté partout en France, mais vous pouvez bien sûr jeter un œil sur leur carte. Peut-être que vous serez chanceux. Leur site, c'est réseaupousse.fr. Voilà, vous savez comment faire de l'autostop en toute sécurité grâce au bon plan de Patricia avec RéseauPousse. Et si vous êtes plutôt covoiturage, ça se passe sur mobicop.fr. Et là aussi, c'est gratuit. Si vous aussi, vous avez des bons plans pour rouler malin sans exploser le budget, pensez à m'écrire. Hein, parisilleséconomies@radiofrance.com.
0: Passez un bon week-end, Valère. Lundi, avec vous, il sera question de mensualiser nos factures d'électricité. En attendant, c'est vendredi. Vous écoutez ici, il est 5h14.
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0: 5h15, l'info d'ici, quand les chasseurs troquent leurs fusils contre des seaux d'eau.
2: Pour abreuver les animaux de la forêt. Et non, nous n'avons pas changé de dimension, mais de climat. Clairement, en voici une nouvelle preuve dans le territoire de Belfort, où face à la canicule et à la sécheresse Gabin Grulé, la préfecture autorise les chasseurs, depuis une semaine, à mettre de l'eau à disposition des animaux sauvages.
5: Un quad entre dans le bois avec un grand bidon à l'arrière. Lionel en descend et verse l'eau dans l'une de ses bassines en plastique.
6: C'est pas parce qu'on est chasseur qu'on s'occupe pas des animaux. Je fais le nécessaire pour que les bêtes ne meurent pas de soif.
5: La végétation est grillée à quelques mètres, une mare à 7.
6: Je mets des pièges photos pour surveiller et on voit qu'ils viennent chevreuils énormément. Ils sont amaigris, les petits. Ouais.
7: C'est tout ça, l'entourée dedans.
5: Sa petite fille Luna l'accompagne.
7: J'aime bien venir boire et à manger en dessous animaux. Sinon, il peut être mort.
5: Depuis une semaine, Lionel remplit tous les deux jours 6 bacs avec 60 litres venus de son réservoir d'eau personnelle.
6: Par contre, là, j'arrive à saturation d'eau. J'ai plus d'eau de pluie.
8: Mais t'avais que ça ou t'avais mis aussi dans des mares qu'on avait creusées, non ?
6: Je mets dans les mares beaucoup.
5: Le président de la Fédération de chasse, Daniel Jacques, rappelle les règles de la préfecture. Utiliser l'eau de pluie, l'eau des temps clos, pas d'eau potable, et la mettre dans des récipients ou des mares placées à l'ombre.
9: C'est déjà bien que le préfet nous ait autorisé à donner un petit peu d'eau à la faune sauvage. Le problème, c'est que de l'eau de récupération, ça va être difficile à trouver.
5: En versant les dernières gouttes de son bidon, Lionel dit craindre une nouvelle canicule la semaine prochaine. Sans pluie, il ne pourra plus abreuver les animaux de la forêt.
2: La faune, victime elle aussi de la chaleur et des incendies. À Landiras, c'est le parc animalier Sud-Gironde qui se mobilise et qui accueille et soigne les animaux des évacués du département. Des chevaux, des ânes, des chèvres et des poules. C'est à voir en vidéo sur ici.fr.
0: 5h16, qu'est-ce qu'on regarde ce soir à la télé? Et pourquoi pas les routes de l'impossible, l'un des programmes historiques de France 5. Son producteur va nous confier les secrets de fabrication de cette émission hors normes. Invité des coulisses télé dans un instant, juste après Bernard Lavillier, Stan the Ghetto, 5h18.

0: Soyez les bienvenus si vous venez d'arriver ici. Il est 5h21 ce matin. On prépare déjà le week-end. Et c'est ainsi toute qu'elle est née, la comédienne star hollywoodienne Charlize Theron. 51 ans ce vendredi, oscarisée. Récemment, vous avez pu la voir dans la saga Mad Max Fury Road ou un peu plus anciennement dans Le Diable s'habille en Prada. Un bon anniversaire également que l'on souhaite à Bruno Pelletier. Comment ça, c'est qui Bruno Pelletier? Mais enfin, voyons. C'était l'une des voix qui a bâti le succès de la comédie musicale Notre-Dame de Paris.
1: Il est venu le temps des cathédrales.
0: Aux côtés de Garou, Hélène Segarra, Patrick Fiori. Il était aussi de l'aventure de Starmania. C'est un 7 août qu'est né David Duchovny, 66 ans aujourd'hui pour l'acteur américain indissociable de l'agent Fox Mulder dans la série culte X-Files. David Duchovny qui a retrouvé le succès quelques années plus tard avec la série Californication. Et puis vous vous souvenez de Charlie Oleg ? L'ambianceur organiste de l'émission de dating Tournée Manège, lui aussi, était né à cette date. La télé toujours et encore dans le carnet noir ce vendredi. Un an tout juste que Patrice Lafond nous quittait. Il avait animé Les Chiffres et les Lettres, Pyramide et le fameux Fort Boyard qui lui a survécu. Et puis un autre homme de télé qui a marqué la télévision française des années 80, Michel Pollack, disparu à 82 ans. Un 7 août, une émission dont on se souvient avec les cendriers qui volaient. Droit de réponse, ancêtre de Ça se discute et de toutes les autres émissions de débat. On reste à la télé ce matin à 5h23 dans les coulisses. Ce matin, on vous emmène sur les routes de l'impossible, des routes très escarpées, perchées sur les sommets de la Mongolie. Vingt ans que cette collection originale est diffusée sur France 5. Un programme où, à chaque épisode, il y a toujours au moins un moment où l'on retient son souffle, tant on n'en revient pas de voir ce qui peut se passer à l'autre bout du monde.
2: C'est un fleuve qui tombe du ciel. En un mois, les nuages peuvent lâcher sur le Cambodge jusqu'à 500 litres d'eau au mètre carré. Phnom Penh, la capitale, disparaît sous les eaux à chaque mousson.
0: Et à chaque fois, c'est pareil. Pour capturer les meilleures images, les reporters des routes de l'impossible n'hésitent pas à donner de leur personne. Et au fil des ans, les conditions de tournage sont devenues de plus en plus difficiles et dangereuses. Et ce, toujours pour la même raison, comme l'a expliqué Tony Comiti, le producteur de la collection.
3: Aujourd'hui, les équipes des routes de l'impossible sont confrontées de plus en plus au dérèglement climatique. En Namibie, le réalisateur a voulu suivre des femmes qui, juste pour faire cuire leurs légumes dans leur village, faisaient 5-6 heures à pied sous 45-50 degrés avec des cruches sur la tête pour aller chercher de l'eau. Et quand il est arrivé sur le point d'eau avec les femmes, et ce point d'eau, c'était une mare dans laquelle aussi se désaltérait du bétail. Là, c'était très dur pour lui parce que s'il boit de l'eau, c'est hôpital direct. Il était complètement assoiffé.
0: Alors justement, avec le dérèglement climatique, comment fait-on pour mener à bien sa mission de reporter tout en assurant, au maximum, la sécurité de ceux qui partent sur le terrain? Réponse du producteur.
3: On essaye de regarder un peu la météo et il n'y a plus du tout de prévision. On part dans le désert pour faire un film sur la sécheresse. Et en fait, il va pleuvoir des trompes d'eau pendant un mois. Donc, mais écoutez, on fait comme les gens qu'on filme. Il faut s'adapter. C'est juste s'adapter. Et on filme les gens qui subissent et qui survivent. Ben, ils n'ont pas le choix, de toute façon, les gens.
0: Pour info, ces durs à cuire qui composent l'équipe des grands reporters de l'émission sont toujours les mêmes depuis le début. Ce qui, au regard de ce qu'ils endurent, doit impliquer d'être particulièrement blindé psychologiquement pour tenir le choc.
3: Il est évident que quand on rentre à Paris où tout est régulé, les reporters, finalement, le fait de voir toutes ces populations comme ça dans la souffrance, mais aussi dans la débrouille et parfois même dans la joie, ça donne beaucoup d'humilité, en fait.
0: Les routes de l'impossible en Mongolie, les nomades des sommets, c'est à voir ce soir, 21h, sur France 5. 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On n'attend plus que vous. La musique toujours ici à l'honneur avec le nouveau Charlotte Cardin, 5h25. Bon réveil.

0: ici dans vos oreilles pour bien démarrer la journée à 5h28 le matin. C'est une tradition ici. On part voyager dans le temps avec Stéphane Bern. Et aujourd'hui, Stéphane, on remonte au temps des grandes découvertes.
1: Saviez-vous que l'idée d'Amérique était née dans les Vosges? Laissez-moi vous raconter. En 1507, à Saint-Dié-des-Vosges, dans un atelier d'imprimeur. Imaginez l'odeur de l'encre, le grincement des presses, le papier qui sèche. En pleine période de la Renaissance, le cartographe allemand Martin Waldseemüller travaille entouré d'un groupe d'érudits passionnés. Leur rêve, représenter le monde, oui, rien que ça, y compris ces terres qu'on découvre à peine de l'autre côté de l'Atlantique. Pour dessiner son grand planisphère, Waldseemüller s'appuie sur les récits d'un navigateur florentin qui a exploré les côtes du nouveau continent, Amerigo Vespucci. Admiratif, il décide de baptiser ces terres inconnues du prénom latinisé d'Amerigo, devenant America. Vous imaginez s'il s'était appelé Gérard? Les États-Unis de Gérardi, ça faisait tout de suite moins rêver. Dans cet atelier des Vosges, c'est la première fois que le Nouveau Monde apparaît avec un nom bien à lui. La carte circule et fascine les savants d'Europe. Waldseemüller finira quand même par douter de son choix. Vespucci était loin d'être le seul découvreur de l'Amérique. Mais trop tard, America avait déjà conquis les Atlas. En 2001, les États-Unis achètent le planisphère de Waldseemüller pour 8 millions d'euros. Bon, ça fait cher le poster, même encadré. Mais son œuvre est aujourd'hui considérée comme l'acte de naissance de l'Amérique. Et voilà comment, au fond d'une vallée tranquille, naît un nom qui fera le tour du monde. À Saint-Dié-des-Vosges, on n'a peut-être pas découvert l'Amérique, mais on a su lui trouver un nom qui claque. Merci les pastilles des Vosges pour le souffle d'inspiration.
0: Et ça claque toujours avec Stéphane Bern. À lundi, même heure, même antenne, à la une de la presse ce vendredi, ici. Les métiers d'art seront à l'honneur face à l'IA, au tout digital. Comment se porte-t-il? A priori, visiblement, plutôt bien. On en parlera avec notre invité tout à l'heure, juste un peu avant 6h. Pour l'heure, 5h30, l'info en France et dans le reste du monde. C'est l'heure du 90 secondes avec vous, Valentine Lottès.
2: Nouvelle journée à haut risque sur le front des incendies, avec ce risque très élevé de feux de forêt dans les Bouches-du-Rhône, le Vaucluse et le Var, où les pompiers ont combattu une dizaine de reprises de feux hier dans le massif du Gros-Bessillon, toutes maîtrisées. De la fumée s'envole aussi désormais dans le ciel de l'Aude, où moins d'un an après le méga-feu dans le massif des Corbières, un incendie a démarré hier. Il est fixé, selon la préfecture, dans son dernier point de situation hier soir. La mise en examen d'un père de famille soupçonné de l'assassinat de son fils de 17 ans. L'homme de 59 ans a reconnu l'avoir étranglé chez lui à Nice. L'aide-soignant parle d'un coup de folie dans le cadre d'une séparation conjugale. Votre radio ici, partenaire officiel du Tour de France Femmes, avec la 7e étape aujourd'hui, particulièrement attendue pour son ascension du Mont Ventoux, le géant de Provence. Et c'est une première dans l'histoire de la grande boucle féminine. Le départ, c'est à 13h15. Un nouveau championnat de football débute ce soir, la Ligue 3, une création de la Fédération Française de Foot pour remplacer la division semi-professionnelle de National. Un multiplex au menu de cette première journée avec 9 rencontres à partir de 20h45. Du spectacle aussi dans le ciel, les Nuits des Étoiles commencent. 500 manifestations gratuites sont organisées dans toute la France ces 3 prochains jours pour vous permettre d'admirer et surtout de comprendre ce que vous regardez.
0: Vous écoutez ici l'info du jour à 5h31. C'est le cauchemar qui recommence pour les habitants de l'Aude.
2: Moins d'un an après le méga-feu dans le massif des Corbières et ses 11 000 hectares de forêt brûlés, un nouvel incendie a démarré hier. Et avec les flammes, Marie Mutrici, les traumatismes des habitants de Saint-André de Roquelongue se sont aussi réveillés.
3: C'est ce que raconte Jonathan, un habitant qui habite sous la Roquelongue, cette longue barre rocheuse bordée de pins qui relie Montserré à Saint-André et sur laquelle les flammes se sont précipitées, attisées par le vent.
4: J'ai vu quand même pas mal de mes voisins qui, malgré les consignes de confinement, n'ont pas attendu pour partir. Ils n'ont pas voulu rester, c'est pour dire comme quoi la situation était vraiment oppressante.
3: Confiné chez lui, Jonathan jette quand même un œil dehors, voit une colonne de fumée énorme et des flammes qui dépassent de la maison à 200 mètres à peine de là.
4: J'ai vu vu les Dash et les Canadair passer 20 mètres au-dessus du toit de la maison. On a du retardant qui a éclaboussé partout, mais on va pas s'en plaindre, hein. C'est mieux ça qu'une maison calcinée.
3: Mais le sinistre a ravivé des souvenirs douloureux après les feux de l'été dernier.
4: Ça donne un sentiment quand même, au-delà du stress, de colère, parce que l'origine de ces départs de feu, elle est quasiment jamais accidentelle, elle est toujours d'origine humaine. Les gens de notre région, on se dit, si on croise quelqu'un qui fume dans la Pampa cette saison, on se demande si on va lui dire bonjour ou si on va l'assommer tout de suite.
3: Dans l'enquête sur le méga-feu des Corbières d'août 2025, l'hypothèse d'une cigarette mal éteinte jetée depuis une voiture est privilégiée.
2: Et cette fois, un accident de la route est à l'origine de ce feu fixé, je vous le disais, tard hier soir. 120 pompiers ont passé la nuit sur place pour surveiller et noyer les points chauds. Et sur la centaine d'hectares parcouru par le feu, la moitié a brûlé, mais aucune victime ni aucune maison touchée par les flammes. Et puis prudence, encore aujourd'hui, Johan, je vous le disais, le risque de feu de forêt est encore très élevé dans 3 départements du Sud où il fera très chaud aujourd'hui.
0: Et justement, c'est du soleil sur toute la carte de France ce vendredi, avec de la chaleur au Sud-Est, la canicule qui se poursuit, et en revanche de la fraîcheur sur une large partie Nord ce matin, ça fait du bien, on en profite. 9 à Charleville-Mézières au lever du jour, c'est pas beaucoup. 24 degrés en revanche à Perpignan, 25 à Montpellier en milieu de matinée. Et puis dans le courant de l'après-midi, la chaleur, elle, va gagner du terrain, remonter direction le nord avec toujours ce ciel bleu, ce soleil qui dominera sur l'ensemble du territoire. Quelques températures, le mercure qui indiquera 27 cet après-midi à Biarritz, 29 à Nantes, 27 degrés à Orléans et puis la maximale 37 à Perpignan. Ce vendredi, chez vous, comment ça se passe? Vous nous l'écrivez. Vous m'avez laissé quelques petits messages sur la page Facebook d'ici. On salue Kevin qui vit à Mulhouse, 18 degrés 3. C'est précis. Merci Kevin. Le ciel est dégagé chez vous et un vent de nord-ouest à 11 km/h. C'est aussi précis. Marie-Laure, elle vit dans la vallée de Saint-Léonard de Noblat. C'est en Haute-Vienne. Elle a relevé 14 degrés ce matin. Enfin, Paul nous écrit depuis Saint-Robert en Limousin, 16 degrés chez lui et le ciel est dégagé.
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0: Vous vous souvenez forcément du clip de cette chanson avec la tour Eiffel, le feu d'artifice et puis le regard de Daniel Balavoine. L'Aziza est ici ce vendredi à 5h35. On prépare déjà le week-end ensemble.

0: Vous écoutez ici, c'est vendredi, il est 5h39. Merci de nous être fidèles.
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0: Tous les matins ici, bonne humeur, bonne musique et des bons plans pour éviter de se faire avoir ce matin par des appels mal intentionnés.
2: Oui, Valentine. Des escrocs se font régulièrement passer pour votre opérateur téléphonique, Orange, Free, SFR, Bouygues, pour vous voler de l'argent. Audrazo nous explique comment, dans un instant, c'est pas vrai.
0: Et puis pour la musique, dans 3 minutes, Florent Pagny sera de la partie. Avant de partir en tournée, il fait un crochet ici ce matin pour vous réveiller entre tartines et croissants. 5h40, on accueille Karine. Bonjour Karine.
2: Bonjour Karine.
3: Bonjour.
0: Vous nous appelez d'où ce matin?
3: Alors moi, je vous appelle d'une petite commune du Pas-de-Calais, Hernicourt.
0: Et vous rentrez du travail à cette heure-ci?
3: Ouais, c'est ça. Je travaille de nuit du côté de Douai.
0: Est-ce que c'est le week-end là ou pas encore?
3: Ah là, ça y est, moi je suis en week-end, j'ai fini ce matin.
0: Qu'est-ce qui est au programme de ce week-end chez Karine?
3: Bah écoutez, on va faire, je vais emmener les enfants, on va faire un tour, on va faire les magasins et on va aller faire un tour à Emmaüs.
0: D'accord, combien?
3: Car j'ai les enfants qui aiment énormément lire, moi aussi d'ailleurs, et on va aller voir si on peut trouver des petits livres.
0: Et trouver des petits livres pour les enfants, ça demande une petite logistique, parce que vous avez combien d'enfants vous aujourd'hui?
3: J'en ai 8.
0: Oh, bon, très bien.
2: 8 enfants.
0: Vous vous rappelez de tous les prénoms?
3: Oh, quand même.
0: Bon, d'accord. Alors,
2: est-ce que vous êtes sûre, Karine? On fait le test maintenant. Les 8 prénoms, du plus âgé au plus jeune.
0: Allez, on va jusqu'à 6 heures. Allez, on y va.
3: On a Karen,
0: c'est bon.
3: Michaela.
0: Oui, c'est bon.
3: Katie.
0: Oui.
3: Néo.
2: Oui.
3: Kailou. Timéo. Loévan.
2: Il en manque un.
3: Et Oberyn.
0: Et ben voilà, ça faisait un petit peu résultat du bac, hein, vous en conviendrez. Mais on pense à tous ces auditeurs qui viennent de se brancher ici. Mais c'est quoi ces noms? Eh bien, c'est tous les prénoms des enfants de Karine. Karine qui va repartir avec. On va peut-être vous rajouter plusieurs paires de lunettes.
2: Oui, parce que j'allais dire, voilà, quand on a 8 enfants, 2 paires de lunettes, c'est pas beaucoup.
0: C'est un petit peu mesquin. Et ici, on n'est pas mesquin. Savera va se contenter. Elle va tout faire bien dans les règles de l'art. On va vous envoyer autant de paires de lunettes qu'il y a d'enfants dans cette famille.
3: Eh ben heureusement que vous ne m'envoyez pas aussi pour les petits-enfants, parce que j'en ai 8 aussi.
0: Allez, est-ce qu'on peut faire ça? On te rajoute ça. Voilà, on a vidé le stock. De toute façon, après, ça ne servira plus. Les lunettes partiront chez vous, puisque de toute façon, c'est la dernière journée où on vous les fait gagner. L'éclipse, c'est mercredi prochain. On vous souhaite une très très belle journée, un bon week-end. Karine, et au plaisir de vous retrouver très rapidement.
2: Une belle journée en famille.
0: Sur l'antenne d'ici.
3: Merci.
0: Salut Karine.
3: Au revoir.
0: Ça se passe comme ça, tous les matins, 5h42. Bon réveil.
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0: 5h42, chaque matin, c'est pas vrai, vous évite de tomber dans le piège des arnaques en tout genre. Ce matin, Audrazo, vous nous mettez en garde contre les appels d'escrocs qui se font passer pour des opérateurs téléphoniques, Orange, SFR, Bouygues, Télécom, etc. Ces coups de fil qui peuvent vous faire perdre beaucoup d'argent.
7: 938 euros, voilà ce qu'une retraitée a perdu dans cette histoire. C'est presque le montant de ma retraite. Je suis choquée, c'est ce qu'elle écrit. Qu'est-ce que c'est que cette arnaque? Une collègue a eu la même il y a quelques mois, elle m'a raconté. Elle reçoit l'appel du service client de SFR, ou en tout cas c'est ce qu'elle croit, vu qu'elle est bien chez SFR. La personne au bout du fil lui dit que sa ligne va être coupée à cause de travaux et lui demande d'appeler un numéro pour la remise en service.
0: Mais alors qu'est-ce que c'est? C'est un numéro surtaxé?
7: Exactement, c'est ça. Et vous voilà en train de poireauter des heures au téléphone. L'escroc utilise tous les mensonges possibles et imaginables pour vous garder au bout du fil. Posez le téléphone, allez faire vos courses, vous dit-il parfois. C'est ce que j'ai trouvé sur des forums. Il y a pas mal de témoignages. Une internaute s'est même rendu compte qu'on l'avait fait appeler un numéro au Zimbabwe. Pour un autre, c'était au Congo, un autre au Nigeria. Bref, comment faire pour ne pas tomber dans le piège? Déjà, sachez-le, un opérateur téléphonique, quel qu'il soit, ne ne vous demandera jamais de composer un numéro surtaxé pour résoudre un problème. Donc vous, ne vous précipitez pas, vérifiez bien calmement avant d'appeler que ce numéro à rallonge qu'on vient de vous donner n'est pas en fait un numéro étranger. Ce que je fais, moi, je le copie-colle dans Google. Et si je vois que les premiers résultats me parlent de Zimbabwe, j'arrête tout.
0: Merci Audrazo pour toutes ces informations que l'on retrouve sur la page ici.fr à l'onglet arnaque. Il est 5h44, vous écoutez ici. Dans un instant, vous allez faire la connaissance d'un oiseau aux plumes noires, plus noires que noires. Il reprendra la route, lui, pour venir chanter tout près de chez vous, en tournée pour ses 65 ans à partir de septembre prochain. Voici Florent Pagny, la dernière chanson du monde sur les ondes d'ici. 5h44, on se réveille ensemble. Des accords.

0: ça va ce vendredi? 5h48, comme tous les jours ici, on s'intéresse à la nature et à tous ses éléments. Et aujourd'hui, dans le monde merveilleux du vivant, trois choses à savoir sur un oiseau splendide qui porte le nom d'une fleur. Bonjour Benoît Prospero.
1: Mais en effet, aujourd'hui, on parle bien d'un oiseau, l'oiseau de paradis, que l'on appelle aussi paradisier, aux couleurs rouge, orange, jaune, vert, émeraude, bleu ou encore mauve. Bonjour à toutes et tous. Au programme, malentendu, super noir et dense. Et donc d'abord, première chose à savoir, nom d'une limace qui fait du trampoline, les oiseaux de paradis doivent leur nom à un malentendu. En fait, au XVIe siècle, lorsque Magellan rapporte les premiers de ces fabuleux oiseaux aux plumes extraordinaires en Europe, pour les stocker plus facilement, c'est ce qu'il fait. Il leur sectionne les pattes. L'Europe le baptise alors paradisier apode, l'oiseau sans pattes, et commence donc à fabuler sur ce curieux animal. Un oiseau qui doit certainement voler à très haute altitude, disent certains, qui ne se pose jamais, disent d'autres, voire qui vit au paradis.
0: Et il faudra attendre 1857 pour qu'un Anglais les observe pour la première fois dans leur milieu naturel et découvre que le paradisier a des pattes.
1: Ah bah exactement, mais pour la science, il restera malgré tout apode. Deuxième chose à savoir, pour séduire sa compagne, le paradisier mâle danse en exhibant, en plus de ses couleurs vives, une robe d'un noir si profond qu'elle ne peut que tomber amoureuse. Et on a percé le secret de ce super noir qui fait pâlir d'envie les artistes les plus renommés. En fait, le noir absorbe habituellement 97% de la lumière. Mais le super noir du paradisier, qui est plus noir que noir, en dévore près de 99%, ce qui dépasse le taux d'absorption de tout ce que les humains sont capables de produire.
0: Comme un méga piège à la lumière, en fait.
1: Ah ben c'est tout à fait ça. Et enfin, troisième chose à savoir, les parades nuptiales des paradisiers de Victoria fascinent depuis des siècles. Pourquoi ? Parce que pour séduire, il produit des percussions qui rythment ses danses. Et comment il fait ça ? Eh bien, il produit des sons lorsqu'il balance sa tête et ferme son bec en frappant ses plumes étalées en éventail devant lui. Oui, en mode séduction, le paradisier ressemble à un éventail. Et donc, chaque mouvement est calculé avec minutie pour générer un bruit parfaitement intégré au ballet de son corps. Le monde vivant est merveilleux. Et pour toute sa connaissance, son savoir, merci au docteur en sciences Nicolas Gilsoul, auteur avec Jacques Cuisin du livre publié aux éditions Robert Laffont, Voyages extraordinaires au Muséum national d'histoire naturelle.
0: 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À lundi, Benoît Prospero.
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0: 5h51, à la une de la presse. On part aujourd'hui à l'école des métiers d'art.
3: Oui, à l'occasion d'une série que consacre toute cette semaine le journal La Croix à l'artisanat. Pour enquêter, notre invité est parti à Saumur, dans l'un des centres de formation les plus prestigieux du pays.
0: Bonjour Florence Poigneux.
4: Bonjour.
0: Les métiers d'art, c'est d'abord un savoir-faire qui se transmet. Pour les besoins de cette série, vous avez poussé

0: sais, comme c'est un institut qui propose des CAP, je pensais voir des élèves assez jeunes, de 15, 16, 17 ans. Et en fait, il y a pratiquement que des élèves qui sont majeurs et qui ont fait d'autres parcours avant. Beaucoup d'ailleurs ont le bac ou ont fait des années d'études supérieures et se sont remis à l'artisanat plus tard, se décidant pour cette voie sur le tard après avoir fait une autre activité en se découvrant vraiment une passion pour ce métier. Parce que ce qui relie les élèves qui sont dans cette formation, c'est vraiment la passion pour les pierres précieuses, pour manier de l'or, de l'argent, pour créer quelque chose de ses mains. Et c'est vraiment ça qui relie ces élèves, c'est leur passion et le fait qu'ils aient une expérience tous un petit peu ailleurs avant d'arriver dans l'institut.
1: Ces élèves, une fois sortis de l'institut, ils trouvent en général rapidement du travail?
0: Alors, ce qui est assez intéressant à voir quand on se balade dans ces ateliers, c'est l'énorme confiance en eux qu'ont ces élèves. Et c'est assez beau dans cette période où c'est très compliqué. Ils ont presque tous envie de créer leur propre bijouterie plus tard, donc d'ouvrir leur propre entreprise. Et pour beaucoup, comme ils sont en alternance dans des entreprises de bijouterie, certains ont déjà des CDI en poche assurée à l'issue de leur formation.
1: Florence, lors de votre enquête, vous, qu'est-ce qui vous a le plus marqué?
0: C'est le regret qu'ils ont que leur formation soit si peu connue et si peu valorisée. Et ils se disent, moi, au lycée, on m'a jamais présenté ces métiers-là, ces métiers d'art, alors que c'est si précieux, c'est si intéressant à faire. Et s'ils ont un message à faire passer, c'est de dire, renseignez-vous dès que possible sur toutes les possibilités qui vous sont offertes dans le métier manuel, parce qu'on peut vraiment y découvrir une vocation et trouver du travail.
1: À l'époque du tout numérique, de l'IA, ce savoir-faire là résiste mieux, vous pensez, que d'autres secteurs d'activité?
0: Eh bien, pour le coup, on ne peut pas remplacer ce travail fait main par de l'intelligence artificielle. Donc, je me dis que ces métiers-là, ils ont leur carte à jouer dans le futur. Donc, il faut se dire que si la passion est là, je suis persuadée que ces élèves trouveront leur voie plus facilement, peut-être que dans d'autres métiers qui sont grignotés peu à peu par le numérique.
1: Ce sera le mot de la fin. La série consacrée aux métiers d'art est à retrouver dans les pages de La Croix cette semaine. Merci Florence d'avoir été avec nous ce matin.
0: Merci beaucoup.
1: Si vous craignez tout ce qui est comptabilité, paperasse, impôts, corvée administrative, dans un instant, on vous parle d'une tendance. Sinon, pour vous faire aimer ça, pour vous faire trouver un peu de plaisir là-dedans.
2: Très bien.
1: C'est possible.
2: Je suis à l'écoute.
1: Ces tendances arrivent dans un instant avec Muriel Jordan. Le temps d'écouter ce standard des années 80, Laura Branigan, Self-Control sur les ondes d'ici 5h54.

0: écoutez ici, ce vendredi, 5h56, avant de retrouver le journal de 6h et toutes les infos de votre région dans le journal. Muriel Jordan nous a rejoint tous les matins, elle est à notre radar des tendances. Muriel, aujourd'hui, vous nous parlez des soirées paperasses entre amis.
1: Oui, nous sommes nombreux à souffrir de phobie administrative, à retarder le moment de payer nos factures.

0: à remplir la déclaration de revenus le dernier jour à 23h59. Vous allez me dire, rien de grave, hein ? Plein d'hommes et de femmes politiques en souffrent aussi de phobie administrative. Il y a qu'à voir combien oublient de déclarer tous leurs revenus ou leur patrimoine. Mais les pauvres, mais ils sont malades ! Souvenez-vous de Jérôme Cahuzac.
1: Je n'ai pas, monsieur le député, je n'ai jamais eu de compte à l'étranger, ni maintenant, ni avant.
0: Oui, mais il n'est pas tout seul à souffrir, et puis c'est... On me souffle dans l'oreillette qu'il ne s'agit pas d'une maladie, ni d'une phobie administrative, mais bien d'une fraude fiscale. Ah bah autant pour moi. Pour les autres, en réelle difficulté face à un tas de paperasse, il existe des soirées administratives entre potes. Des soirées admin pour éviter de procrastiner quand on a 200 mails en attente, des factures à régler, des abonnements à résilier et des courriers de réclamation qu'on a commencé à rédiger il y a déjà 2 ans. Ah oui, ça commence à faire beaucoup. On vient avec sa pile de dossiers sous le bras dans une ambiance cool mais propice à la concentration. On s'occupe de tous les papiers qu'on a en cours. Il ne s'agit pas de déléguer, attention, plutôt de s'appuyer sur des gens et de se motiver grâce au collectif autour d'une bière et de chips.
2: Donc Muriel, on transforme une contrainte, gérer la paperasse en expérience partagée avec des proches, c'est ça ?
0: Oui, et ces soirées plaisent beaucoup aux adultes débordés qui se sentent parfois seuls et qui n'osent pas toujours demander de l'aide. Dans la rue, je vous ai demandé si l'idée d'une soirée admin vous plairait.
3: La paperasse, bah, on a chacun nos paperasses préférées. Donc,
4: vous faites pas tout pour votre mari ?
3: Non, il est à la retraite, alors en plus on a le temps, on est tous les deux à la retraite.
5: Je trouve ça bien parce que personnellement je déteste tout ce qui est papier justement, et je pense que ça aide, ça pousse à le faire si on se rejoint et qu'on ramène tous nos papiers tous ensemble, et ben ça aide et je pense que c'est intéressant. Mais après ça dépend aussi si c'est des papiers très importants, peut-être que ça peut être difficile de se concentrer foncièrement dessus si on est avec nos amis quoi.
6: C'est ça, c'est que si c'est vraiment des papiers importants, on sait que quand on est entre amis, on se prend pas trop la tête.
0: Oui, attention, si vous devez remplir une déclaration URSSAF ou bien aux impôts avec plein de cases à cocher, famille recomposée, auto-entreprise, bénéfices non commerciaux, donations, revenus annexes. Si la soirée vire à la célébration du Beaujolais nouveau, arrêtez tout.
7: Hey, Mimu, tu peux corriger ma liste d'insultes au syndic ?
0: Non, mais arrête, Serge, donne-moi ce papier. Bref, les soirées administratives, c'est tendance, ce sont les seules soirées entre potes où l'on vous demandera vos papiers à l'entrée.
2: Merci Muriel et prenez soin de Serge, visiblement qui à 5h59 déjà est dans un drôle d'état. Ce vendredi, 5e étape du Tour de France Femmes qui va traverser la Drôme Ardèche.
8: 7e étape.
2: Arrivée mythique tout à l'heure aux alentours de 18h sur le Mont Ventoux, à vivre en direct à partir de 13h30 avec un point sur la course toutes les demi-heures, le Mont Ventoux, sur votre radio locale. En attendant, toute l'équipe d'ici matin est à vos côtés. Bon week-end et surtout, excellente journée.
9: Merci beaucoup et très très bon week-end à vous aussi. Johan, on vous retrouve à partir de lundi. Bonjour Juliette Gloria.
10: Bonjour Lucas, bonjour à tous.
9: Comment ça va ?
10: Comme un vendredi.
9: Oh bah, j'imagine de bonne humeur.
10: Une veille du week-end, absolument.
9: Bah bien, évidemment, il va faire beau, il va faire chaud. On vous dit tout ça juste après le journal. Venez aussi nous dire quelles sont les températures près de chez vous sur notre page Facebook.
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9: Très très belle journée à vous sur Ici Béarn Bigorre, il est 6h. Et en ce vendredi 7 août, les infos, c'est avec vous Juliette Gloria.
10: La commune de Pardis, près de Mourenx, secouée par un drame. Une agricultrice de 33 ans, mère de famille, est morte brutalement hier pendant un accident sur son exploitation. Juliette Mélie, elle a été écrasée par un chariot élévateur.
14: Un manitou qu'elle utilisait pour déplacer une balle de fourrage. Au moment de l'accident, vers 20h mercredi, elle se trouvait derrière. Pour une raison qui reste encore à déterminer, l'engin s'est enclenché et a écrasé la jeune femme. Une scène très violente qui a même choqué les gendarmes et les secours qui sont intervenus sur place, a dit le parquet de Pau. L'agricultrice était très connue sur la commune, selon le maire Daniel Birou, émue et sous le choc au téléphone. Elle vient d'une vieille famille de paysans du coin. C'est un drame qui secoue toute une communauté.
10: Les précisions de Juliette Mélie, l'article est à lire sur notre site internet. On vous en parlait en début de semaine, la mort tragique d'Abou, ce jeune de 18 ans qui s'est noyé dans le Gave d'Oloron le week-end dernier. Son club de foot met en garde sur Facebook. Des personnes mal intentionnées ont créé de fausses cagnottes. Le FC Auvergne et l'OGFA, l'organisme pour l'insertion des migrants qui le suivaient, vont créer une cagnotte officielle Abou était malien. L'argent servira à rapatrier son corps au Mali auprès de sa famille. Un incendie boulevard du recteur Jean Sarail à Pau. La toiture d'une maison a pris feu hier en fin d'après-midi. 6 personnes relogées, il n'y a pas eu de blessés. Une vingtaine de pompiers étaient sur place. 4 blessés, dont 2 gravement dans un accident de la route à Lourdes hier, quartier de Biscaye sur la départementale 139. Un choc frontal entre 2 voitures. 2 personnes d'une cinquantaine d'années ont dû être désincarcérées par les pompiers. Gravement blessées, elles ont été évacuées à l'hôpital de Tarbes. Les occupants de l'autre voiture, âgés d'une vingtaine d'années, sont légèrement blessés.
9: Et puis c'est un été sans feu d'artifice.
10: Oui, annulé à Pau, à Orthez, Saint-Près-de-Bigorre, Navarinx ou Mauléon, par sécurité pour risque d'incendie. Entre les 14 juillet et les fêtes de village, beaucoup de mairies ont dû prendre ces décisions, même si dans les Pyrénées-Atlantiques, la préfecture a pris un arrêté pour interdire ces feux d'artifice jusqu'à la semaine prochaine. Arrêté ou pas, la maire de Navarinx, Nadine Barthes, aurait pris cette décision dans tous les cas.
8: Au vu des événements que l'on vit aujourd'hui et tous les feux qui se trouvent en France, ça aurait été quand même très malvenu de tirer un feu d'artifice et potentiellement peut-être de déclencher un feu. Donc, en solidarité avec tous les pompiers, toutes les victimes des feux, donc tout ça fait qu'il n'y aura pas de feu d'artifice à Navarinx cette année. C'est toujours à contre-cœur parce que c'est un événement qui est très attendu par la population. On sait que le feu d'artifice de Navarinx est très réputé et amène énormément de monde, mais on ne peut pas prendre de risques. On voit depuis déjà l'année dernière, notre feu avait été mis en suspens presque au dernier moment, mais bon, on avait pu le tirer. Mais on voit que chaque année, les étés sont de plus en plus secs. Et est-ce que dans l'avenir, il faudra maintenir ces feux d'artifice ou est-ce que peut-être il faudra passer à autre chose? Je n'en sais rien. C'est toujours très angoissant de se dire qu'à tout moment, on peut déclencher un incendie, quoi.
10: Et depuis fin juillet jusqu'au 10 août, les Pyrénées-Atlantiques sont en vigilance rouge pour feu de forêt. Dès qu'il est arrivé, le cauchemar a commencé. Le témoignage d'une jeune femme de 20 ans qui raconte les attouchements qu'elle a subis lors d'un des concerts du festival Été à Pau le week-end dernier. Elle a porté plainte pour agression sexuelle contre les organisateurs du festival et contre les agents de sécurité. La plaignante regrette l'inaction des vigiles à qui elle avait pourtant demandé de l'aide. Une autre plainte doit être déposée dans la journée, selon nos informations. Un an de prison ferme pour avoir volé de l'essence. Le tribunal judiciaire de Pau a reconnu coupable un palois de 20 ans de vol de carburant de camion d'une entreprise de Cercas-Tête. 200 litres d'essence siphonnés en 2 nuits pour ce multi-récidiviste. Il devra également verser 1000 euros de dommages et intérêts à l'entreprise qu'il a cambriolé. Le tribunal de Pau qui a également condamné une femme de 31 ans à 1 an de prison ferme aussi pour avoir agressé une infirmière à l'hôpital de Pau. La paloise patientait aux urgences gynéco pour des douleurs de ventre, attente ce qu'elle n'a pas supporté. Elle a alors giflé, craché au visage et menacé de mort une infirmière avant d'essayer de rentrer dans le bloc opératoire pendant une césarienne. La jeune femme devrait voir sa peine aménagée.
9: Et vous, que pensez-vous du nouveau maillot de la section paloise?
10: Depuis hier, il est disponible dans les boutiques officielles du club de rugby. Couleur vert et blanc, bien sûr. Et puis pour le motif, fini le pic du midi, mis à l'honneur la saison dernière. Il est remplacé par des damiers, une nouvelle tenue qui laisse les palois un peu perplexe, à en croire se rencontrer par Guy Metsukaché.
12: Sur Internet, certains supporters trouvent cette nouvelle tenue simple et efficace, mais d'autres, sur Facebook, se disent déçus. Il manque le sceau, dommage. Où est le symbole du Béarn ? Dans la boutique officielle du centre-ville de Pau, le nouveau maillot est exposé, mais on ne se bouscule pas pour l'acheter. Quelques mètres plus loin, Marie travaille dans un magasin de mode. Elle croit savoir pourquoi.
15: Moi, je trouve que le logo Total Energy est un peu gros. J'aurais mis un petit peu plus petit sur un côté.
12: Dans une autre enseigne, Béatrice, elle, est conquise.
16: Pour moi, c'est magnifique parce que j'adore, toujours j'adore le vert avec le blanc.
12: Dans sa boutique de vêtements pour hommes, Margot apprécie l'aspect traditionnel de cette nouvelle tenue.
17: C'est toujours les couleurs de notre région et du maillot qu'on aime voir sur le terrain. Donc, quoi qu'il arrive, ça reste un très beau maillot. Moi, j'aime beaucoup.
12: Derrière son comptoir, Clara, de son côté, valide les motifs géométriques.
18: Moi, ça me fait un peu penser au monde de la course aussi. Donc, on est prêt à attaquer cette nouvelle saison.
12: Fan du ballon ovale, elle conclut.
18: Bah, allez la section. Hein.
12: Quant au nouveau maillot des rencontres extérieures, il faudra attendre le lundi 10 août pour les découvrir.
10: Et c'est le nouveau maillot que vous pouvez voir en image sur notre site internet. Avis aux fans d'escalade, vérifiez votre matériel. Plusieurs modèles de mousquetons d'escalade et d'alpinisme de la marque Decathlon triathlon sont rappelés pour risque de casse en cas de chute. Il s'agit d'un modèle vendu depuis 2022. La marque a créé une page dédiée sur son site pour que vous puissiez vérifier vos produits. Quel temps pour ce vendredi, Lucas ?
9: Eh bien, écoutez, ça va être un grand soleil partout en Béarn et en Bigorre. Aucun nuage de prévu pour terminer cette semaine. Il va faire beau et chaud puisqu'on aura 27 degrés à Cotteret, 29 à Bagnères et Oloron. La barre des 30 degrés sera atteinte à Lourdes et Lembeil. On rajoute encore un degré de plus à Tarbes, Nailles et Monin. Et les maximales seront à Pau, Orthès et Salis avec 32 degrés. Ce week-end s'annonce aussi très chaud. On aura 35 degrés pour les maximales. Il y aura du soleil. Mais que ça soit pour samedi et pour dimanche, météo France annonce des risques d'orage en fin d'après-midi.
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9: Et à 6h07, pour vous réveiller de bonne humeur en ce vendredi, voici France Gall, Viens, je t'emmène.

0: Retour en 78 avec France Gall, c'était Viens, je t'emmène.
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0: Et nous, on vous emmène en direction du week-end. Bah oui, courage à vous, vous avez fait le plus dur. Quoi de prévu pour finir cette semaine? Est-ce que c'est un petit apéro entre copains à la maison pour souffler un bon coup? Allez, il reste quelques courses à faire, mais après ça, la belle soirée arrive. Et justement, pour que ça arrive plus rapidement, eh bien, on va faire en sorte que la journée passe très très vite. Et pour ça, on va se diriger vers notre jardin. Il fait beau, il va faire chaud, et avant les orages qui devrait arriver demain en fin de journée, vous allez aussi vous occuper de votre jardin. Et pour ça, on va prendre quelques conseils de notre experte, et ça tombe bien, puisque ce matin, Aurélie Mazeris va nous expliquer quels sont les gestes à avoir quand nos plantes subissent de la pluie, puis une vague de chaleur.
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0: Et à 6h13, c'est l'heure à laquelle on va prendre les bons conseils de nos spécialistes jardins. Je vous donne déjà rendez-vous demain entre 9h et 10h pour poser toutes vos questions. Ce sera à ce numéro-là, au 05 59 98 09 09. Mais en attendant, vous sortez votre stylo, votre papier, parce que là, c'est le moment de noter les conseils d'Aurélie Mazeris. Comment agir dans son jardin quand la pluie revient? Justement, elle arrive normalement demain après-midi.
4: Je pense que les pluies, on les apprécie finalement. Là, on sait que c'est l'or qui tombe du ciel, hein, presque, vu l'état de nos sols. La pluie est nécessaire. Pour le vivant, elle est nécessaire. Après, ces périodes, alors c'est la pluie tant qu'il n'y a pas la grêle non plus. La grêle peut faire vraiment des dégâts côté jardin, sur les tomates, ça abîme les plants. Derrière une grêle, c'est important d'amener, s'il y a des choses à sauver, si c'est une petite grêle, on peut amener de la cicatrisation avec des bases de pulvérisation d'argile. Il y a toujours des gestes qui permettent d'agir et de réagir face à des situations qui sont un petit peu extrêmes. Hein. Quand on prend une grêle, c'est pas tous les ans, c'est pas tous les jours, mais c'est vrai que ça reste quand même des extrêmes qu'il faut gérer après pour essayer de sauver les meubles, entre guillemets. La pluie, ça reste quand même très bon là en ce moment pour nos sols. Après, la pluie, elle va permettre au jardin, à la pelouse, voilà, de survivre là pendant l'été, parce qu'il fait quand même chaud, on a les pelouses qui sont quand même un peu grillées.
5: Il suffit qu'il pleuve un petit peu pour que très vite...
4: Ça reparte. C'est pour ça que c'est important qu'on ait ces phénomènes quand même régulièrement, qu'il y ait un petit peu d'eau qui dompe, ça soulage tout le monde, surtout le jardin et surtout le végétal. Après, c'est plus pour les plantes qui sont en pot, hein. Les plantes en pot, sur des périodes comme ça, c'est compliqué. C'est compliqué d'avoir des jardinières, c'est compliqué d'avoir des plantes sur une terrasse en pot, que d'habitude on les met plein sud, là on se rend compte que les plantes sont en souffrance, parce que le pot de plastique notamment, quand même, il va avoir un effet vraiment où ça peut vraiment cuire en fait. Et des plants, des végétaux qui sont dans des pots en plastique depuis plusieurs années, on peut vraiment avoir des problématiques, plus de nutriments, mauvaise assimilation, donc beaucoup de problématiques de ravageurs, de maladies, de choses qui marchent moins bien que d'habitude. Donc c'est vrai qu'il faut avoir une attention particulière là sur l'été avec ces plantes en pot, autant celles de la maison qu'on pourrait mettre dehors, parce qu'on sait qu'il y en a beaucoup qui peuvent aller, alors pas toutes, mais il y en a beaucoup qui peuvent aller dehors l'été. On essaye de les grouper, de faire des microclimats, qu'elles soient entre elles et qu'on puisse régulièrement venir les arroser fortement, parce qu'en fait en pot, c'est important que le pot reste quand même humide.
5: Fortement, mais qu'est-ce que vous appelez pour fortement? Parce que moi, j'ai un problème avec les dosages, justement.
4: En fait, faut pas aller avec la petite bouteille dans un grand pot, une petite bouteille d'un litre, et mettre 3 gouttes, ça ne sert à rien, ça s'évapore de suite. Quand je dis fortement, c'est-à-dire qu'un pot de 50-60 litres, il faut y aller à l'arrosoir, voire même par capillarité, le laisser à baigner dans un seau, de manière à ce que la motte soit bien humide, et ça, on le fait une fois par semaine, ça suffit. Mais c'est vrai, sur des grands pots, en fait, fortement ou pas fortement, la petite indication, c'est on voit que c'est sec en surface, on gratte avec le doigt, on gratte, voir si en dessous c'est un peu humide, que ça va. Si en dessous on gratte que c'est sec, là on se dit il faut arroser.
5: Je peux même pas rentrer dans la terre, moi, là. C'est peut-être le temps de les arroser, alors.
4: Voilà, et après on arrose toujours. Quand je dis le fait de créer des microclimats, on va passer sur tous les pots et on y revient pour que ça pénètre bien en profondeur, pour que ça rentre bien dans la motte. Mais petite vigilance pour les plantes en pot quand même sur ces périodes-là.
0: Et les conseils d'Aurélie Mazeris sont à retrouver sur ici.fr et vous pouvez aussi d'ores et déjà nous poser toutes vos questions en prévision de demain au 05 59 98 09 09. Vous nous ajoutez sur WhatsApp et vous rentrez ce numéro-là et vous posez votre petite question qui normalement devrait être répondue par notre expert demain. Le 6h16 désormais, juste avant de retrouver les gens d'ici avec des histoires très très passionnantes. Là on va se réveiller et on va vraiment se réveiller. Earth, Wind & Fire, voici Let's Groove.

0: Let's groove ce matin avec Earth, Wind and Fire. Et à 6h20, c'est l'heure à laquelle on découvre des histoires passionnantes au micro de Lucie Miossec et grâce aux gens d'ici. Parce qu'il y a des reconversions attendues et puis il y en a des vraiment surprenantes. Avant de réaliser des créations artisanales en papier, Fanny a parcouru le monde en tant que traductrice. Elle nous raconte son parcours.
1: Bonjour, je m'appelle Fanny, je fabrique des objets de décoration en papier, notamment des fleurs en papier crépon et des objets et bijoux en papier japonais et papier origami. Je suis basée à Gelos, où j'habite et où j'ai mon atelier de fabrication également.
2: Vous avez fait quelque chose avant qui n'avait rien à voir.
1: J'étais interprète de conférences et traductrice pendant une quinzaine d'années. J'ai aussi en parallèle donné des cours à l'université, toujours dans le secteur de la traduction pendant une dizaine d'années. Alors, on touchait absolument à tous les sujets. C'est d'ailleurs ça qui m'a beaucoup intéressée au-delà du côté linguistique et de l'exercice linguistique. C'était le côté, on rencontrait des gens de tout secteur. Parfois, je passais de l'automobile à l'assurance en passant par la production audiovisuelle. J'ai bossé à l'ambassade des États-Unis, je me rappelle, pour la Coupe du Monde de rugby. Donc vraiment, on passait tout le temps d'un secteur à l'autre et d'un domaine à l'autre. Et c'était vraiment génial de ce point de vue-là. Bah, je pense qu'au bout d'une quinzaine d'années dans la traduction, peut-être j'avais un peu fait le tour de la question. Les choses ont changé pour moi au moment du Covid, comme pour beaucoup de gens, ça a fait bouger des lignes. Et je crois que le fait de devoir occuper les enfants avec des activités créatives, etc., a justement fait ressortir le côté créatif que j'avais, que j'avais pas trop exploité jusque-là, ou en tout cas pour moi à titre personnel. Et c'est comme un truc qui a poussé et que je pouvais plus le réfréner en fait. C'était parti. Je m'arrêtais plus de fabriquer, tout en me disant mais je sens que j'en ai encore plein sous le pied, que j'ai plein d'idées. Et puis ça s'est imposé par le biais du papier. D'abord le papier japonais, le papier origami, et puis là maintenant c'est surtout le papier crépon, puisque je fabrique donc des fleurs en papier crépon. J'ai réalisé, je pense plus tard, au fil des années, qu'il y avait ce côté créatif, mais aussi probablement le besoin de voir le résultat tangible de ce que je fabriquais. Je me souviens sortir de cabine d'interprétation en ayant fait de mon mieux, je pense, pour faire se comprendre des gens qui ne parlaient pas les mêmes langues. Mais je me demandais toujours ce que ça devenait après, quoi, comme si ces paroles allaient s'évanouir. Et là, le fait de faire quelque chose de créatif avec mes mains avait plus de sens pour moi.
2: Est-ce que ça vous arrive des fois de vous balader en montagne ? De tomber sur une fleur et de dire « Oh, celle-là, je veux la fabriquer ».
1: Oui, très souvent, je m'arrête tout le temps pour faire des photos, donc ça fait beaucoup râler mon compagnon et mes fils. Oh, « Maman, t'avances pas, qu'est-ce que tu fais ? Je fais des photos de fleurs !» Oui, très souvent. Tout ce côté observation de la nature, notamment ici dans le Béarn, c'est tellement facile, et du côté montagne, côté mer, etc. C'est des choses qui m'ont toujours plu, quoi, qui font partie de moi depuis longtemps, donc je suppose que ça vient de là. Je changerais ça pour rien au monde. Aujourd'hui, je me sens bien dans mes baskets et heureuse de faire ça. C'est vrai que ça me stimule beaucoup et c'est vraiment, vraiment chouette. C'est une grande chance.
0: Et vous pouvez voir les fleurs de Fanny Made in Béarn dans sa boutique Pouletteland à Pau. 6h24 désormais. Voici Marine, la gagnante de la Star Academy, avec son titre Escroc.

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1: C'était le dernier titre de Marine et c'était Escroc.
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1: Et juste avant l'info d'ici de 6h30, place à l'horoscope avec vous, Catherine Viguier. Ce matin, une planète évolue dans notre ciel.
7: Vénus, elle est présente à présent en balance.
8: Bélier, alors soyez assurés que grâce à un ou une autre, la vie se fait plus facile.
9: Taureau, Vénus vous invite à être plus en accord avec votre vrai moi, à relativiser le monde des apparences.
10: Gémeaux, au programme, votre vie affective avec un grand A, qui aimez-vous et qui vous aime.
11: Cancer, attendez-vous à une bonne dose de chance qui aidera à réparer si nécessaire des liens familiaux brisés.
12: Lion, le fait de bouger, de vous ouvrir à de nouveaux horizons vous procure de belles satisfactions.
13: Vierge, des opportunités côté finances vont se présenter, c'est une bonne chose mais restez vigilant.
14: Balance, Vénus s'installe chez vous jusqu'à début septembre, c'est une très bonne nouvelle.
15: Scorpion, dans votre fort intérieur, ça n'est pas simple et l'air de rien, vous allez vous sentir plus apaisé.
16: Sagittaire, Vénus est avec vous, elle met en lumière votre vie publique, amicale, mais aussi vos projets.
17: Capricorne, si vous avez des attentes professionnelles, un rôle à jouer en société, la chance à présent est à vos côtés.
18: Verseau, vous voyez d'autres lieux, d'autres gens et cela vous réussit pleinement. Soyez ouvert à ce qui se passe autour de vous.
19: Poissons, c'est dans l'intimité que tout se passe. De bonnes opérations aussi au sujet de vos biens matériels.
20: Et pour nous tous, il ou elle nous réenchante.
1: Merci beaucoup Catherine Viguier.
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1: Très très belle journée à vous, il est 6h30, place à toute l'actualité en France et dans le monde en 90 secondes. Et c'est avec vous, Valentine Lettès.
21: Comme le flashback d'un horrible souvenir pour les habitants de l'Aude, où moins d'un an après le méga-feu, un incendie s'est déclaré hier dans ce même massif des Corbières. Un feu fixé selon le dernier point de la préfecture hier soir. Et cette nouvelle journée s'annonce à nouveau tendue pour les pompiers du sud de la France. Vigilance rouge, risque très élevé donc de feux de forêt encore aujourd'hui dans les Bouches-du-Rhône, le Vaucluse et le Var, où le massif du Gros-Bessillon brûle toujours. Plus de 15 jours après le début de l'incendie, 850 pompiers luttent encore. Le vent et la chaleur d'hier ont réactivé le feu à une dizaine de fois. Le Stade français, victime d'une cyberattaque, le club de rugby l'annonce et un groupe de hackers la revendique. Sur Internet, les criminels ont même lancé un compte à rebours avant la publication des données personnelles des joueurs, rapporte le site spécialisé French Breaches. Trois candidats à la reprise de Duralex, la verrerie placée pour la cinquième fois en redressement judiciaire en un peu plus de 20 ans. Et d'autres peuvent encore se faire connaître. La date limite de dépôt de candidature prévue hier est finalement repoussée au 11 septembre. Un sommet mythique dans le monde du cyclisme au programme de la 7e étape du Tour de France Femmes. Départ à 13h15 de Voulte-sur-Rhône jusqu'au Mont Ventoux. Et c'est 15,7 km de pente à plus de 8% de dénivelé. C'est à vivre en direct sur votre radio ici, partenaire officiel du Tour de France.
3: En Béarn et en Bigorre, un été sans feux d'artifice pour éviter les feux tout court. Entre le 14 juillet et les fêtes de village, les annulations se sont multipliées cet été à Pau, à Saint-Pé-de-Bigorre, Navarinx ou Mauléon. Nadine Barthes fait partie des maires qui ont pris cette décision sur la commune de Navarinx. Un feu d'artifice était prévu lundi prochain. Alors certes, un arrêté préfectoral des Pyrénées-Atlantiques interdit ces spectacles, mais l'élu aurait pris la décision dans tous les cas.
0: au vu des événements que l'on vit aujourd'hui et tous les feux qui se trouvent en France, ça aurait été quand même très malvenu de tirer un feu d'artifice et potentiellement peut-être de déclencher un feu. Donc, en solidarité avec tous les pompiers, toutes les victimes des feux, donc tout ça fait qu'il n'y aura pas de feu d'artifice à Navarin cette année. C'est toujours à contre-cœur parce que c'est un événement qui est très attendu par la population. On sait que le feu d'artifice de Navarin est très réputé et amène énormément de monde, mais on ne peut pas prendre de risques. On voit depuis déjà l'année dernière, notre feu avait été mis en suspens presque au dernier moment, mais bon, on avait pu le tirer. Mais on voit que chaque année, les étés sont de plus en plus secs. Et est-ce que dans l'avenir, il faudra maintenir ces feux d'artifice ou est-ce que peut-être il faudra passer à autre chose? Je n'en sais rien. C'est toujours très angoissant de se dire qu'à tout moment, on peut déclencher un incendie, quoi.
3: Mesures prises par sécurité, vous l'entendez, mais c'est pour les artificiers que l'été vire au rouge. Exemple de Storm Artifice, une entreprise d'une trentaine de salariés dans le Gers qui tire de nombreux feux d'artifice dans le sud-ouest, notamment ceux d'Hydron et Saint-Pré-de-Bigorre ou même Pau. Les trois ont été annulés cette année et les pertes financières sont énormes, explique Eric Horvat, il est concepteur de feux d'artifice pour l'entreprise.
2: À peu près 80% du chiffre d'affaires qui a été arrêté. Depuis le 15 juin, l'arrivée de la première vague de chaleur, tout s'est arrêté complètement. Et les conséquences sont problématiques parce qu'il a fallu évidemment acheter le matériel, engager des frais, aller en Chine pour choisir les produits, les payer parce qu'on ne peut pas avoir de crédit en Chine, évidemment. Les transports ont beaucoup de coûts. On prépare tous les spectacles après avoir signé les contrats. Et là, pour le coup, tout s'arrête. Et en fait, les mairies mettent une annulation ou un arrêté du maire ou un arrêté de la préfecture ou juste l'angoisse de cette situation. Donc en fait, tout le monde a annulé. On a quelques reports qui ont été faits, mais ça représente peut-être 10% des annulations, quoi. C'est une catastrophe pour tout le monde, quoi, parce que là, vraiment, on est arrivé à 0-0-0. Et ça m'étonnerait que ça reprenne demain, vous voyez. C'est pas parti pour, en tout cas.
3: Un dossier a signé Mathilde Leroy pour ici Berne Bigorre.
1: Et dans le reste de l'actualité, Juliette.
3: Une femme de 20 ans a porté plainte contre le festival Été à Pau pour agression sexuelle. Elle décrit des attouchements subis pendant un concert samedi soir. Une autre jeune femme raconte avoir vécu la même chose. Elle va déposer plainte dans la journée. Son témoignage dans le journal de 7h. Pardis, secouée par un drame, une agricultrice de 33 ans est morte, écrasée par un engin agricole mercredi en fin de journée. Article à lire sur notre site internet. Des mousquetons d'escalade et d'alpinisme de la marque Decathlon rappelés pour risque de casse. Des modèles qui sont vendus depuis 2022. Il fait beau aujourd'hui, Lucas.
1: Oui, effectivement, c'est un ciel bleu. Le soleil va rayonner partout en Berne et en Bigorre aujourd'hui. Pour les températures, il fera 29 degrés sur la Sub et Oloron, 30 à Lourdes, 31 degrés sur Tarbes, Naye et Séméac. Et les maximales seront à Pau, Orthès et Salis avec 32 degrés. Pour ce week-end, il va faire chaud. On aura jusqu'à 35 degrés pour les températures les plus fortes. Mais attention, que ça soit pour la journée de samedi et celle de dimanche, Météo France annonce des risques d'orage en fin d'après-midi.
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1: Et justement, si vous ouvrez vos volets, il y a une très très belle couleur ce matin dans le ciel, un mélange de bleu, de jaune. Et bien on va continuer sur la même ligne. Avec Étienne Dao, voici Bleu comme toi.

0: Bleu comme toi, c'était Étienne Dao ce matin sur votre radio locale.
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0: Et à 6h39, est-ce que vous sentez les vacances arriver? Parce que là, c'est le moment où on va vraiment se sentir libre, puisqu'on part à la rencontre d'Iker. C'est un homme que j'ai pu rencontrer en me baladant dans le centre-ville de Pau, au square Aragon. Il avait une casquette de la section paloise et j'ai bien senti qu'il adorait notre territoire. Parce que pour lui, vivre ici, c'est un bonheur et encore plus quand il est en vacances.
3: Bonjour, je m'appelle Iker. Ici, il était très bon. Et la combinaison de la montagne et de la mer à une heure, les deux options sont magnifiques. Avant les Pyrénées, les Piémonts ou les Hauts-Pyrénées, ça c'est magnifique de randonner. Et, mais aussi à l'océan, ça c'est pour faire du vélo ou de randonner par là, ça c'est très bon. Alors les Pyrénées-Atlantiques et les Verts, ils sont très bons. Ici à Pau, bon, le centre-ville, mais aussi la vie l'été, les estivales ici à Estivoc, de façon occitan. Il a de l'ambiance. Et je suis mexicain. Et j'ai la double nationalité espagnole-mexicain d'origine basque. J'habite ici depuis un an. Je travaille comme consultante en fret ferroviaire. Et bien connecté avec les trains pour aller à Bayonne, à Paris, à Toulouse, à Bretagne. Mais la route, l'autoroute, et ça c'est très bien connecté. On va dans les Hautes-Pyrénées, mais aussi à côté de l'océan au Pays Basque. Et Argel-Gasso. Ah, bon, c'est incroyable comme base pour explorer des différents vallées, des différents endroits dans les Hautes-Pyrénées. Mais ici aussi, peut-être on ira à l'Esca ou du côté de Aramis et de Arrête. Beaucoup de moustiques, peut-être il y a 2 ans, mais l'année dernière, aucun mosquite. Alors, je ne sais pas qu'est-ce qu'il va passer cet été. Bon, ça, je pense que ça, ce n'est pas une chose traditionnelle ici. C'est une nouvelle caractéristique de l'échauffement mondial, n'est-ce pas?
0: Franchement, cet été, on dit non aux moustiques.
3: J'espère que non. Bon, profitez de le congé et de l'été.
0: Et je vous rappelle que le festival Estivoc aura lieu du 20 au 23 août et qu'ici Béat Bigorre est partenaire de cet événement en espérant bien sûr qu'il n'y ait pas trop de moustiques. C'est pour ça, pensez à prévoir quand même votre lotion à la citronnelle pour éviter de vous faire piquer.
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0: Et à 7h moins le quart, c'est l'heure de votre rendez-vous avec nos vétérinaires. Et ce matin, on va parler de l'espace de vie idéal de votre lapin. Parce qu'il y a beaucoup de gens qui pensent que pour un lapin, une petite cage et un tout petit peu de foin, ça suffit. Mais pas du tout. Pierre Fabin, vous nous rejoignez pour nous expliquer tout ça.
7: Un lapin, c'est un animal intelligent, social, très actif, qui a besoin d'explorer, de gratter et de sauter. Bref, d'espace. L'espace de vie idéal d'un lapin, c'est un territoire où il peut bouger librement tous les jours, plusieurs heures, voire en permanence. Une grande cage ou un enclos XXL, c'est bien pour la nuit quand vous vous absentez. Mais dès que vous êtes là, il doit pouvoir sortir. L'idéal, c'est carrément un lapin en liberté dans toute la maison ou au moins dans une pièce sécurisée. Et le must du must, c'est un accès à l'extérieur.
0: Ok, de Pierre Fabin, mais comment il faut aménager son espace de vie ?
7: Un coin dodo bien moelleux, un coin litière, parce que oui, un lapin, ça s'éduque très bien à la propreté. Une gamelle lourde pour ne pas être renversée, un biberon ou une coupelle d'eau propre, et surtout une quantité illimitée de foin. C'est 80% de son alimentation, et pour le reste, des cachets, des tunnels, des cartons à grignoter, des planches à ronger, tout ce qui lui permet d'exprimer ses comportements naturels. C'est comme ça qu'on évite l'ennui, l'agressivité ou les troubles digestifs. Et bien sûr, il faut sécuriser l'espace. Un lapin, ça ronge les fils électriques, ça grimpe parfois sur les canapés, ça explore les moindres recoins, donc on protège les prises, on planque les câbles et on évite les plantes toxiques. Un peu comme on le fera avec un bébé en fait.
0: Et pour l'accès à l'extérieur, quels sont vos conseils docteur ?
7: Laisser sortir son lapin, c'est une super idée, à condition que ça soit bien sécurisé. Le jardin doit être clôturé et anti-fugue, parce qu'un lapin, ça creuse vite et ça peut passer sous les grillages. Et attention aux prédateurs, un chien, un chat ou même un rapace peuvent s'en prendre à lui. Donc accès à l'extérieur, oui, mais toujours sous surveillance. Pour le balcon, idem, pas question de le laisser seul sans surveillance. J'ai déjà vu des lapins tomber du 4e étage. Il faut de l'ombre, de l'eau fraîche et jamais un soleil direct en été, car les lapins aussi, ça peut faire des coups de chaud. En suivant toutes ces recommandations, votre lapin vivra dans des bonnes conditions et un lapin heureux, ça peut vivre une bonne dizaine d'années.
0: Les conseils de nos vétos sont à retrouver à tout moment sur ici.fr. 6h45, et bien chanson de circonstance, si vous êtes en train de petit déjeuner, voici trois cafés gourmands à nos souvenirs. Comment

0: nos souvenirs, c'était 3 cafés gourmands. Et à 6h49, pour vous aider à faire le bon choix des activités à faire sur notre territoire ce week-end, notez bien dans votre agenda. Je vous rappelle qu'il faut garder cet après-midi de libre parce qu'à partir de 14h, dans le quartier du Château de Pau, il va y avoir plein d'animations. C'est la fête du roi, donc il a commencé par un marché de créateurs et d'artisans d'art sur le boulevard du Midi. Il y aura aussi des activités sportives avec le jeu de quilles, mais aussi de l'escrime et du tir à l'arc. Il y aura des concerts pour ambiancer la journée et la soirée. C'est une très très belle fête qui se prépare dans les rues de Pau. Aux abords du château, ce vendredi, début des festivités à 14h et la fin est prévue pour 23h30. Et puis, vous êtes aussi présent sur notre répondeur au 05 59 98 30 60, où là, c'est vous qui choisissez les sorties que vous mettez en avant, que vous ayez entendu parler d'une fête ou d'un événement et que vous avez envie de rassembler du monde. C'est à ce numéro-là qu'il faut appeler pour nous le dire, 05 59 98 0 98 30 60. C'est plus simple, il suffit de parler après le bip.
1: L'Union cycliste bénéjacoise est heureuse de vous accueillir le dimanche 16 août à Bénéjac pour sa traditionnelle passillade béarnaise à la salle Jean Madone. Au programme, nous vous proposons deux randonnées dans les bois, un 8 et un 13 km, trois circuits VTT, un 25, un 35, un 50 km et la nouveauté de cette année, un circuit gravel de 70 km. Au cours de ces différentes randonnées, ravitaillements gourmands sont prévus. Nous attendons nombreux, donc le dimanche 16 août à Bénéjac. Merci.
0: Et notre répondeur est disponible bien sûr tout au long de l'été, 05 59 98 30 60 pour nous annoncer toutes vos sorties à faire près de chez vous. Et puis pour l'éclipse, vous êtes déjà en train de vous organiser pour savoir où et comment la regarder. Eh bien le directeur de l'office de tourisme de Pau, Sylvain Langer, vous aide à répondre à toutes ces petites questions.
2: Mercredi, donc on sera le 12, donc rendez-vous sur le boulevard des Pyrénées. Entre 19h30 et 21h30, au moment où on va pouvoir voir l'éclipse, on a plein d'intervenants qui seront tout au long du boulevard, entre le boulevard du Midi et la place Royale, avec des explications, des quiz pour animer toute cette soirée et profiter du moment spécial de quelques minutes où il y aura l'éclipse. On va même éteindre les lumières de la ville à cet endroit-là.
0: Et j'en profite pour vous dire qu'ici, Bern Bigorre a distribué des milliers de lunettes pour observer cette éclipse, que ce soit à des EHPAD et aux offices de tourisme. Par contre, alors visiblement, c'est en rupture de stock. Vous avez tout pris, mais tentez quand même de votre chance pour voir s'il n'en reste pas une paire ou deux quelque part dans un placard. En tout cas, j'espère vous voir nombreux et nombreuses avec les lunettes de votre radio locale mercredi prochain, le 12 août à 20h30. Enfin, pour terminer, si vous êtes plutôt gourmand et amateur de produits de

0: George Harrison avec My Sweet Lord, juste avant de retrouver l'humour en tube.
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3: Et juste avant le journal de 7h, on retrouve Fred Ballard pour l'humour en tube. Parce que vous le savez, vous qui allez partir en vacances, vous allez peut-être prendre l'avion pour la première fois. Eh bien, on va tenter de vous faire dédramatiser cette espèce de gros objet qui vole à plus de 10 km dans les airs.
4: Papa, on a décollé, ça y est, on va décoller, c'est bon, on a décollé. Non, on n'a pas décollé. Le décollage, c'est quand papa, il pleure.
5: Oui, c'est la grande différence hein, entre les enfants et les adultes. L'insouciance des uns nourrit la trouille des autres. Et c'est encore pire quand un type totalement zen à 10 000 pieds au-dessus de l'océan tente de rassurer son pote qui sue à grosses gouttes sur le siège d'à côté.
6: Non, je vois pas où est le problème. Attends, sécurité, l'avion plane à cause de la pression des ailes. Je vois pas de quoi tu parles. Je dirais, il y a rien d'irrationnel. À un moment donné, la technologie, il faut faire confiance. Quoi. Totalement surréaliste d'avoir la trouille, les pétoches d'un avion qui, ça fait plus de 50 ans qu'il plane dans les airs. Mon gars, t'es totalement
5: Ah là là, comme c'est énervant, les gens trop sur deux en avion. On aurait presque envie que l'avion se crache pour leur prouver qu'on avait raison d'avoir peur. Mais grâce à la méthode Gad Elmaleh, on préfère s'éclater de rire que s'éclater tout court. Et c'est encore plus vrai quand on est jeune et bien bâti.
7: Je monte dans l'avion et là l'hôtesse me dit « Monsieur, vous m'avez l'air jeune et vigoureux. » On va vous placer à côté de l'issue de secours pour aider les gens à évacuer en cas de crash aérien. Je dis, madame, j'arrive même pas à gérer mon bagage cabine. Comment voulez-vous que je désarme un toboggan ?
5: Oui, alors c'est sûr que si en plus c'est aux passagers trouillards de se charger de la sécurité des autres passagers en cas de crash, c'est pas hyper rassurant. Mais bon, même si Paul Mirabel n'est pas expert en désarmement de toboggan, quand il ouvre les vannes, même les réacteurs se marrent. Donc PNC aux portes, attachez vos ceintures. On va se fendre la poire.
3: Merci beaucoup Fred Ballard, l'humour en tube à retrouver à tout moment sur ici.fr.
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3: Très bon vendredi 7 août, bonjour et bienvenue sur Ici Béarn Bigorre, il est 7h. Et on s'informe avec vous, Juliette Gloria.
8: Un témoignage fort ce matin, celui d'une jeune femme qui raconte avoir été agressée sexuellement pendant un concert du festival Été à Pau le week-end dernier au Théâtre de Verdure. Elle s'appelle Soria, elle a 23 ans, vit près de Toulouse. Elle va porter plainte aujourd'hui pour ces agressions qu'elle a subies samedi soir. Elle raconte.
9: J'avais de très jeunes hommes derrière moi qui se frottaient à moi. Je sentais leur pénis sur moi. Franchement, ils devaient avoir... entre 13 et 16 ans maximum. Et celui qui est derrière moi, je le sentais me mettre des coups de bassin. Moi, ça fait 10 ans que je fais des concerts. Je n'ai jamais vécu ça de ma vie. C'est un enfer. Aujourd'hui, je ne vais pas vous mentir, c'est très dur. Parce que j'ai déjà vécu quasiment la même situation l'été dernier au même endroit. C'était pour la soirée du coup où il y avait Théodore et L2B. Et là, c'était pareil. On s'est fait frapper tout le concert. On s'est fait arracher les cheveux. On s'est fait pousser. En fait, c'est pas la première année où ça se passe. Il se passe toujours les mêmes choses et personne ne dit rien.
8: Soraya était venue au concert avec 4 autres amis. Parmi elles, Laura, 20 ans, également victime. Elle décrit les mêmes faits et a déjà porté plainte mercredi contre les organisateurs du festival et contre les vigiles. En début de semaine, les organisateurs avaient déposé une main courante pour agression sexuelle et pour soutenir les victimes. De son côté, l'entreprise en charge de la sécurité dit attendre d'être notifiée de la plainte avant de prendre des mesures en interne. L'effroi à Pardis, près de Mourinx, après la mort accidentelle d'une jeune femme de 33 ans, mère de famille et agricultrice. Elle s'est fait écraser par un chariot élévateur sur son exploitation agricole, chariot qu'elle utilisait pour déplacer une balle de foin. C'était mercredi vers 20h, pour une raison qui reste encore à déterminer. L'engin s'est déclenché et a écrasé la jeune femme. Même les morts les plus tragiques n'arrêtent pas les escrocs. Après la mort d'Abou, ce jeune malien de 18 ans noyé dans le Gave d'Oléron le week-end dernier, des cagnottes en ligne sont ouvertes, mais il s'agit de fausses cagnottes. C'est le club de foot d'Abou qui met en garde le président du FC Auvergne, Jean-Marie Gruel.
10: Il y a tellement de choses qui circulent qu'il faut se méfier de tout. Hein. Oui, j'en ai vu une. Il l'a publié sur le site du FC Auburn, sur notre Facebook. J'ai été très méfiant parce que j'ai répondu à ce monsieur qui était en particulier, savoir qu'est-ce qu'il était par rapport à vous, pourquoi il faisait cette cagnotte. Le message a été indélivrable, donc je me suis méfié. Donc je l'ai enlevé. Nous, on a décidé avec l'OCFA que si on faisait une cagnotte, on ferait quelque chose d'officiel et pas des personnes particulières, particuliers ou amis qui lancent des cagnottes, parce qu'on ne peut pas lancer des cagnottes dans tous les sens, il faut être cohérent. D'autant qu'on ne connaît pas pour l'instant, s'il y a rapatriement, on ne connaît pas le coût du rapatriement. Donc pour l'instant, on en est là. Donc on décidera ça quand il y aura des choses officielles, soit par l'ambassade du Mali, soit par le conseil général.
8: L'OCFA, c'est l'organisme pour l'insertion des migrants qui suivaient Abou. Pour le moment, ni cet organisme, ni le club de foot n'a lancé d'aide officielle. Prudence donc si vous voyez passer ces cagnottes sur les réseaux sociaux. 6 personnes relogées après l'incendie d'une maison à Pau, boulevard du recteur Jean Sarah hier. Le feu est parti de la toiture de cette maison de 300 mètres carrés. Une vingtaine de pompiers étaient sur place, il n'y a pas eu de blessés.
3: Un an de prison ferme pour avoir volé de l'essence.
8: Oui, ce Palois de 20 ans a volé du carburant de camion d'une entreprise de Cercas-Tête. 200 litres d'essence siphonnés entre le 23 et le 25 juillet. Peine sévère du tribunal judiciaire de Pau hier, mais le jeune n'en était pas à son coup d'essai. Daniel Corsan, il a déjà été condamné pour vol 4 fois sans prison ferme.
11: À des travaux d'intérêt général 3 fois et à une peine ferme aménageable une fois, des tiges qu'il n'a pas effectuées et il n'a jamais répondu aux convocations pour la pose du bracelet électronique. Mais cette fois, il a passé une nuit en détention provisoire avant ce procès, sa première en maison d'arrêt, et il l'a dit à l'audience, j'ai vu comment c'était, je regrette vraiment maintenant. On comprend aussi, pendant l'audience, qu'il est du genre à se faire prendre facilement. Les gendarmes ont trouvé une voiture volée près des lieux du vol, avec dedans des bidons vide avec ses empreintes digitales et aussi le ticket de caisse d'un McDo de Pau. C'est comme ça qu'ils ont pu remonter sa trace. C'est d'ailleurs le portrait que fait de lui son avocat, maître Grégoire Barraud. Vous avez devant vous un truffier. Il explique qu'il est poussé par sa famille et ses proches au vol. C'est un garçonnet qu'on utilise comme un outil. Le juge a décidé de plutôt suivre la logique des réquisitions de la procureure. En prison, il ne volera plus.
8: Le tribunal judiciaire de Pau qui a également condamné à un an de prison ferme une paloise de 31 ans pour un passage à l'hôpital que le personnel n'est pas prêt d'oublier. Elle s'était présentée aux urgences gynéco pour un mal de ventre. Fatiguée d'attendre, elle s'en est alors prise à une infirmière. Elle l'a giflée, lui a craché au visage et l'a menacée de mort. La femme a même essayé de rentrer dans le bloc opératoire en pleine opération.
3: Et puis, un immense spectacle ce soir partout en France.
8: Oui, partout en France, c'est complètement gratuit. Il vous suffit juste de lever la tête. C'est ce soir que démarrent les Nuits des Étoiles pour 3 jours. À Pau, Aubonne et Beausens, ou même Otakam, des jumelles et des télescopes sont mis à disposition par l'Association française d'astronomie. Son président, Olivier Lasvergnas, explique qu'il est aussi possible de les voir à l'œil nu pour observer les Perséides, ces étoiles filantes du mois d'août.
12: En fait, la Terre traverse tous les ans, elle traverse une grande guirlande de poussière qui est laissée par une comète, comme une guirlande de Noël. Et cette guirlande, on la traverse du début août au 16-17 août, en gros. Et simplement, à l'intérieur, il y a des filaments qui sont plus ou moins denses. Et tout d'un coup, la cerise sur le gâteau, c'est qu'il y a une étoile filante qui passe, quoi. C'est ça qu'il faut comprendre. Ça, c'est génial. Mais c'est un spectacle dans la contemplation, quoi. C'est les étoiles filantes, il faut un instrument très important qui est la chaise longue, la petite couverture. Là, il y a quand même un peu de canicule, mais malgré tout, c'est quand même pas mal, une petite couverture. Et se laisser porter par la contemplation du ciel. Les étoiles filantes, elles sont visibles tout ce week-end-là, et encore plus le soir de l'éclipse, après le coucher du soleil.
8: Voilà, vous savez ce qu'il vous reste à faire pour en prendre plein les mirettes. Et justement, est-ce qu'on pourra aller voir ces étoiles, Lucas, ce soir ?
3: Oui, c'est un grand ciel bleu sans aucun nuage qui est prévu normalement pour cette journée en Béarnais et en Bigorre. Il va faire beau et chaud puisqu'on aura 27 degrés à Cauterets, 29 à Bagnères et au Lauron. La barre des 30 degrés sera atteinte à Lourdes et Lembeye. On rajoute encore 1 degré à Tarbes, Naï et Monin. Et les maximales seront à Pau, Orthès et Salis avec 32 degrés. Ce week-end s'annonce aussi très chaud. On aura 35 degrés pour les maximales avec du soleil. Mais là, notez bien aussi que ça soit pour samedi et pour dimanche, Météo France annonce des risques d'orage en fin d'après-midi.
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3: Et à 7h07, juste après Marc Lavoine, on va se retrouver pour vous offrir un très très beau cadeau qui se passe sur les marchés des producteurs de pays. Mais en attendant, voici pour une begin avec toi.

0: Marc Lavoine pour une Begin avec toi ce matin.
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0: Et à 7h13, c'est l'heure à laquelle on vous retrouve, Gérald Roux, mon œil dans le rétro. Tout cet été, on va se retourner sur ce qui nous a marqué depuis le début de l'année. Et ce matin, on va faire la fête, mais sans alcool.
5: Et oui, pourquoi pas ? En janvier, à l'occasion du mois sans alcool, alors que votre corps purgeait les excès des fêtes de fin d'année, vous vous êtes peut-être demandé « et si on changeait nos habitudes, particulièrement en soirée ?» Eh bien, sachez-le, vous êtes de plus en plus nombreux à mettre une croix sur l'alcool dans les fêtes, la jeune génération notamment. Nos confrères de West France racontaient une fête sans alcool à Nantes au début de l'année, une fête qui commence à 19h dans une mezzanine tendance, des DJ animent la soirée, les participants sont en tenue pailletée avec un soda à la main ou une bière sans alcool. À 21h, la fête bat son plein. Dans un club traditionnel, ce serait plutôt à 1h du matin. Ces fêtes sans alcool se multiplient dans toute la France. Des reportages en parlent régulièrement. Il en ressort que de nombreux vingtenaires, trentenaires ont franchi le cap ces dernières années. Ce qu'ils aiment dans ces soirées ? Pour commencer, ça ne fait pas mal à la tête, disent-ils. Après, on dort bien mieux. Et puis, on prend soin de soi. Enfin, on se sent plus sincère, plus vrai. On ne raconte pas n'importe quoi, comme quand on a 2 grammes dans le sang. Au-delà des soirées où l'on danse, les jeunes de la génération Z, ceux qui sont nés après 1995, boivent moins en général. Dans les bars, autour d'une table chez des amis ou dans une soirée privée, ils choisissent souvent une boisson sans alcool. Ce n'est pas un problème, ils ne sont pas forcément culpabilisés par les copains qui boivent. « Allez, tu vas bien prendre un petit coup, t'es pas marrant, t'es pas marrante. » Eh bien non, s'ils ne boivent pas, c'est comme ça, rien à ajouter. De toute façon, aujourd'hui, jeune ou moins jeune, on boit moins d'alcool. 2 fois moins qu'il y a 50 ans. Il faut dire que depuis les années 70, les campagnes de sensibilisation se sont multipliées à la télé, à la radio, en affiches, chez le médecin, partout. Forcément, au bout d'un moment, ça rentre dans les têtes, même les plus dures. Après, il ne faut pas être naïf. Si les jeunes boivent moins, ils peuvent aussi s'enivrer de manière différente, avec diverses drogues, ou aussi du protoxyde d'azote, le gaz hilarant, pour rire comme un nigo, oui, mais aussi pour échapper à la réalité.
0: Merci beaucoup Gérald Roux. Et si vous, à la maison, vous avez envie de vous refaire un petit peu toute l'actualité qui vous a marqué en format très court, vous n'hésitez pas, vous allez sur ici.fr. 7h15, juste avant de jouer avec Béatrice pour 40 euros à les dépenser sur les marchés des producteurs de pays, voici Larousseau. Et là, je veux vous entendre chanter tous en chœur, tu m'oublieras.

0: quelle chanson de karaoké? C'était Larousseau avec Tu m'oublieras.
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0: Et à 7h20, on va jouer ensemble avec Béatrice, direction Pau, pour vous offrir 40€ à dépenser sur les marchés des producteurs de pays tout au long de cet été. Bonjour Béatrice.
3: Bonjour.
0: Comment ça va en ce vendredi?
3: Et ça va parfaitement, la journée s'annonce belle.
0: Oui, avec un très très beau soleil. Et vous allez en profiter pour faire un petit périple autour de Monin.
3: Voilà, je voudrais découvrir l'église qui a l'air belle, ainsi que la pêche roussane.
0: Et vous allez y aller seule ou accompagnée?
3: Accompagnée d'une amie.
0: Ah, très bien. Est-ce que pour ce soir, vous avez aussi prévu quelque chose pour voir les étoiles filantes?
3: Ben, peut-être rester dans la région et profiter du spectacle.
0: Eh bien, écoutez, c'est tout ce que je peux espérer pour vous. Est-ce que, en plus, je vous apporte, Béatrice, c'est peut-être 40€ sur les marchés des producteurs de pays. Est-ce que vous les avez déjà fait?
3: Non, jamais. Ça sera une première.
0: Eh bien, c'est le moment idéal, alors. Pour ça, Béatrice, 3 questions, 2 bonnes réponses et les 40€ sont pour vous. Alors justement, comment s'appellent les étoiles qui nous permettent de faire un vœu lorsqu'on les aperçoit et qu'on pourra voir dans notre région toutes les 2 à 6 minutes dès ce soir?
3: Les étoiles filantes.
0: Oui, c'est une bonne réponse. Alors c'est sa fête aussi aujourd'hui. Comment s'appelle l'ancien chanteur du groupe Louise Attaque?
3: Bertignac.
0: Ah non, ça c'est téléphone Bertignac, c'était Gaëtan Roussel. Béatrice, tout se joue maintenant. Comment se nomme l'aéroport qui se trouve à Juillan, dans les Hautes-Pyrénées?
3: Tarbes-Lourdes-Ossa.
0: Oh, bon, est-ce qu'on accepte ces Tarbes-Lourdes-Pyrénées? Mais écoutez, Kylian, qui réalise cette émission, accepte. Et Béatrice, vous finissez la semaine avec 40€ à dépenser sur les marchés des producteurs de pays.
3: Merci bien, je suis ravie, merci bien.
0: Mais je suis ravie aussi de vous offrir ça. Passez un très très bon week-end et très belle journée à vous, Béatrice.
3: Merci beaucoup.
0: Au revoir. Et à 7h21, on va prendre de la hauteur. Justement, on vient de parler de l'aéroport Tarbes-Lourdes-Pyrénées. Vous le savez, avec les incendies qui ont touché la Gironde et qui ont entraîné l'arrêt de notre ligne de train vers Paris, il a fallu trouver des solutions. Philippe Bobet, vous êtes le président du syndicat Pyrénia de l'aéroport Tarbes-Lourdes-Pyrénées. Bonjour.
4: Bonjour.
0: Est-ce que vous avez enregistré plus de voyageurs sur la ligne Tarbes-Paris?
4: Oui, on en a enregistré plus, mais après, est-ce qu'on est capable d'évaluer réellement quel a été le déport? Ça, je ne sais pas. Si on analyse les passagers sur l'OSP, donc sur la ligne lourde Paris, à juillet 2025, on en avait 16 356. À juillet 2026, on a 17 562, donc il y a une augmentation de plus de 7%.
0: Et un mot sur les autres lignes qu'il peut y avoir sur cet aéroport. Comment ça se passe pour les destinations vers l'Europe pendant ces vacances?
4: Ça se passe très bien. Là, par contre, c'est vrai que là aussi, on a une belle augmentation, notamment sur les lignes affrétées par la compagnie Volotea, puisqu'on a eu presque 10 000 passagers de plus en cumul passagers. Sinon, sur les destinations Volotea, on a eu 1700 passagers supplémentaires. Donc l'été, bon, un vrai succès. Alors, un succès pour nous parce que, bon, bien sûr, ça permet aux Bigourdans, aux Béarnais, aux Gersois et aux Garonnais, aux Landais aussi d'aller en vacances. Mais pour nous, c'est un succès en termes d'import, puisqu'en fait, c'est quand même majoritairement plus des 2/3 des passagers qui viennent sur le territoire, avec bien sûr l'attraction forte de Lourdes.
0: Et comment vous expliquez ce regain pour l'aéroport et pour les vols? Est-ce que les Béarnais, les Bigourdans ont plus de moyens ou c'est, entre guillemets, à cause des incendies que les gens se sont rabattus sur les vols?
4: Bon, je vais pas lier ça aux incendies. Je pense que c'est des destinations proches. C'est vrai que si les passagers s'y prennent suffisamment à l'avance, ils arrivent à avoir des prix très très corrects. Hein, vous faites un aller-retour pour Catane à 150€ par personne. Bon, ça permet d'avoir des destinations soleil qui sont pas loin, hein, 2h, 2h, 2h30 maximum, et pour pas trop cher. Ça doit être autour de 34€, je crois, les 7 jours. Bon, ça influe pas, donc c'est vrai que c'est aussi intéressant parce que c'est pas cher du tout, je pense. Quand on compare par rapport à beaucoup d'aéroports, on est vraiment dans des montants très appréciables.
0: Et il faut le dire, hein, ces lignes qui sont très proches de chez nous, hein, vous l'avez dit, à 2h, 2h30, elles apportent aussi des touristes à Lourdes, parce qu'à la base, on va le rappeler, hein, notre aéroport Tarbes, c'est aussi un aéroport de pèlerinage.
4: Ah, exactement. Et quand vous dites aussi, moi je dis surtout. En fait, hein, pour 1 euro d'argent public investi, hein, c'est 37 euros de retombée sur le territoire. Donc, pour nous, c'est très important.
0: Et est-ce que vous attendez du coup un afflux majeur, un afflux supplémentaire pour l'avenue du Pape fin septembre ?
4: Alors, pas tant que ça, parce que le problème n'est pas au niveau des avions, le problème est au niveau des hôtels. Donc, Lourdes, le mois de septembre, c'est un mois déjà très, très chargé. Donc, les capacités hôtelières, elles peuvent pas augmenter. Alors, on est limité par la capacité d'accueillir après les pèlerins.
0: Et on peut dire que l'aéroport se porte très bien. Interview complète à retrouver sur ici.fr. 7h25, voici Chris Isaac avec Blue Hotel.

0: Patrice Isaac avec Blue Hotel ce matin.
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0: Bonjour et bienvenue sur votre radio locale, il est 7h30, place à toute l'actualité en France et dans le monde, avec vous Valentine Lettès.
8: Le cauchemar recommence pour les habitants de l'Aude, un an après le méga-feu du massif des Corbières. Un incendie a démarré dans la même zone hier, cette fois les pompiers l'ont rapidement fixé hier soir selon la préfecture. Mais la journée s'annonce encore à haut risque, avec du vent et des températures égales à celles d'hier, 41,8 degrés relevés à Cogolin, risque très élevé de feux de forêt dans le Var, donc encore aujourd'hui dans les Bouches-du-Rhône et le Vaucluse. Soupçonné de l'assassinat de son fils de 17 ans, un aide-soignant est mis en examen à Nice. L'homme de 59 ans parle d'un coup de folie dans le cadre de sa séparation avec la mère du jeune homme. À la pompe, on repasse sous les 2 euros le litre en moyenne pour le sans-plomb 95 E10. Légère baisse également du prix du gazole. Des progrès se dessinent sur une prochaine réouverture du détroit d'Ormuz au Moyen-Orient, par lequel transite un cinquième de la production mondiale de pétrole. La route, justement, ça samedi rouge, très difficile de rouler demain selon Bison Futé dans le sens des départs comme des retours. Et c'est déjà compliqué ce vendredi, classé orange. Difficile de quitter le nord, le Grand Ouest et l'Auvergne-Rhône-Alpes comme de rentrer dans le quart sud-est. Direction la Lune ou presque pour les coureuses du Tour de France. La 7e étape les emmène de la Voulte-sur-Rhône jusqu'au Mont Pelé, le célèbre Mont Ventoux. Départ à 13h15 à vivre en direct sur votre radio ici, partenaire officiel de la Grande Boucle.
9: Dans l'info d'ici, le témoignage de Laura, une jeune femme de 20 ans qui a décidé de porter plainte contre les organisateurs du festival Été à Pau et contre le service de sécurité. Plainte pour agression sexuelle déposée mercredi, information de nos confrères de Sud-Ouest. Et selon nos informations, une autre plainte va être déposée aujourd'hui. Été à Pau, ce sont ces concerts au Théâtre de Verdure qui avaient lieu le week-end dernier. Laura, étudiante à Toulouse, raconte ce qui s'est passé lorsqu'elle était dans la foule samedi et que le chanteur d'Akiz est arrivé sur scène.
10: Dès qu'il est arrivé, le cauchemar a commencé, hein, clairement. Il y a eu un mouvement de foule. Je me retrouve avec un homme derrière moi qui d'abord commence à vouloir mettre sa main sur la mienne et à me pousser. Donc je lui enlève sa main et ça ne lui a pas plu. Il a commencé à me mettre une main aux fesses. Et donc je préviens l'agent de sécurité qui était en face de moi. On était vraiment, je pense, à 5 mètres l'un de l'autre. Qui lui dit, mais d'un ton hyper calme, arrête ou on te sort. Même moi, j'aurais pas eu peur. Enfin, il a fait parce qu'il devait le faire, mais sans réelle envie de le menacer pour qu'il arrête, quoi. Donc, ben, évidemment, l'individu continue. Il se frotte à moi et je sens sa partie intime contre mes fesses, hein, clairement. Je me suis sentie en danger. Je lui ai donné un coup de poing dans le ventre pour le repousser. Ça n'a pas marché. On a commencé à se battre. Et donc, je me retourne vers l'agent de sécurité. Je lui dis, il me touche la poitrine et il rigole. En regardant son collègue, en répétant ce que je viens de dire, donc il lui touche la poitrine. Donc j'étais en mode, ok, je vais devoir me débrouiller toute seule. Sur le moment, j'avais une colère énorme parce que en fait, on était venus à 5 ce jour-là et les 5 ont subi quelque chose.
9: La jeune femme reproche au festival de ne pas avoir répondu à ses messages, ce que les organisateurs contestent. Ils ont d'ailleurs déposé une main courante dès le lendemain du festival contre les attouchements et agressions relatés pendant les concerts. Des concerts financés par la mairie de Pau, qui se dit très concernée par le sujet. Nathalie Cabane, première adjointe à la mairie, a d'ailleurs eu Laura au téléphone.
2: Ce que je lui ai dit, c'est que, bien entendu, nous allons faire attention à tous les événements qui vont se produire. Et le prochain, c'est le festival Estivoc. On va être attentif, en tant que financeur de ces événements, à veiller à ce que l'organisateur, je rappelle, nous ne le sommes pas, l'organisateur prenne toutes les mesures qu'il faut pour pouvoir identifier les personnes qui sont victimes et qui, visiblement, appellent à l'aide sans être forcément entendues, et mettre en place des process et des protocoles pour qu'elles soient aidées. Nous, on va demander à voir ce que l'organisateur met en place. Des relais d'information, de la formation des bénévoles. Visiblement, il y a aussi des agents de sécurité qui doivent être formés, ça c'est essentiel. Ils ne manquaient pas de sécurité parce que j'ai confiance en les ACP. Je vous dis, ça fait 45 ans qu'ils organisent des festivals et c'est la première fois qu'ils ont été inquiétés par ce genre de drame. Donc, ils ne manquaient pas de sécurité puisque les principes de sécurité, les jauges de sécurité, c'est validé par la préfecture.
9: Et contacter le président de Prestar Service en charge de la sécurité de l'événement assure que les vigiles n'ont pas eu de comportement visant à se moquer des jeunes femmes. Il précise aussi qu'il y avait beaucoup de monde et de bruit ce soir-là et qu'il était difficile de communiquer entre les agents de sécurité et les spectateurs, selon leurs mots. La société attend d'être notifiée de la plainte avant de prendre des mesures en interne. La météo, Lucas, du soleil, on pourra voir les étoiles filantes ce soir.
0: Oui, effectivement, le ciel est bleu, le soleil va rayonner partout en Béarn et en Bigorre aujourd'hui. Pour les températures, il fera 29 degrés sur la Sub et au Lauron, 30 à Lourdes, 31 degrés sur Naye et Tarbes. Les maximales seront à Pau, Salis et Orthès avec 32 degrés. Et puis pour ce week-end, il va faire chaud, on aura jusqu'à 35 degrés pour les températures les plus fortes. Mais attention, que ça soit pour la journée de samedi et celle de dimanche, Météo France annonce des risques d'orage en fin d'après-midi.
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0: La musique aussi vous accompagne ce matin avec Véronique Jeannot et Laurent Voulzy. Voici Désir, Désir.

0: C'était Désir Désir, Véronique Jeannot et Laurent Voulzy.
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0: Et à 7h40, chaque jour, lorsque vous marchez dans la rue, en direction de votre travail ou pour aller chercher vos enfants à l'école, vous passez par le même chemin. Et sur cette route que vous empruntez, il y a des rues et elles ont tout un nom, ou plutôt une histoire. Cet été, Olivier Quiraud vous en apprend plus sur ces rues. Et ce matin, on prend la route vers Nailles et on s'arrête sur la rue Werner Valdeyer.
3: Le 12 juin 1944, à quelques mètres de la rue Valdeyer, se déroule ce que l'on appelle le combat de Nailles. Un groupe de résistants est attaqué par des soldats allemands, trois francs-tireurs et partisans sont arrêtés et fusillés, cinq civils sont tués par les Allemands. Près du pont de Clarac, à Nailles, une plaque raconte cette triste histoire de la Seconde Guerre mondiale. Non loin de là, la rue Werner-Valdeyer rend hommage à un Allemand devenu résistant. Valdeyer est un communiste dans l'Allemagne nazie. Il devient clandestin à l'arrivée d'Hitler au pouvoir. Il est interné et émigre en Belgique. Mais en 1940, il est expulsé de Belgique et il est interné au camp de Gurs, en Béarn. Sa femme s'installe à Nailles. Valdeyer obtient une permission de sortie et va rapidement rejoindre la résistance. Son nom de code sera Maurice. En 1943, il organise la résistance du côté de Nailles. Mais en 1945, Werner Valdeyer repart avec ses deux enfants, nés à Nailles, pour la Belgique. En 1959, il rentre en République démocratique allemande. Retraité plus tard, il milite dans les organisations d'anciens antifascistes. Lors de l'inauguration de la rue à son nom en 2016, pour résumer le combat de son père, allemand, qui a combattu contre d'autres Allemands, son fils André résuma sa vie par ces quelques mots. Ce qui sépare les hommes, ce ne sont pas les races, les religions, mais l'absence de valeurs humaines.
0: Et bien sûr, Marus, son nom s'est à retrouver à tout moment sur ici.fr. Si vous aussi vous avez envie de découvrir l'histoire un petit peu du nom de votre rue, vous rendez sur notre application ici. Dans quelques instants, on va se rendre sur les plages de la côte landaise et basque parce que vous le savez, les Fisalis sont de retour. Et vous qui avez prévu de partir en week-end avec votre conjoint, votre conjointe, vous voulez savoir si c'est possible de vous baigner? Eh bien, réponse dans moins de 30 secondes. C'est pour ça qu'il faut rester avec nous sur ici Béat Bigorre.
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0: Et à 8h moins le quart, vous qui comptiez aller à la plage ce week-end, mais vous l'avez entendu sur ici Béat Bigorre, les Fisalis sont de retour sur la côte basque et landaise. Alors pour éviter les accidents et partir en toute sécurité, nous sommes avec Florian Coustier, formateur au Centre Pyrénées Secours à Pau et ancien maître nageur. Bonjour Florian.
5: Bonjour.
0: Alors les Fisalis ressemblent à des méduses, mais elles n'en sont pas. Comment on peut les reconnaître ?
5: Oui, c'est ça. En fait, les Fisalis, on dit toujours que c'est des méduses, mais en fait, c'est pas des méduses. Alors, comment les reconnaître sur la plage? C'est assez facile. C'est-à-dire qu'au large, vous voyez arriver, c'est comme des petites poches qu'on voit flotter sur l'eau et qui sont souvent de couleur soit bleue, soit violet. Et on les voit arriver un petit peu au large et se rapprocher des côtes en flottant sur l'eau et en dérivant sur l'eau jusqu'à arriver au bord de l'eau.
0: Il y a plusieurs plages qui ont interdit la baignade. Qu'est-ce qui explique leur dangerosité par rapport à des méduses classiques, on va dire ?
5: Eh bien, la dangerosité, c'est que donc on voit ce flotteur effectivement sur l'eau. Mais en fait, ce qu'on voit pas, c'est la partie qui est immergée, qui est sous l'eau, où là, il peut y avoir des filaments qui peuvent être de plusieurs mètres de long. Et donc, les gens, quand ces filaments rentrent en contact avec la peau, eh bien, ça brûle les gens, tout simplement, parce qu'elles sont hyper urticantes. Donc, ça provoque vraiment des brûlures assez graves. Et ceux qui ont des problèmes avec des pathologies particulières, ben, ça peut aller jusqu'à, ben, voilà, des détresses respiratoires, etc.
0: Est-ce que, on l'a dit, elles ont des filaments avec un venin très puissant. Si on se fait piquer, si on l'a pas vu venir et qu'on se fait toucher par un de ces filaments, c'est quoi les gestes à avoir pour éviter de souffrir encore plus ?
5: Alors, le premier geste à faire, c'est si jamais vous êtes sur une plage et qui est surveillée, ben, de suite, il faut aller voir les maîtres nageurs. Donc soit vous allez au niveau du mirador de la chaise de surveillance pour dire que ben, vous êtes fait piquer par une physalis, ou sinon vous montez au poste de secours. Et si jamais auquel cas vous êtes sur une plage où il n'y a pas forcément de poste de secours et de maître nageur, donc surtout déjà ce qu'il faut pas faire, c'est ne pas l'écraser avec la main ou voilà le toucher pour éclater ces petites poches qui vont faire que ben vous allez être brûlé. Et donc le mieux, ben, c'est d'essayer de retirer les filaments, parce que les filaments seront ben, collés sur votre peau. Donc les retirer avec une carte de crédit ou alors tout objet qui est assez rigide, et on essaye de l'enlever et ensuite rincer avec de l'eau de mer.
0: Il y a une légende qui dit que uriner sur sa peau quand on s'est fait piquer par une méduse ou une physalie, ça aide à soulager la douleur. Alors est-ce que c'est vrai ou pas, Florian?
5: Non, ça fait pas partie des.
0: D'accord.
5: Ça fait pas partie des préconisations, même si on l'entend depuis des années, mais voilà, malheureusement, uriner sur ce genre de choses ne fait rien.
0: Donc, on privilégie les secours, évidemment, les maîtres nageurs sauveteurs avec une carte bancaire qui vont venir enlever tous ces filaments. Et ces physalis-là, comment elles arrivent sur nos côtes?
5: Ben, comment elles arrivent? Ben, en fait, ces physalis, normalement, elles sont dans les eaux qui sont relativement plus chaudes, c'est-à-dire souvent dans les Caraïbes. Mais le problème, c'est que depuis ben, l'année dernière et puis même les années précédentes, ben, l'eau, elle est de plus en plus chaude. Et donc, plus l'eau se réchauffe, ben, plus les physalis ben, se forment et arrivent sur nos côtes au gré des courants et du vent. Parce que ben, vu qu'elles flottent, ben, le flotteur prend le vent et c'est à partir de ce moment que... Elles arrivent petit à petit sur nos côtes, donc ben, c'est souvent dû au vent, au courant et au réchauffement de l'eau.
0: Est-ce que ça veut dire que dans les années à venir, il va falloir s'attendre à voir débarquer des physalis beaucoup plus tôt et beaucoup plus longtemps sur nos côtes?
5: Ben ça, je peux pas, parce que bon, moi, je les ai pas étudiés forcément en profondeur, mais ce qui est sûr, c'est que oui, c'est parti pour qu'il y en ait de plus en plus. Déjà l'année dernière, il y en avait quand même pas mal. Moi, l'année dernière, j'étais en saison, donc j'étais vraiment sur les plages et déjà on a fermé pas mal de fois la baignade. Et là, j'ai l'impression que bon, cette année j'y suis pas, mais j'ai l'impression que cette année ça s'est encore accentué. Ouais.
0: Bon, ça c'est pour le côté physalis. Est-ce qu'il y a d'autres dangers aussi dont il faut se méfier quand on va partir à la plage ce week-end?
5: Ah ben les dangers après c'est toujours les mêmes, hein. C'est bien évidemment les courants, les baïnes qui sont présentes ici sur nos côtes. Donc toujours bien se baigner. Entre les drapeaux rouges et jaunes, où il y a les maîtres nageurs qui surveillent au niveau de la zone de bain, ça c'est le premier point. Deuxième point, ben, ça peut être la vague de bord, suivant la marée et la puissance des vagues. Ou si jamais ben, vous baignez, vous êtes au bord et que la vague vienne directement casser dans le sable, vous pouvez vous faire prendre par cette fameuse vague de bord. Voilà, et ensuite ben, vous avez tout ce qui est trous d'eau, le soleil, la déshydratation. Voilà, c'est tous les dangers qu'on retrouve quand on va sur la plage.
0: Et pour terminer, est-ce qu'on peut avoir un mot positif quand même? Est-ce que les Aoussiens et ceux qui sont en vacances ou qui ont envie d'aller à la plage vont quand même pouvoir profiter de l'eau et se rafraîchir un petit peu avant la fin de l'été?
5: Oui, bien sûr. Après, nous, quand on est nageurs sauveteurs sur les plages, on essaye au maximum de laisser la baignade ouverte. Donc, voilà, bien sûr, vous allez pouvoir vous baigner, notamment le matin. Essayez de privilégier le matin, parce que souvent, les physalis, elles arrivent avec le vent qui arrive de la mer, et donc il les pousse vers le bord, et ce vent, il est généralement plus fort l'après-midi. Donc, essayez d'aller à la plage plus tôt le matin, donc vous serez moins embêté par les physalis. Voilà. Et sinon, après, ben, s'il n'y en a pas trop et que voilà, les piqûres sont pas suffisamment importantes, la baignade sera toujours ouverte, il n'y aura pas de souci.
0: Florian Coustier, vous êtes formateur au Centre Pyrénées Secours de Pau et ancien maître nageur sauveteur. Merci d'avoir été avec nous.
5: Avec plaisir, merci, à bientôt.
0: Et à 7h50, dans moins de 10 minutes désormais, on va retrouver Stéphane Bern pour faire un petit peu d'espoir. Mais en attendant, voici Zaz avec Mon Sourire.

0: Zaz avec mon sourire qui vous le donne aussi ce matin sur Ici Béarn Bigorre.
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0: Et à 7h52, c'est le grand jour sur la route du Tour de France Femmes, l'étape la plus rude mais aussi la plus prestigieuse cette année, car les coureuses ont rendez-vous avec le terrible Mont Ventoux. Tout ce qu'il faut savoir sur cette épreuve, c'est avec la directrice de la compétition, Marion Rousse, et elle répond à vos questions, Emmanuel Collardet.
3: Bonjour Marion Rousse.
4: Bonjour.
3: Alors nous y sommes, hein, au temps fort de ce Tour de France 2026, au pied du géant de Provence.

0: création du Tour de France Femmes avec Zwift, de mettre un géant, de mettre un mythe finalement du cyclisme. On aime bien les clins d'œil, les rapports à l'histoire, et on sait que les grandes batailles du Tour de France, eh bien, se sont déroulées dans les plus grands cols mythiques de l'histoire du Tour, et donc le Mont Ventoux, évidemment, on a tellement d'images d'époque également que ça nous rappelle aussi à l'enfance, et je pense que les cyclistes féminines, les athlètes, les championnes, ont besoin et ont l'envie d'écrire leur nom au palmarès de ce géant.
1: Quand on parle du Mont Ventoux, on sent qu'il y a quelque chose qui se passe toujours dans le cœur, dans l'esprit de tous les amoureux du vélo. Et c'est aussi votre cas, j'imagine, Marion.
0: C'est très particulier, c'est très atypique. C'est avec ce paysage un peu lunaire, lorsqu'on arrive au sommet, pour moi, visuellement parlant, c'est la plus belle montée. Et on la montrera en plus du côté le plus connu, du côté de Bédouin. Donc on a vraiment tous les ingrédients réunis pour assister à une étape d'anthologie.
1: Du grand spectacle en perspective. Merci à vous et très belle journée.
0: Merci
1: à vous
0: beaucoup.
1: Sur la route du Tour.
2: Marion Rousse, la directrice du Tour de France Femmes, sera notre invitée tous les jours jusqu'à la fin du Tour de France. 7h54, juste avant de retrouver Stéphane Bern pour faire un petit peu d'histoire. Voici 10cc, I'm not in love.

0: Ben Sissi, c'était I'm Not In Love. En revanche, lui, on l'adore. Juste avant les infos de 8h, voici Stéphane Bern. Bonjour Stéphane.
1: Bonjour Lucas et bonjour le Béarn et la Bigorre.
0: Et ce matin, on voyage au temps des grandes découvertes.
1: Saviez-vous que l'idée d'Amérique était née dans les Vosges? Oui, laissez-moi vous raconter.

0: 1507 à Saint-Dié-des-Vosges, dans un atelier d'imprimeur. Imaginez l'odeur de l'encre, le grincement des presses, le papier qui sèche. En pleine période de la Renaissance, le cartographe allemand Martin Waldseemüller travaille entouré d'un groupe d'érudits passionnés. Leur rêve, représenter le monde, oui, rien que ça, y compris ces terres qu'on découvre à peine de l'autre côté de l'Atlantique. Pour dessiner son grand planisphère, Waldseemüller s'appuie sur les récits d'un navigateur florentin qui a exploré les côtes du nouveau continent, Amerigo Vespucci. Admiratif, il décide de baptiser ces terres inconnues du prénom latinisé d'Amerigo, devenant America. Vous imaginez s'il s'était appelé Gérard? Les États-Unis de Gérardi, ça faisait tout de suite moins rêver. Dans cet atelier des Vosges, c'est la première fois que le Nouveau Monde apparaît avec un nom bien à lui. La carte circule et fascine les savants d'Europe. Waldseemüller finira quand même par douter de son choix. Vespucci était loin d'être le seul découvreur de l'Amérique. Mais trop tard, America avait déjà conquis les Atlas. En 2001, les États-Unis achètent le planisphère de Waldseemüller pour 8 millions d'euros. Bon, ça fait cher le poster, même encadré. Mais son œuvre est aujourd'hui considérée comme l'acte de naissance de l'Amérique. Et voilà comment, au fond d'une vallée tranquille, naît un nom qui fera le tour du monde. À Saint-Dié-des-Vosges, on n'a peut-être pas découvert l'Amérique, mais on a su lui trouver un nom qui claque. Merci les pastilles des Vosges pour le souffle d'inspiration.
1: Et merci à vous Stéphane Bern. On retrouve bien sûr toutes vos chroniques histoires sur ici.fr.
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1: Très très bon vendredi à vous, nous sommes le 7 août, il est 8h. Et le journal, c'est avec vous, Juliette Gloria.
3: La commune de Pardis, près de Mourinx, secouée par un drame. Une agricultrice de 33 ans, mère de famille, est morte brutalement sur son exploitation agricole. Mercredi vers 19h30, un accident d'une grande violence. Juliette Melli, la jeune femme, a été écrasée par un chariot élévateur.
4: Un Manitou qu'elle utilisait pour déplacer une balle de fourrage. Au moment de l'accident, vers 20h mercredi, elle se trouvait derrière. Pour une raison qui reste encore à déterminer, l'engin s'est enclenché et a écrasé la jeune femme. Une scène très violente qui a même choqué les gendarmes et les secours qui sont intervenus sur place, a dit le parquet de Pau. L'agricultrice était très connue sur la commune, selon le maire Daniel Biroux, émue et sous le choc au téléphone. Elle vient d'une vieille famille de paysans du coin. C'est un drame qui secoue toute une communauté.
3: Les précisions de Juliette Melli, l'article est à lire sur notre site internet. De fausses cagnottes ouvertes pour Abou, ce jeune de 18 ans noyé dans le Gave dimanche dernier à Oloron, on vous en parlait en début de semaine. D'origine malienne, sa famille n'a pas les moyens de faire rapatrier son corps, alors des appels aux dons sont lancés, de faux appels aux dons lancés par des escrocs. Son club de foot met en garde sur Facebook. Le FC Auvergne et l'OGFA, l'organisme pour l'insertion des migrants qui le suivaient, vont créer une cagnotte officielle dans les jours à venir.
1: Un été avide pour les artificiers dans le sud-ouest.
3: Annulé à Pau, Orthès, Saint-Près de Bigorre, Navarinx, Mauléon, par sécurité pour risque d'incendie, décision des mairies dans les Hautes-Pyrénées et interdiction par arrêté préfectoral dans les Pyrénées-Atlantiques. Conséquence, gros trou dans l'activité des artificiers. Exemple avec Storm Artifice, une entreprise du Gers qui tire de nombreux feux d'artifice dans le sud-ouest, comme à Hydron, Saint-Près de Bigorre ou Pau. 3 annulations cette année. Storm Artifice a perdu 80% de son chiffre d'affaires cet été. Éric Horvat, concepteur de feux d'artifice pour l'entreprise.
5: Depuis le 15 juin, l'arrivée de la première vague de chaleur, tout s'est arrêté complètement. Et les conséquences sont problématiques parce qu'il a fallu évidemment acheter le matériel, engager des frais, aller en Chine pour choisir les produits, les payer parce qu'on ne peut pas avoir de crédit en Chine évidemment. Les transports ont beaucoup de coûts. On prépare tous les spectacles après avoir signé les contrats. Et là, pour le coup, tout s'arrête. Et en fait, les mairies mettent une annulation ou un arrêté du maire ou un arrêté de la préfecture ou juste l'angoisse de cette situation. Donc en fait, tout le monde a annulé. On a quelques reports qui ont été faits, mais ça représente peut-être 10% des annulations, quoi. C'est une catastrophe pour tout le monde, quoi, parce que là, vraiment, on est arrivé à 0-0-0. Et ça m'étonnerait que ça reprenne demain, vous voyez. C'est pas parti pour, en tout cas.
3: Et l'interdiction de feux d'artifice, en tout cas la vigilance rouge dans les Pyrénées-Atlantiques, est en vigueur jusqu'au 10 août. Dès qu'il est arrivé, le cauchemar a commencé. Le témoignage d'une jeune femme de 20 ans qui raconte les attouchements qu'elle a subis lors d'un des concerts du festival Été à Pau le week-end dernier. Elle a porté plainte pour agression sexuelle contre les organisateurs du festival et contre les agents de sécurité. La plaignante regrette l'inaction des vigiles à qui elle avait pourtant demandé de l'aide. Une autre plainte doit être déposée dans la journée, selon nos informations. Un incendie boulevard du recteur Jean Sarail à Pau. Hier, la toiture d'une maison a pris feu en fin d'après-midi. 6 personnes relogées, il n'y a pas eu de blessés. Une vingtaine de pompiers étaient sur place. Un an de prison ferme pour avoir volé de l'essence. Le tribunal judiciaire de Pau a reconnu coupable un palois de 20 ans de vol de carburant. Il a siphonné 200 litres dans les réservoirs des camions d'une entreprise de Sercastet fin juillet. Il devra aussi verser 1000 euros de dommages et intérêts à l'entreprise. Le tribunal de Pau qui a également condamné une femme de 31 ans à un an de prison ferme pour avoir agressé une infirmière à l'hôpital de Pau au service des urgences gynécologiques. La jeune femme était là pour des douleurs au ventre, fatiguée d'attendre. Elle a alors giflé, craché au visage et menacé de mort cette infirmière avant d'essayer de rentrer dans le bloc opératoire pendant une césarienne.
1: Top ou flop pour le nouveau maillot de la section paloise?
3: Oui, depuis hier, il est disponible dans les boutiques officielles du club de rugby. Alors la couleur verte et blanc est toujours là, bien sûr. Les motifs ont changé. Fini le pic du midi mis à l'honneur la saison dernière. Cette année, c'est un damier, une nouvelle tenue qui laisse les palois un peu perplexes, à en croire se rencontrer par guillemets sous cachet.
6: Sur Internet, certains supporters trouvent cette nouvelle tenue simple et efficace, mais d'autres sur Facebook se disent déçus. Il manque le sceau, dommage. Où est le symbole du Béarn ? Dans la boutique officielle du centre-ville de Pau, le nouveau maillot est exposé, mais on ne se bouscule pas pour l'acheter. Quelques mètres plus loin, Marie travaille dans un magasin de mode. Elle croit savoir pourquoi.
7: Alors moi, je trouve que le logo Total Energy est un peu gros. J'aurais mis un petit peu plus petit sur un côté.
6: Dans une autre enseigne, Béatrice, elle, est conquise.
8: Pour moi, c'est magnifique parce que j'adore, toujours j'adore le vert avec le blanc.
6: Dans sa boutique de vêtements pour hommes, Margot apprécie l'aspect traditionnel de cette nouvelle tenue.
9: C'est toujours les couleurs de notre région et du maillot qu'on aime voir sur le terrain, donc... Quoi qu'il arrive, ça reste un très beau maillot. Moi, j'aime beaucoup.
6: Derrière son comptoir, Clara, de son côté, valide les motifs géométriques.
10: Moi, ça me fait un peu penser au monde de la course aussi, donc on est prêt à attaquer cette nouvelle saison.
6: Fan du ballon ovale, elle conclut.
10: Bah, allez la section. Hein.
6: Quant au nouveau maillot des rencontres extérieures, il faudra attendre le lundi 10 août pour les découvrir.
3: Vous pouvez aller vous faire votre avis en boutique ou sur notre site internet. On vous a mis l'image de ce nouveau maillot. Avis aux fans d'escalade, vérifiez votre matériel. Plusieurs modèles de mousquetons d'escalade d'alpinisme de la marque Decathlon rappelé pour risque de casse. Il s'agit de modèles vendus depuis 2022. La marque a créé une page dédiée sur son site pour que vous puissiez vérifier vos produits. Et du soleil pour la fin de la semaine, Lucas.
1: Oui, effectivement, un grand soleil partout en Béarn et en Bigorre. Aucun nuage de prévu pour terminer cette semaine. De quoi observer les étoiles filantes ce soir. Il va faire beau et chaud puisqu'on aura 27 degrés à Cotteret, 29 à Bagnères et Oloron, 30 degrés à Lourdes et Lembeil. On rajoute encore un degré de plus à Tarbes, Naï et Monin. Et les maximales seront à Pau, Orthès et Salis avec 32 degrés. Le week-end s'annonce très très chaud aussi. On aura 35 degrés pour les maximales. Il y aura pas mal de soleil, pas beaucoup de nuages, mais, que ça soit pour samedi et pour dimanche, Météo France annonce des risques d'orage en fin d'après-midi.
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1: Il est 8h07. On va vous accompagner, mais par deux cette fois. Voici Vanessa Paradis avec Tandem.

0: Vanessa Paradis avec Tandem à 8h10.
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0: Et vous qui êtes au feu rouge sur la route du boulot, sachez que c'est la dernière fois de la semaine que vous le voyez, parce qu'après, vous aurez l'abonnement à l'eau, les doigts de pied en éventail et surtout la vue sur la mer. Donc courage pour attaquer ce vendredi, et pour que ça passe plus vite, eh bien on va s'intéresser à vos histoires, parce qu'il y en a ici qui ont une vie complètement rock'n'roll et qui n'ont pas peur du tout du changement.
3: J'ai bossé à l'ambassade des États-Unis, je me rappelle pour la Coupe du Monde de rugby, donc vraiment c'était, on passait tout le temps d'un secteur à l'autre et d'un domaine à l'autre, et c'était vraiment génial de ce point de vue-là.
0: Et pour découvrir l'histoire complète de Fanny, il faudra rester avec nous dans 10 minutes. Avant ça, on va vous donner des bons conseils anti-arnaque, parce que oui, même cet été, les arnaqueurs continuent de vous embêter. Heureusement, Audrazo arrive dans moins de 30 secondes.
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0: Et à 8h12, on retrouve Audrazo pour votre rendez-vous anti-arnaque. Il s'appelle C'est pas vrai. Et ce matin, Aude, vous souhaitez nous mettre en garde contre les appels d'escrocs qui se font passer pour nos opérateurs téléphoniques, hein, que ce soit Orange, SFR, Bouygues Télécom et tous les autres. Ces coups de fil qui nous agacent, mais qui peuvent surtout nous faire perdre beaucoup d'argent.
5: 938 euros, voilà ce qu'une retraitée a perdu dans cette histoire. C'est presque le montant de ma retraite. Je suis choquée, c'est ce qu'elle écrit. Qu'est-ce que c'est que cette arnaque ? Une collègue a eu la même il y a quelques mois, elle m'a raconté. Elle reçoit l'appel du service client de SFR, ou en tout cas c'est ce qu'elle croit, vu qu'elle est bien chez SFR. La personne au bout du fil lui dit que sa ligne va être coupée à cause de travaux et lui demande d'appeler un numéro pour la remise en service.
0: Et Audrazo, alors qu'est-ce que c'est ? C'est un numéro surtaxé ?
5: Exactement, c'est ça. Et vous, vous voilà en train de poireauter des heures au téléphone. L'escroc utilise tous les mensonges possibles et imaginables pour vous garder au bout du fil. Posez le téléphone, allez faire vos courses, vous dit-il parfois. C'est ce que j'ai trouvé sur des forums. Il y a pas mal de témoignages. Une internaute s'est même rendu compte qu'on l'avait fait appeler un numéro au Zimbabwe. Pour un autre, c'était au Congo, un autre au Nigeria. Bref, comment faire pour ne pas tomber dans le piège ? Déjà, sachez-le, un opérateur téléphonique, quel qu'il soit, ne vous demandera jamais de composer un numéro surtaxé pour résoudre un problème. Donc vous, ne vous précipitez pas, vérifiez bien calmement avant d'appeler que ce numéro à rallonge qu'on vient de vous donner n'est pas en fait un numéro étranger. Ce que je fais, moi, je le copie-colle dans Google. Et si je vois que les premiers résultats me parlent de Zimbabwe, j'arrête tout.
0: Merci beaucoup, Audrazo. En revanche, vous n'arrêtez pas de vous rendre sur notre application ici, parce qu'il y a plein de belles chroniques et surtout de bons conseils à aller récupérer tout au long de cet été. 8h14, juste avant de retrouver l'histoire de Fanny qui est passée de la traduction aux fleurs. Voici Francis Cabrel, L'arbre va tomber.

0: L'arbre va tomber à 8h20, c'était Francis Cabrel.
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0: Et vous qui avez déjà fait des reconversions, bon, la plupart du temps c'est attendu, mais il y en a qui sont vraiment surprenantes. Avant de réaliser des créations artisanales en papier, Fanny a parcouru le monde en tant que traductrice. Elle nous raconte son parcours au micro de Lucie Miossec.
3: Bonjour, je m'appelle Fanny, je fabrique des objets de décoration en papier, notamment des fleurs en papier crépon et des objets et bijoux en papier japonais et papier origami. Je suis basée à Gelos, où j'habite et où j'ai mon atelier de fabrication également.
4: Vous avez fait quelque chose avant qui n'avait rien à voir.
3: J'étais interprète de conférences et traductrice pendant une quinzaine d'années. J'ai aussi en parallèle donné des cours à l'université, toujours dans le secteur de la traduction, pendant une dizaine d'années. Alors, on touchait absolument à tous les sujets. C'est d'ailleurs ça qui m'a beaucoup intéressée, au-delà du côté linguistique et de l'exercice linguistique, c'était le côté... On rencontrait des gens de tout secteur. Parfois, je passais de l'automobile à l'assurance, en passant par la production audiovisuelle. J'ai bossé à l'ambassade des États-Unis, je me rappelle, pour la Coupe du Monde de rugby. Donc vraiment, on passait tout le temps d'un secteur à l'autre et d'un domaine à l'autre. Et c'était vraiment génial de ce point de vue-là. Bah, je pense qu'au bout d'une quinzaine d'années dans la traduction, peut-être j'avais un peu fait le tour de la question. Les choses ont changé pour moi au moment du Covid. Comme pour beaucoup de gens, ça a fait bouger des lignes. Et je crois que le fait de devoir occuper les enfants avec des activités créatives, etc., a justement fait ressurgir le côté créatif que j'avais et que j'avais pas trop exploité jusque-là, ou en tout cas pour moi à titre personnel. Et c'est comme un truc qui a poussé et que je pouvais plus le réfréner, en fait. C'était parti. Je m'arrêtais plus de fabriquer, tout en me disant, mais je sens que j'en ai encore plein sous le pied, que j'ai plein d'idées. Et puis, ça s'est imposé par le biais du papier. D'abord, le papier japonais. Le papier origami, et puis là maintenant c'est surtout le papier crépon, puisque je fabrique donc des fleurs en papier crépon. J'ai réalisé, je pense plus tard, au fil des années, qu'il y avait ce côté créatif, mais aussi probablement le besoin de voir le résultat tangible de ce que je fabriquais. Je me souviens sortir de cabine d'interprétation en ayant fait de mon mieux, je pense, pour faire se comprendre des gens qui ne parlaient pas les mêmes langues, mais je me demandais toujours ce que ça devenait après, quoi, comme si ces paroles allaient s'évanouir. Et là, le fait de faire quelque chose de créatif avec mes mains avait plus de sens pour moi.
4: Est-ce que ça vous arrive des fois de vous balader en montagne, de tomber sur une fleur et de dire « Oh, celle-là, je veux la fabriquer ».
3: Oui, très souvent. Je m'arrête tout le temps pour faire des photos. Donc, ça fait beaucoup râler mon compagnon et mes fils. « Oh, maman, t'avances pas, qu'est-ce que tu fais ? Je fais des photos de fleurs !» Oui, très souvent. Ce côté observation de la nature, notamment ici dans le Béarn, c'est tellement facile, et du côté montagne, côté mer, etc. C'est des choses qui m'ont toujours plu, quoi, qui font partie de moi depuis longtemps, donc je suppose que ça vient de là. Je changerais ça pour rien au monde. Aujourd'hui, je me sens bien dans mes baskets et heureuse de faire ça. C'est vrai que ça me stimule beaucoup et c'est vraiment, vraiment chouette, c'est une grande chance.
0: Et l'histoire de Fanny et celle d'autres personnes sont à découvrir, bien sûr, sur ici.fr. Dans moins de 4 minutes maintenant, c'est Eric Dreux qui va nous rejoindre pour nous présenter son sujet entre 9h et 10h. Mais pour l'instant, on va se tourner vers le ciel.

0: Mister Blue Sky à l'instant sur ICI Béarn Bigorre.
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0: Et juste avant l'info d'ici, il nous rejoint parce que c'est lui qui va prendre le relais entre 9h et 10h. Bonjour Éric Dreux.
5: Bonjour Lucas, bonjour Juliette, bonjour tout le monde. Oui, jusqu'à midi, mais même je fais même 9h midi, mais quand
6: on
5: aime.
6: On ne compte pas.
5: Mais exactement, mais vous savez, mon cher Lucas, que vous avez à côté de vous une redoutable candidate du ni oui ni non aussi.
0: Oh là là.
5: Ah oui. Juliette qui a, parce qu'il y a un auditeur, une auditrice qui avait peur de jouer avec moi le week-end dernier. J'ai dit, à ce moment-là, vous jouerez avec Juliette et elle, au bout de 15 secondes, il s'est laissé faire et blanc.
0: Paf. Bon, en revanche, on va pas jouer avec les orages.
5: Non.
0: Par contre.
5: Ben demain, vigilance jaune pour le phénomène orage. Donc, nous avons demandé carrément un spécialiste du système pour météorage qui va venir répondre à vos questions en direct. C'est le but. Les orages, les coups de foudre. Enfin, les coups de foudre, ça arrive l'été. Ça, c'est autre chose. Mais les orages. Alors, il y a plein de questions qu'on peut se poser. Et puis, il y a aussi, vous savez, des idées reçues. Alors, en Béarn, il paraît qu'il y a quelques années, on disait qu'il fallait mettre une pomme de terre au-dessus du parapluie quand il y avait l'orage pour éviter. Il paraît que ça fait partie de tradition. Mais est-ce bien raisonnable? Quand il y a un orage au-dessus d'une montagne, il faut mieux s'enrouler un peu dans son sac pour éviter un petit peu le contact. Bref, tout n'est pas juste et tout n'est pas faux. On va faire le tri. Stéphane Schmitt, donc grand spécialiste de météorage, va venir en direct. Il répondra à vos questions entre 9h et 10h, une petite heure pour en savoir plus et pour justement ne plus avoir peur par rapport aux orages et pourquoi pas aussi avoir quelques conseils bien précieux.
0: Et vous nous appelez au 05 59 98 09 09. Merci Eric, à tout à l'heure.
5: À tout à l'heure.
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0: Dans quelques instants, c'est l'info d'ICI. On va revenir sur les annulations de feux d'artifice en cascade pour les risques d'incendie. Mais en attendant, il est 8h30. Place à toute l'actualité en France et dans le monde. Avec vous, Valentine Lettès.
7: Des rafales de vent pour souffler sur les braises, des températures caniculaires pour nourrir les incendies. Risque de feux de forêt maximal ce vendredi dans les Bouches-du-Rhône, le Vaucluse et le Var, où les reprises de feux d'hier ont toutes été maîtrisées. 18 jours de lutte désormais pour les pompiers dans le massif du Gros Bessillon, contre une seule dans l'Aude, où l'incendie démarré hier est fixé, quand dans la Drôme, les flammes progressent à nouveau dans le massif de Claps. Moins de 2 euros en moyenne le litre de samplon 95 E10, celui du gazole à 2,18 euros. Les prix du carburant sont à la baisse selon les données du gouvernement, conséquence de l'accalmie au Moyen-Orient. Le chômage à son plus haut niveau depuis l'automne 2020. L'INSEE, l'Institut National de la Statistique, publie ce matin les chiffres du deuxième trimestre. Et avec 62 000 chômeurs de plus, le taux du chômage atteint les 8,3%, soit 2 700 000 travailleurs en recherche active d'emploi. C'est l'étape tant attendue du Tour de France Femmes. À 13h15, emmenée par la maillot jaune, la Suissesse Marlène Reusser, les coureuses prendront le départ de la Voulte-sur-Rhône, direction le Mont Ventoux, sommet mythique du cyclisme et surnommé le Mont Chauve pour ses paysages lunaires. Justement, levez les yeux, les nuits des étoiles démarrent. 500 manifestations gratuites sont organisées pendant 3 jours et à travers toute la France. Vous pourrez même admirer à l'œil nu les perséides, les traditionnelles pluies d'étoiles filantes du mois d'août. Un été sans feu d'artifice pour éviter les feux tout court. Annulés à Pau, Saint-Pé-de-Bigorre, Navarinx ou Mauléon, entre le 14 juillet, les fêtes de village, les annulations se sont multipliées cet été. Nadine Barthes fait partie des maires qui ont pris cette décision sur la commune de Navarinx. Un feu d'artifice était prévu lundi prochain. Alors certes, un arrêté préfectoral des Hautes-Pyrénées interdit ces spectacles, mais l'élu aurait pris cette décision dans tous les cas.
6: Au vu des événements que l'on vit aujourd'hui et tous les feux qui se trouvent en France, ça aurait été quand même très malvenu de tirer un feu d'artifice et potentiellement peut-être de déclencher un feu. Donc en solidarité avec tous les pompiers, toutes les victimes des feux, donc tout ça fait qu'il n'y aura pas de feu d'artifice à Navarinx cette année. C'est toujours à contre-cœur parce que c'est un événement qui est très attendu par la population. On sait que le feu d'artifice de Navarinx est très réputé et amène énormément de monde, mais on ne peut pas prendre de risques. On voit depuis déjà l'année dernière, notre feu avait été mis en suspens presque au dernier moment, mais bon, on avait pu le tirer. Mais on voit que chaque année, les étés sont de plus en plus secs. Et est-ce que dans l'avenir, il faudra maintenir ces feux d'artifice ou est-ce que peut-être il faudra passer à autre chose? Je n'en sais rien. C'est toujours très angoissant de se dire qu'à tout moment, on peut déclencher un incendie, quoi.
7: Une mesure prise par sécurité, vous l'entendez, mais c'est pour les artificiers que l'été vire rouge. Exemple, avec Storm Artifice, cette entreprise d'une trentaine de salariés dans le Gers, qui tire de nombreux feux d'artifice dans le sud-ouest, notamment ceux d'Hydron, de Saint-Pé-de-Bigorre ou de Pau. Les trois ont été annulés et les pertes financières sont énormes, explique Eric Horvat, il est concepteur de feux d'artifice pour Storm Artifice.
8: À peu près 80% du chiffre d'affaires qui a été arrêté. Depuis le 15 juin, l'arrivée de la première vague de chaleur, tout s'est arrêté complètement. Et les conséquences sont problématiques parce qu'il a fallu évidemment acheter le matériel, engager des frais, aller en Chine pour choisir les produits, les payer parce qu'on ne peut pas avoir de crédit en Chine évidemment. Les transports ont beaucoup de coûts. On prépare tous les spectacles après avoir signé les contrats. Et là, pour le coup, tout s'arrête. Et en fait, les mairies mettent une annulation ou un arrêté du maire ou un arrêté de la préfecture ou juste l'angoisse de cette situation. Donc en fait, tout le monde a annulé. On a quelques reports qui ont été faits, mais ça représente peut-être 10% des annulations, quoi. C'est une catastrophe pour tout le monde, quoi, parce que là, vraiment, on est arrivé à 0-0-0. Et ça m'étonnerait que ça reprenne demain, vous voyez. C'est pas parti pour, en tout cas.
7: Un dossier signé Mathilde Leroy pour Ici Berne Bigorre.
0: Et dans le reste de l'actualité, Juliette.
7: Une femme de 20 ans a porté plainte contre le festival Été à Pau pour agression sexuelle. Elle décrit des attouchements subis pendant un concert samedi soir. Une autre jeune femme raconte avoir vécu la même chose. Elle va déposer plainte dans la journée. Son témoignage dans le journal de 9h. Pardis, secouée par un drame, une agricultrice de 33 ans est morte, écrasée par un engin agricole. Mercredi en fin de journée, article à lire sur notre site internet. Des mousquetons d'escalade et d'alpinisme de la marque Decathlon sont rappelés pour risque de casse. Ce sont des modèles vendus depuis 2022. Et Lucaine, une journée ensoleillée.
0: Oui, effectivement, avec un ciel bleu, le soleil qui va rayonner partout en Béarn et en Bigorre aujourd'hui. Pour les températures, il fera 29 degrés sur la Seub et Oloron, 30 à Lourdes, 31 degrés sur Naïs, Méac et Tarbes. Les maximales seront à Pau, Salis et Orthès avec 32 degrés. Et puis pour ce week-end, là aussi, il va faire chaud. On aura 35 degrés pour les températures les plus fortes. Mais attention, que ça soit pour la journée de samedi et celle de dimanche, Météo France annonce des risques d'orage en fin d'après-midi.
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0: Et avant de découvrir une partie de l'histoire de notre territoire, on va faire un crochet, un détour par l'autre Finistère avec les Innocents.

0: L'autre Finistère avec les innocents.
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0: Et à 8h40, c'est votre moment histoire. C'est à cette heure-là que vous ralentissez un peu juste avant de couper le contact pour arriver au boulot. C'est Richard Lacazette qui revient sur les moments forts du Béarn. Et ce matin, il vous raconte le drame d'Orthès et surtout, il nous présente le successeur de Phébus.
3: D'après la dernière chronique, si on se souvient bien, les deux assemblées ont créé les états de Béarn pour protéger le territoire. Phébus est mort, mais on parle peu de son héritier. Mais parce qu'il est mort lui aussi, lors du drame d'Orthès. Et pour cela, on va remonter un peu le temps, il faut remonter en 1381. À cette époque-là, Phébus est tout puissant et règne en maître sur le Béarn et ses autres possessions. Sa politique fait des jaloux et des mécontents. Alors bien entendu, par manque de courage, les mécontents restent dans l'ombre. On peut dire aujourd'hui que l'un des principaux artisans du drame dont nous allons parler, c'est l'évêque de Lescar. Celui-ci jugeant que Phébus le met trop à l'écart et que le comte ne s'intéresse que peu aux affaires de l'église. Mais il y a également la femme du comte, Agnès de Navarre, la sœur du roi de Navarre, Charles II le Mauvais, connue pour avoir une réputation d'empoisonneur. Celle-ci a été d'ailleurs répudiée par Phébus sous le prétexte du non-paiement de la dot du mariage. La vengeance couve dans les veines de la famille de Navarre. Enfin, et celui-ci sera l'instrument du complot, il y a le propre fils du vicomte, qui se nomme Gaston comme son père. Celui-ci est le seul héritier du comte. Il s'attendait alors à un traitement digne de son rang, mais tout au long de sa jeune vie, il se sentira biaisé par son père, lui refusant tout honneur et toute grande charge.
4: Mon père, non, je veux pas le voir ! Non, je veux pas voir mon père en vie !
3: En 1380, lors d'un banquet au château Moncade à Orthès, Phébus ripaille avec ses conseillers.
5: Où sont les poulards ? J'ai faim !
3: Les plats se succèdent, ils sont succulents.
5: Un porcelet, une chèvre en rôti, quelques cygnes blancs bien poirés.
3: Phébus est accompagné de son chien, son meilleur ami. Il lui donne alors un morceau du plat. Et tout à coup, le chien hurle à la mort. Il se tortille de douleur au sol et meurt soudainement. La colère du comte est immense, ainsi que sa tristesse. Il fait fouiller tout le château et retrouve un serviteur avec une fiole de poison.
6: Qui t'envoie ? Je ne peux pas vous le dire. Je n'ai pas le droit.
3: Après un interrogatoire très musclé, le serviteur lâche le nom du jeune Gaston comme commanditaire de l'attentat. Le comte convoque son fils. Le dialogue devient de plus en plus orageux. Et dans un immense coup de colère, le comte tue son propre fils. Nous ne savons pas ce qui s'est passé par la suite, mais on sait que Phébus en fut atteint mentalement et ne reviendra à Orthès que 4 ans plus tard. Il rédigera le livre des oraisons où il expliquera tant bien que mal que son geste fut involontaire. Quant aux autres coupables, ils furent condamnés à l'exil.
0: Et c'est notre histoire. Bien sûr, la suite sera à découvrir la semaine prochaine. Rendez-vous lundi à 8h40 pour découvrir la suite des aventures de notre Béarn.
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0: Et à 9h moins le quart, ça sent bon les vacances, puisqu'on va découvrir Iker. Iker, c'est un homme que j'ai pu rencontrer en me baladant dans le centre-ville de Pau, au Square Aragon. Il avait une casquette de la section paloise et j'ai bien senti qu'il adorait notre territoire. Parce que pour lui, vivre ici, c'est un bonheur et encore plus quand il est en vacances.
8: Bonjour, je m'appelle Iker. Ici, il était très bon. Et la combinaison de la montagne et de la mer à une heure, les deux façons, les deux options sont magnifiques. avant les Pyrénées, les Piémonts ou les Hauts-Pyrénées, ça c'est magnifique de randonner. Et, mais aussi à l'océan, ça c'est pour faire du vélo ou de randonner par là, ça c'est très bon. Alors les Pyrénées Atlantiques et les Verts, ils sont très bons. Ici à Pau, bon, le centre-ville, et, mais aussi la vie en l'été, et les estivales ici à Estivoc, de façon occitane, il a de l'ambiance. Et je suis mexicain. Et j'ai la double nationalité espagnole-mexicaine d'origine basque. J'habite ici depuis un an. Je travaille comme consultante en fret ferroviaire et bien connecté avec les trains pour aller à Bayonne, à Paris, à Toulouse, à Breton. Mais la route, l'autoroute, ça c'est très bien connecté. On va dans les Hautes-Pyrénées, mais aussi à côté de l'océan au Pays Basque et à Argel-Gasso. Ah, bon, c'est incroyable comme base pour explorer des différents vallées, des différents endroits dans les Hautes-Pyrénées. Mais ici aussi, peut-être on ira à l'Esca ou du côté de Aramis et d'Arrête. Beaucoup de moustiques, peut-être il y a 2 ans, mais l'année dernière, aucun mosquite. Alors, je ne sais pas ce qui va passer cet été. Bon, ça, je pense que ça, ce n'est pas une chose traditionnelle ici. C'est une nouvelle caractéristique de l'échauffement mondial, n'est-ce pas?
0: Franchement, cet été, on dit non aux moustiques.
8: J'espère que non. Bon, profitez de le congé et de l'été.
0: Et je vous rappelle que le festival Estivoc aura lieu du 20 au 23 août et qu'ici, Béarn Bigorre est bien sûr partenaire de cet événement parce que c'est l'un des meilleurs en Béarn et en espérant bien sûr qu'il n'y ait pas trop de moustiques. Donc pensez à bien prendre votre lotion à la citronnelle pour éviter de vous faire piquer. 8h46, désormais place à la musique avec Manon Lisa, le petit pêcheur. C'est l'histoire d'un...

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1: Manon Lisa, on vous l'a fait découvrir sur Ici Béarn Bigorre. C'était Le Petit Pêcheur.
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1: Et à 9h10, on vous présente un événement festif qui va mettre à l'honneur le territoire. Ça se passe ce soir au domaine Ecoto à partir de 18h. Pour nous en dire plus, nous sommes avec Sébastien du domaine Coustaret, Julie, l'alternante commerciale du domaine Ecoto. Bonjour à vous.
3: Bonjour.
4: Merci de nous recevoir.
1: Mais avec grand plaisir, parce que c'est situé sur les coteaux de la Seub. Le domaine va mettre en avant le Jurançon. Pourquoi vous avez choisi de représenter uniquement ce produit, Julie?
4: Juste par passion, par l'envie de faire découvrir le terroir du sud-ouest, de Pau, de Jurançon.
1: Et dans ce genre d'événement, c'est aussi l'occasion d'échanger avec vous, les vignerons. Qu'est-ce qu'il a de si particulier, ce vin, Sébastien?
3: Ce vin, il est convivial. Il est souvent associé à des moments de plaisir, de partage. C'est vrai que c'est un réflexe. On a beaucoup de gens qui nous disent, quand on reçoit des amis, on prend un verre, c'est un verre de Jurançon. Et c'est vrai que c'est naturel. Et je pense que c'est ancré dans le collectif béarnais, et voilà, c'est une marque de sympathie, c'est une marque de faire plaisir, et du coup en fait ça se traduit par l'envie de partager des bons moments ensemble. Voilà, je pense que c'est ça la principale valeur, quoi.
1: Bon, on est presque aussi obligé de vous poser la question: avec la canicule qu'il y a eu, ça se passe bien ou pas pour le vent en ce moment en Béarn?
3: Alors oui, les vignes sont la partie qui va supporter presque le mieux. C'est une plante qui aime le chaud. On a eu quand même un petit peu d'eau qui s'est un peu faufilée entre les rayons de soleil. Donc oui, c'est plutôt très bien jusqu'à maintenant. Donc on espère que ça va aller jusqu'au bout. On est assez pragmatique, donc on est patient, quoi.
1: Bon, on l'a dit aussi, cet événement, c'est l'occasion de discuter avec vous, les vignerons. Qu'est-ce qu'on peut apprendre? Qu'est-ce qu'on pourrait ne pas savoir encore sur le vin?
3: Déjà, c'est de comme a dit Julie, de venir dans les coteaux aussi, c'est venir voir aussi sur place dans quel environnement les vignes sont implantées, parce que des fois on a une image, on se fait forcément toujours une image d'un lieu, d'une pratique, et quand on est au cœur, on se rend compte qu'il y a plein de détails qui nous viennent à l'esprit, qu'on a envie de poser comme question, qu'on n'aurait pas imaginé si on était hors, comme là, au plateau. Mm-hmm. Et en fait, dès qu'on est sur place, on se dit, ah ouais, mais ça. Voilà. Donc, les questions, en fait, elles naissent toutes seules. Mais c'est toujours très intéressant et ça peut porter sur plein de choses, quoi.
1: Je vois Julie qui acquiesce. C'est vrai que le domaine Ecoto, il est situé sur les coteaux de la Seub. C'est aussi ce charme-là qui va attirer les gens.
4: Je pense que oui, la vue sur les Pyrénées, l'ambiance, la localisation, tout joue sur l'événement global, quoi, sur l'ambiance globale.
1: Bon, ça commence à 18h, ça finit jusqu'à 1h du matin. Il n'y aura pas que du vin aussi, il y aura aussi de la bonne gastronomie avec le porc noir. Et ce porc noir gascon, vous l'élevez en plein air en plus au domaine.
4: C'est ça, exactement. Il est élevé sur environ 35 hectares en forêt, donc pur plein air, donc voilà.
1: Bon, et pour vous, Sébastien, c'est quoi l'idée en tant que vigneron de participer à ce genre d'événement?
3: C'est déjà que Loïc, Alexandra et puis Julie aient eu déjà la gentillesse de nous inviter. Je trouvais ça hyper sympa. C'est des événements qu'on faisait pas dans ce format-là, assez souple, assez facile, assez accessible. Du coup, et l'été, donc de suite, on a pu que répondre oui, parce que c'était super sympa l'idée. Et encore une fois, voilà, c'est mettre en commun des réseaux de personnes pour qu'elles se rencontrent et encore favoriser un moment d'échange, de partage, de bonne gastronomie, de bons vins. On est tous les trois des vignerons en bio. On marque aussi une certaine façon aussi de consommer aujourd'hui. Donc c'est important sur plein d'aspects, quoi.
1: Ça veut dire qu'il n'y a pas de concurrence entre les vignerons, c'est plutôt de l'entraide.
3: Souvent, en fait, on se rend compte.

Et dans moins de 5 minutes désormais, on va retrouver les bons conseils du docteur Kierzak et on va parler de cette éclipse de mercredi prochain. Donc prenez vos précautions. En attendant, voici John Lennon avec Woman.

0: John Lennon avec Woman ce matin.
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0: Et pour terminer la semaine comme il se doit, on prend les bons conseils du docteur Kierzek. Ce matin, docteur, vous allez nous aider à bien nous protéger les yeux pour la prochaine éclipse mercredi prochain. Bonjour docteur.
3: Bonjour à tout le monde. Le 12 août prochain, la France va vivre un événement exceptionnel. Une éclipse solaire visible depuis tout l'Hexagone avec un taux d'occultation impressionnant. On va tous lever les yeux au ciel. La dernière éclipse, c'était 1999. Mais attention, on lève les yeux avec des lunettes très spéciales. C'est un spectacle rare mais qui peut s'avérer dangereux si on ne prend pas les bonnes précautions. Quand le soleil est éclipsé, on peut le fixer sans ressentir de gêne ou de douleur immédiate. Il est là le problème parce que les rayons ultraviolets et infrarouges, eux, ils atteignent la rétine, ils la brûlent et on ne s'en rend compte qu'après coup parce que la rétine, elle n'a pas de capteur de douleur. Donc, les spécialistes qu'on interroge sont très clairs. Il suffit d'une exposition de courte durée pour observer de telles lésions. Moins d'une minute d'observation sans protection et les conséquences peuvent être dramatiques et irréversibles. Rétinopathie solaire, perte de vision centrale, taches noires. La règle est simple. On ne regarde jamais l'éclipse sans lunettes spéciales.
0: Et oui, évidemment, on ne prend pas ces lunettes de soleil, docteur. Mais alors, comment on choisit les bonnes ?
3: Les lunettes de soleil ordinaires ne filtrent absolument pas les UV et les infrarouges. Les seules protections valables sont celles qui portent la norme ISO 12312 et la mention filtre pour l'observation directe du soleil. On les trouve chez les opticiens, les magasins d'astronomie ou en ligne. Et puis, votre radio ici vous les offre. Donc, votre week-end, vous allez le passer à suivre les événements ici et vous aurez en cadeau ces lunettes. Il y a les lunettes de soudure aussi à verre noir, type verre numéro 14 qui peuvent être utilisées. Mais bon, c'est quand même moins sympa. Et surtout, on vérifie que les lunettes ne sont pas rayées avant de les mettre et on n'utilise jamais donc ces lunettes de soleil, on n'utilise jamais les verres fumés, les films plastiques, les plaques radio ou les vieilles lunettes 3D qu'on avait chopées au cinéma pour le dernier film. Ça ne fonctionne pas. Alors en France, l'éclipse sera partielle mais même au maximum, le soleil ne sera jamais totalement caché. Donc oui, on garde les lunettes pendant toute la phase, y compris la phase partielle et on ne les enlève surtout pas au moment de l'occultation maximale, contrairement peut-être à ce qui pourrait se passer en Espagne.

0: où l'éclipse sera totale et on pourrait peut-être les enlever pendant les quelques minutes de totalité. La règle absolue, retenez-la, on ne regarde jamais le soleil sans protection, que ce soit à l'œil nu ou avec un instrument. Et rendez-vous le 12 août prochain pour cet événement unique, ça va être un beau spectacle. Bon été, bonne santé, à l'écoute d'ici bien sûr.
1: Merci beaucoup Docteur Kerzek. Je vous rappelle qu'ici Bérane Bigorre a distribué plus de 5000 lunettes, mais vous avez été trop rapide, il n'y en a plus. Bon, j'espère quand même que vous les avez eues et que vous les porterez fièrement mercredi prochain.
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1: Et à partir de 9h, celui qui prend le relais pour vous aider dans votre quotidien, c'est Eric Dreux. Eric, on va parler prévention avec vous.
7: Exactement, des orages. Merci Lucas.
1: Merci à vous, à bientôt.
7: Bonne journée.
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7: Il est bavard ce Lucas, il est déjà 9h01. Les informations, Juliette Gloria, bonjour.
8: Bonjour, et une enquête ouverte après le festival Un été à Pau. Une jeune femme a porté plainte pour agression sexuelle, plainte à l'encontre des organisateurs du festival et des vigiles. Été à Pau, ce sont ses concerts au Théâtre de Verdure le week-end dernier. Et pendant l'un des concerts, le samedi soir, elle a subi des attouchements. Plusieurs victimes témoignent, comme Soraya, 23 ans, elle vit près de Toulouse. Et elle compte aussi porter plainte aujourd'hui après ce qu'elle a vécu.
9: De très jeunes hommes derrière moi qui se frottaient à moi. Je sentais leur pénis sur moi. Franchement, ils devaient avoir entre 13 et 16 ans maximum. Et celui qui était derrière moi, je le sentais me mettre des coups de bassin. Moi, ça fait 10 ans que je fais des concerts. Je n'ai jamais vécu ça de ma vie. C'est un enfer. Aujourd'hui, je ne vais pas vous mentir, c'est très dur. Parce que j'ai déjà vécu quasiment la même situation l'été dernier au même endroit. C'était pour la soirée du coup où il y avait Théodore et L2B. Et là c'était pareil, on s'est fait frapper tout le concert. On s'est fait arracher les cheveux, on s'est fait pousser. En fait c'est pas la première année où ça se passe. Il se passe toujours les mêmes choses et personne ne dit rien.
8: Alors, en début de semaine, les organisateurs du festival avaient déposé une main courante pour agression sexuelle et pour soutenir les victimes. De son côté, l'entreprise en charge de la sécurité, accusée de défaillance, se défend. Les vigiles n'ont pas eu de comportement visant à se moquer des jeunes femmes, selon le président de Prestar Service en charge de la sécurité de l'événement, qui ajoute aussi qu'il y avait beaucoup de monde et du bruit ce soir-là et qu'il était difficile de communiquer entre les agents de sécurité et les spectateurs, selon eux. La société attend d'être notifié de la plainte avant de prendre des mesures en interne. L'effroi à Pardis, près de Mourinx, après la mort accidentelle d'une jeune femme de 33 ans, une mère de famille et agricultrice. Elle s'est fait écraser par un chariot élévateur qu'elle utilisait pour déplacer un ballot de fourrage. C'était mercredi vers 20h. Pour une raison qui reste encore à déterminer, l'engin s'est enclenché et a écrasé la jeune femme. Même les morts les plus tragiques n'arrêtent pas les escrocs. Après la mort d'Abou, ce jeune malien de 18 ans noyé dans le Gave d'Oloron le week-end dernier. Des cagnottes en ligne ont ouvertes, mais il s'agit de fausses cagnottes. C'est le club de foot d'Abou qui met en garde le président du FCO Béarn, Jean-Marie Gruel.
10: Il y a tellement de choses qui circulent qu'il faut se méfier de tout. Hein. Oui, j'en ai vu une. Il l'a publiée sur le site du FCO Béarn, sur notre Facebook. J'ai été très méfiant parce que j'ai répondu à ce monsieur qui était en particulier, savoir qu'est-ce qu'il était par rapport à vous, pourquoi il faisait cette cagnotte. Le message a été indélivrable, donc je me suis méfié. Donc je l'ai enlevé. Nous, on a décidé avec l'OCFA que si on faisait une cagnotte, on ferait quelque chose d'officiel et pas des personnes particulières, particuliers ou amis qui lancent des cagnottes, parce qu'on ne peut pas lancer des cagnottes dans tous les sens, il faut être cohérent. D'autant qu'on ne connaît pas pour l'instant, s'il y a rapatriement, on ne connaît pas le coût du rapatriement. Donc pour l'instant, on en est là. Donc on décidera ça quand il y aura des choses officielles, soit par l'ambassade du Mali, soit par le conseil général.
8: L'OCFA, c'est l'organisme pour l'insertion des migrants qui suivait Abou. Pour le moment, ni l'organisme ni le club n'a lancé d'aide officielle. Prudence donc si vous voyez passer des cagnottes.
7: Un an de prison ferme pour avoir volé de l'essence.
8: Le tribunal judiciaire de Pau a condamné un jeune de 20 ans, un palois. Il a siphonné les réservoirs de plusieurs camions d'une entreprise de Cercas tête fin juillet, 200 litres de carburant volé. Peine sévère du tribunal judiciaire de Pau hier, car le jeune n'en était pas à son coup d'essai. Daniel Corsan, il a déjà été condamné pour 4 vols sans prison ferme.
11: À des travaux d'intérêt général 3 fois et à une peine ferme aménageable 1 fois, des tiges qu'il n'a pas effectuées et il n'a jamais répondu aux convocations pour la pose du bracelet électronique. Mais cette fois, il a passé une nuit en détention provisoire avant ce procès, sa première en maison d'arrêt, et il l'a dit à l'audience, j'ai vu comment c'était, je regrette vraiment maintenant. On comprend aussi pendant l'audience qu'il est du genre à se faire prendre facilement. Les gendarmes ont trouvé une voiture volée près des lieux du vol, avec dedans des bidons vides, avec ses empreintes digitales et aussi le ticket de caisse d'un McDo de Pau. C'est comme ça qu'ils ont pu remonter sa trace. C'est d'ailleurs le portrait que fait de lui son avocat, maître Grégoire Barraud. Vous avez devant vous un truffier. Il explique qu'il est poussé par sa famille et ses proches au vol. C'est un garçonnet qu'on utilise comme un outil. Le juge a décidé de plutôt suivre la logique des réquisitions de la procureure. En prison, il ne volera plus.
8: Oui, le compte-rendu d'audience signé Daniel Corsan.
7: Un immense spectacle ce soir partout en France.
8: Partout en France, c'est complètement gratuit. Il vous suffit juste de lever la tête. C'est ce soir que démarrent les Nuits des Étoiles. Et pour 3 jours, à Pau, Aubonne, Beauce-Saint-Saëns, Hautacam, des jumelles et des télescopes seront mis à disposition par l'Association française d'astronomie. Son président, Olivier Lasvergne, s'explique qu'il est aussi possible de les voir à l'œil nu pour observer les Perséides, ces étoiles filantes du mois d'août.
12: En fait, la Terre traverse tous les ans, elle traverse une grande guirlande de poussière qui est laissée par une comète, comme une guirlande de Noël. Et cette guirlande, on la traverse du début août au 16-17 août, en gros. Et simplement, à l'intérieur, il y a des filaments qui sont plus ou moins denses. Et tout d'un coup, la cerise sur le gâteau, c'est qu'il y a une étoile filante qui passe, quoi. C'est ça qu'il faut comprendre. Ça, c'est génial. Mais c'est un spectacle dans la contemplation, quoi. C'est les étoiles filantes, il faut un instrument très important qui est la chaise longue, la petite couverture, là il y a quand même un peu de canicule, mais malgré tout c'est quand même pas mal, une petite couverture, et se laisser porter par la contemplation du ciel. Les étoiles filantes, elles sont visibles tout ce week-end-là, et encore plus le soir de l'éclipse, après le coucher du soleil.
8: Oui, l'éclipse solaire prévue mercredi prochain. Entre l'éclipse et la pluie d'étoiles filantes, le ciel nous offre un beau spectacle en ce moment. Est-ce qu'on pourra bien les voir, ces étoiles, Eric ?
7: Oui, bah écoutez, c'est une belle journée à Juliette qui nous attend aujourd'hui. Et puis en plus, pour coller à l'actualité avec notre invité spécialiste des orages, demain c'est vigilance jaune pour le phénomène orage. Donc on en saura plus. Si vous avez des questions, rendez-vous dans quelques instants. Mais c'est une belle journée, profitez-en, surtout si vous êtes en vacances. Et pour voir le spectacle ce soir, comme vous le disiez, Juliette, 30 attendus cet après-midi à Pau et Salis de Béarn. On aura 29 à Tarbes. Lourdes, un petit peu plus chaud à Navarinx, mais c'est normal, c'est toujours à Navarinx qui fait en général le plus chaud, 31 et 28 à Lambeil. Annoncez-nous votre retour pour 10h.
8: Mais avec grand plaisir.
7: Oh, ben oui, ben oui. On reste entre nous, bien sûr. Il est 9h08.
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0: Mylène Farmer avec Sans contrefaçon.
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0: Bienvenue avec nos spécialistes qui, comme chaque matin, vous donnent des clés, vous renseignent. Et puis, ce sont des grosses pointures en général. Donc, ils répondent aussi à vos questions. Ils peuvent le faire via l'application. Vous savez que l'application WhatsApp, vous pouvez la télécharger. Elle est gratuite. Et vous pouvez arriver jusqu'à nous. Alors, le téléphone, bah, ça marche aussi. Avec, au bout du fil, une voix humaine. Pour l'instant, c'est une voix humaine qui vous dit. Ici, Béarn Bigorre, bonjour. C'est celle de Mélinda. Vos questions à notre invité. Puis, nous aurons le plaisir aussi de jouer ensemble entre 11h et midi. On adore vous faire plaisir. On a des passes famille pour vous. Notre invité ce matin, c'est Stéphane Schmitt. Bonjour Stéphane.
3: Bonjour.
0: Merci d'avoir accepté notre invitation. Je sais que vous êtes très sollicité en ce moment. Je ne sais pas pourquoi on parle de plus en plus des orages.
3: Absolument.
0: Ah, et c'est vrai qu'en plus, bon, quelquefois, il y en a qui ont très très peur des orages. Les animaux aussi. C'est vrai qu'il y a des animaux, dès qu'ils entendent le grondement, le tonnerre et tout, ils sont complètement paniqués. On peut expliquer ça comment de la part d'un toutou? Je sais que vous n'êtes pas spécialiste animalier, mais comment on peut percevoir qu'il y a des humains qui se mettent presque dans une armoire ou sous un lit, qui ont peur de l'orage?
3: Alors la peur de l'orage, elle existe effectivement, et même sur le plan médical, on appelle ça l'astraphobie.
0: L'astraphobie, et
3: donc c'est vrai que je suis personnellement sollicité parfois par des personnes qui m'avouent avoir vraiment une peur phobique des orages. Donc j'essaye de les rassurer, parce qu'effectivement l'orage c'est un risque, pour autant essayer de ne pas faire peur davantage. Ouais. Et pour les animaux,
0: Ils ressentent ça comment, les animaux?
3: Alors d'abord, le problème des animaux, c'est qu'ils ont raison d'avoir peur, parce que on estime à peu près entre 10 et 20 000 décès animaliers liés à la foudre chaque année. C'est-à-dire que ce soit essentiellement des bovins, des caprins, en fait tout ce qui a quatre pattes, parce que quand vous restez à l'extérieur, un orage, les vaches sont plus souvent à l'extérieur que nous, et donc le cheptel français est quand même assez amputé chaque année à cause de la foudre.
0: Et puis l'actualité est là pour nous rappeler qu'il y a quelques semaines aussi, il y a deux randonneurs qui sont décédés suite à l'orage. Ça prévient pas, hein, la foudre ne prévient pas, et même en montagne, il y a des règles aussi que vous allez pouvoir nous expliquer, répondre aussi Stéphane Schmitt aux questions de nos amis auditeurs au 05 59 98 0909. Moi j'ai lu en préparant cette émission hier soir, Stéphane, qu'il y avait aussi des légendes, notamment avec des personnes qui disaient qu'il fallait mettre au-dessus, avoir un parapluie et mettre une pomme de terre en haut du parapluie. Il paraît que c'était dans la légende. Il paraît que ça évitait. Et ça marche ou pas? Ça se base sur
3: un concept scientifique.
0: Ouais.
3: C'est-à-dire le parapluie ou même la pomme de terre qu'on mettait sur les canadiennes, donc les tentes.
0: Oui, c'est vrai.
3: Dans le scoutisme notamment, et qui se base en fait sur un principe physique qui est que lorsqu'il y a un orage, en fait il y a de l'électricité dans l'air, et donc en fait le champ électrique terrestre a tendance donc à s'élever en potentiel, donc généralement il est de l'ordre de 100 voltmètres, et là on va arriver à des milliers. Donc ça veut dire que en fait on va avoir des charges électriques, donc des ions, des électrons qui vont venir même aux extrémités des êtres humains, mais aussi de tout ce qui est électrique, et donc en fait ça va créer en fait ce qu'on appelle un traceur ascendant qui lui ensuite va pouvoir se connecter avec les charges électriques de l'orage, et donc pour éviter justement cet effet couronne, cet effet de pointe, eh bien en fait on pensait qu'en mettant une pomme de terre, ça évitait aux électrons de remonter et de créer c'est pas totalement stupide puisque ça se base sur un concept scientifique. Néanmoins, vous vous doutez que vu les milliers de volts qui sont en charge, ça marche forcément.
0: Bon, il y a des idées reçues, il y a des fausses infos. On va essayer de démêler tout ça parce que il y a tellement de trucs en fin de compte qui sont vrais ou pas. Stéphane Schmitt donc va répondre à vos questions 05 59 98 09 09. Les trucs qui marchent, les trucs qui marchent pas, les trucs qu'il vaut mieux éviter. On en parle avec lui jusqu'à 10h. Alex Warren, tout de suite. Voici Fever Dream. Bonne matinée. Il est 9h17. On reste ensemble.

0: Fever Dream avec Alex Warren.
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0: On se parle des orages, puisque nous avons un spécialiste en système pour météorages, c'est Stéphane Schmitt. On va essayer de décortiquer les vraies idées, les faux trucs aussi, quelquefois. Que faire si on est en montagne, Stéphane, et qu'il y a l'orage et la foudre? Qu'est-ce qu'il vaut mieux faire si on est en randonnée? Si on a, par exemple, vous savez, les bâtons de marche aussi, un téléphone mobile, est-ce que c'est dangereux s'il y a la foudre qui tombe?
3: Alors, c'est très difficile de faire une réponse quoi faire en cas d'orage. J'aurais tendance à dire le mieux, c'est d'éviter d'être en montagne lorsqu'il y a un orage.
0: Ah oui.
3: Pour ça, et bien en fait, avant de partir, vérifier les conditions météorologiques. On en reparlera peut-être après. La difficulté des prévisions météorologiques, c'est que en fait, même en vigilance jaune, partir en montagne comporte un risque. Donc j'aurais tendance à dire pour éviter l'orage pendant en montagne. Maintenant, si vous êtes bloqué en montagne et que un orage vient de se former, évitez de rester au niveau des crêtes, essayez de redescendre un peu en contrebas. Il faut savoir que la foudre, son terrain de prédilection, elle a tendance à frapper les points les plus élevés au niveau du sol. Donc si vous-même vous êtes la partie la plus élevée au niveau du sol, la probabilité est plus importante que vous soyez frappé. Donc essayez de redescendre et après effectivement, et plutôt éviter de conserver ces parties métalliques. Vous parliez des piolets ou des crampons et ça fait écho avec ce qu'on disait sur la fameuse patate. Pourquoi? Parce que le champ électrique a tendance à s'élever et donc ce qui fait que ils vont se créer ce qu'on appelle des traceurs ascendants au niveau du sol qui sont totalement invisibles mais qui vont avoir tendance à se propager vers le ciel et ensuite il peut y avoir une jonction possible entre cette électricité, pour simplifier, qui vient du ciel et celle qui monte et donc le fait d'éviter tout ce qui est métallique minimise la probabilité que ça vous frappe.
0: Moi, j'entendais très souvent mes parents qui me disaient, quand il y a de l'orage et tout, te mets pas sous les arbres. J'ai toujours entendu ça depuis que je suis petit. Bon, c'est vrai que j'ai un peu grandi depuis. Mais est-ce que c'est vrai qu'il faut pas se mettre sous les arbres? C'est vrai ou pas?
3: Alors effectivement, il faut remercier vos parents et ma grand-mère ne disait pareil. Ne jamais se mettre sous un arbre. J'ai réalisé une étude avec un confrère, une étude d'accidentologie qui porte sur, tous les accidents survenus sur les 10 dernières années en Europe, notamment en France. Et parmi les enseignements, on s'est rendu compte que dans plus d'un tiers des cas, les victimes étaient sous des arbres ou des refuges de fortune, c'est-à-dire des petites cabanes en bois, un hangar métallique. Donc, vous voyez, l'accidentologie le confirme. Les accidents surviennent parce que les gens ne choisissent pas forcément les meilleurs refuges. Ce qui est humain, c'est-à-dire que pourquoi on cherche un arbre? Parce que très souvent, ça commence par un peu de pluie. Donc on veut s'abriter de la pluie. Et alors après, effectivement, je ne saurais que trop vous conseiller de le faire. Mais à partir du moment où
0: il y a la foudre,
3: tout d'un coup vous voyez poindre un éclair lumineux ou à fortiori encore pire le bruit du tonnerre, surtout ne restez pas sous un arbre. Si en plus celui-ci est un arbre isolé, évitez-le.
0: Bon, Stéphane Schmitt reste avec vous pendant quelques minutes encore. Vos questions peut-être, les trucs qu'on vous a dit qui sont pas forcément vrais. On va essayer de démêler tout ça. 05 59 98 09 09, le standard est à votre disposition. Allez-y, il reste avec nous pendant quelques instants. C'est le spécialiste en système pour météorages.
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0: Musique, bonne humeur et notre invité ce matin pour vous, Stéphane Schmitt, spécialiste des orages. On retrouve Jane Birkin, ex-fan des 60s, tout de suite. Petit détour de nostalgie avec Jane qui nous manque, c'est vrai, avec son humour, son accent.

0: Elle fait partie des légendes maintenant, Jane Birkin, ex-fan des Sixties.
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0: La foudre qui peut tomber à n'importe quel moment. Et Stéphane Schmitt est un spécialiste des orages et spécialiste en système pour météorages. Stéphane, vous faites très souvent des conférences. Vous deviez même être invité par une autre radio concurrente ce matin. C'est gentil, merci d'avoir accepté notre invitation. Voilà, mais vous êtes très souvent demandé. L'avenir, on parle de réchauffement de la planète, on parle de plus en plus de violents orages. Est-ce que ça va être notre lot quotidien? Ça va, les orages vont faire partie de notre vie régulièrement ou pas?
3: Alors on le soupçonne très fortement. Bon, c'est toujours difficile de parler d'avenir, même si aujourd'hui il y a des signes qui montrent que on se trompe malheureusement peut-être pas sur les projections. Donc en France, alors c'est à l'échelle planétaire, il y a énormément de contrastes. C'est-à-dire que le réchauffement climatique aujourd'hui, on voit qu'il est à l'origine de d'activités orageuses qu'il n'y avait pas ailleurs, l'Alaska, l'Arctique par exemple, hein, où on observe aujourd'hui des orages dans ces zones-là. Et puis plus près de nous en France, on a fait une analyse donc côté météorage sur en utilisant en fait les 20 dernières années de données pour voir si on dégageait des tendances. Et en fait on constate qu'effectivement eh bien en France on a une augmentation de l'activité orageuse sur les reliefs, donc les Alpes, et puis forcément donc ici les Pyrénées.
0: Les Pyrénées, bien sûr.
3: Voilà, donc activité elle a fortement augmenté sur les 20 dernières années, alors qu'à contrario dans les plaines ou dans certaines vraiment zones non relief, je dirais, en France, eh ben cette activité a tendance à stagner, voire même à légèrement décroître. Donc vraiment ce que le réchauffement en fait va probablement avoir pour conséquence des
0: il va falloir s'y habituer, quoi.
3: Contrasté, mais sur nos territoires, nous ici, probablement davantage d'activités. Oui.
0: Bon, si par exemple on est en randonnée, il y en a de plus en plus qui partent en groupe. La foudre tombe, il vaut mieux pas rester groupé. C'est une idée ou c'est une fausse idée ou pas?
3: Non, là aussi, vous voyez, souvent les idées reçues partent de d'éléments qui sont pas, en tout cas pour celui-ci, qui sont loin d'être stupides, justement pour éviter en fait un des effets qui est notamment la tension de pas ou de toucher. C'est-à-dire que en fait l'idée reçue c'est qu'on serait frappé par la foudre directement. Ça n'arrive que très peu souvent, c'est-à-dire
0: très peu d'accidents
3: des cas. Voilà, c'est-à-dire que la foudre vous frappe, donc vous imaginez un coup de foudre qui va vous frapper directement. Ça c'est très très rare, c'est 5% des cas. Et alors pourquoi les gens sont blessés ou meurent? Eh bien parce que par les effets indirects, c'est-à-dire ce qu'on appelle les effets de électrique, tension de pas ou de, c'est-à-dire que un impact de foudre va frapper à proximité et le courant va s'écouler et donc là vous allez être électrisé en fait par ces effets-là. Et là en fait le fait d'éviter d'être trop proche les uns des autres permet d'éviter de se transmettre, hein. Imaginez que tous les deux on se tienne la main et ainsi que eh bien voilà, si un champ électrique transite à travers nos corps, eh bien en fait on va tous être
0: c'est ce qu'on appelle le coup de foudre.
3: Voilà.
0: Merci beaucoup, Stéphane Schmitt, qui parle sérieusement des orages, bien entendu. Il est là pour répondre à vos questions. 05 59 98 09 09. Allez-y, on vous attend.

0: Calvin Harris avec Fields.
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0: Tous les jours à vos côtés pour vous donner quelques idées de sortie. Je sais qu'il y a une belle soirée très placée sous le signe de l'éclipse, l'éclipse totale. Je ne sais pas si notre invité sera au rendez-vous, Stéphane Schmidt. Vous serez en train de observer l'éclipse?
2: Ah, j'aimerais bien, oui.
0: Ouais, quand même. Eh oui, quand même, vous spécialiste des orages. En revanche, ce soir, pour parler de cette actualité en ce vendredi 7 août, il y a une grande opération à Pau qui s'appelle l'été au ciné. À 22h, c'est l'occasion de voir en plein air, donc, des grands films en version originale sous-titrée The Substance ce soir au parc Ridgeway. C'est là où vous pourrez passer un bon moment. Vie ma vie de bergère ou de berger au cœur des Pyrénées, c'est à Lesquin aussi. Vous aurez l'occasion de découvrir le métier de berger et puis vous-même, vous nous donnez des informations sur ce qui va se passer chez vous. Soyez un petit peu prévoyants, quelques jours avant la date, vous enregistrez vous-même votre message au 05 59 98 30 60.
3: L'Union cycliste bénéjacoise est heureuse de vous accueillir le dimanche 16 août à Bénéjac pour sa traditionnelle passillade béarnaise à la salle Jean Madone. Au programme, nous vous proposons deux randonnées dans les bois, un 8 et un 13 km, trois circuits VTT, un 25, un 35, un 50 km et la nouveauté de cette année, un circuit gravel de 70 km. Au cours de ces différentes randonnées, ravitaillement gourmand sont prévus. Nous attendons nombreux, donc le dimanche 16 août à Bénéjac. Merci.
0: Bien sûr, d'être prévoyant aussi, 05 59 98 30 60. Il y a les quartiers d'été aussi à Oloron-Sainte-Marie avec la guinguette Food Track de luxe à Oloron dès 18h avec du rock, de l'électro, du hip-hop, une buvette. La restauration sont prévues sur place à Oloron.
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0: La bonne humeur et l'information de notre spécialiste Stéphane Schmidt, le spécialiste en système pour météorage. On parle

0: que pour toi avec François Fellman.
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0: Et surtout Stéphane Schmitt, c'est le spécialiste en système pour météorages qui étudie sur toute la planète. Hein, Stéphane, vous aussi bien en Afrique, sur les Pyrénées, en Antarctique, partout, partout.
3: Exactement.
0: Vous étudiez tout cela et il y a des choses qui ont beaucoup changé de par les orages depuis que vous faites ce métier, Stéphane, ou pas?
3: Alors, vous l'avez mentionné, bon, ouais. Il y a effectivement les projections futures, l'évolution de l'activité orageuse, le fait que ce qui a beaucoup changé, pour moi, c'est les saisons. C'est-à-dire que on mentionnait nos parents respectifs ou
0: les grands-parents qui disaient il n'y a plus de saison.
3: Exactement, sur les saisons orageuses. C'est-à-dire que moi, ma grand-mère me disait les Pyrénées, c'est fin août, les orages. On a tous à l'esprit que les orages, globalement, c'est quelque chose de saisonnier qui va nous frapper entre juin et septembre, octobre. Mmh. Or, aujourd'hui, en fait, on voit depuis quelques années, en fait, des orages qui commencent dès le mois de mars. On a eu un record, ouais, en 2022. On n'avait jamais connu un mois de mars comme ça. En 2018, ça a été un mois de mai qui a été l'équivalent d'un mois de juillet. Mmh. Donc, en fait, des saisons orageuses qui commencent plus tôt, qui peuvent terminer très tard, notamment dans le sud-est de la France, où on peut encore avoir des gros orages en novembre. Et puis, des orages qui, notamment lors de la tempête Ciaran, qui avait beaucoup affecté le sud-ouest, pendant ces tempêtes aussi, de l'activité orageuse et qui avait été à l'origine de nombreux dégâts. Voilà. Donc en fait, les orages, aujourd'hui, demain, mais déjà dès aujourd'hui, il faut s'en prémunir, ou en tout cas les appréhender quasiment toute l'année.
0: Alors ça, on parlait des extérieurs, mais l'orage, justement, quand on se dit, tiens, il y a de l'orage, pour la maison, qu'est-ce qu'on fait alors? On débranche quoi? Les appareils électriques? Qu'est-ce qu'il faut? Parce qu'on dit, il faut pas regarder la télé, il faut la débrancher, ça peut... qu'est-ce qui est vrai, qu'est-ce qui est faux là-dedans?
3: Alors, c'est une très bonne question encore. Parce
0: arrêtez.
3: Non, mais c'est très important d'avoir ce type de message.
0: Je demandais une augmentation, Stéphane, à mon directeur, là, tout à l'heure.
3: Non, mais c'est important, à travers les médias, de pouvoir délivrer des messages. Encore une fois, le but, c'est pas de faire peur aux gens, mais qu'ils adoptent les bons réflexes. Donc, le seul réflexe en extérieur, c'est quand vous entendez l'orage, allez vous protéger en intérieur. Donc ça, déjà, c'est quand même quelque chose que je veux redire. Ne restez pas dehors, il y a toujours un risque. Abritez-vous dans un bâtiment dur. Si vous n'en avez pas, allez dans une voiture, ça vous protégera. Maintenant, quand vous êtes à l'intérieur, c'est pas totalement anodin. Vous êtes protégé à l'intérieur, et là, je parle aux astraphobes, et notamment, je pense à mon fils qui a peur des orages.
0: Non.
3: Vous voyez comme quoi.
0: Les cordonniers sont les plus mal chaussés.
3: Exactement. Et donc, en fait, soyez rassurés, vous êtes à l'intérieur. Pour autant, c'est pas parce que vous êtes à l'intérieur qu'il faut faire n'importe quoi.
0: Ah ouais.
3: Donc, justement, évitez d'aller débrancher. Pourquoi? Parce que ça, vous devez le faire bien avant l'orage. Vous voyez, c'est-à-dire que, on a des gens qui vont aller trifouiller dans leur tableau électrique en se disant, je vais faire disjoncter comme ça, je vais éviter. Surtout, ne jamais toucher quoi que ce soit d'électrique, parce que lors de l'orage, faites-le avant. Pareil, c'est ne débranchez pas votre prise, parce que si au même moment la foudre frappe, que ce soit votre maison, les alentours de votre maison, une ligne électrique, le courant peut se propager à l'intérieur de chez vous, et donc surtout, et ne faites rien. Et donc je terminerai sur cette, j'en ai moi-même fait les frais avec, je vous parlais de mon fils. Qui, lors d'un orage, en fait, descend de sa chambre parce que ça avait disjoncté à l'étage, me dit « Papa, mince, ça a disjoncté, on remet le courant, surtout pas, on ne touche à rien, on attend. » Voilà, et puis il était un peu en situation de stress. Et là, je me dirige vers la cuisine, je veux prendre un verre d'eau, et puis en fait, j'ai...
0: Ah, ça fait contact hein.
3: Vous
0: étiez dans le noir, vous lui avez versé sur la figure.
3: Était métallique, en fait, il y avait un petit peu de charge électrostatique.
0: Ah oui, c'est fou,
3: très légère, mais qui m'ont fait prendre une petite décharge électrostatique absolument anodine et qui n'a pas...
0: Oui, mais ça fait peur quand même.
3: Vous voyez, exactement. Donc c'est pour ça, ne faites pas comme moi.
0: Ah oui, bon, on peut être spécialiste des orages et quelquefois, se prendre quelques petites décharges électriques. Stéphane Schmitt, on se retrouve pour la conclusion. Déjà dans quelques minutes, ça passe vite, oh là là.
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0: Oui, c'est ce qu'on évoquait avec Stéphane Schmidt, spécialiste en système pour météorage. Oui, les animaux, vous en savez quelque chose, Mélinda, avec les toutous qui ont peur de l'orage. Les grandes personnes aussi, hein, les adultes aussi, ont peur rien qu'entendre le bruit, la foudre. Pour la maison, on l'évoquait, on débranche pas les appareils électriques. Hein, donc, d'après ce que j'ai cru comprendre, même si on regarde la télévision, faut rien toucher.
3: Alors, comme je disais, l'idéal, ouais, c'est de débrancher avant. L'idéal, c'est de disposer d'un parafoudre typiquement dans votre tableau électrique, qui peut permettre de limiter en fait les surtensions. Voilà, parce que le problème, c'est tout ce qui est creux de tension, surtension lors d'un orage. Voilà. Alors après, effectivement, si vous êtes en train de regarder la télé, vous à la télécommande, vous l'éteignez. Mais en tout cas, voilà, ne vous dirigez pas vers la prise pour enlever la fiche.
0: On se souvient de l'accident aussi dramatique avec Claude François, en contact directement aussi avec l'électricité et l'eau, quoi.
3: Voilà, c'était exactement. Ouais.
0: Et oui, c'est important. Donc les règles pour le prochain orage, et en l'occurrence pour les gens qui se baladent en montagne, il faut éviter, si j'ai bien suivi vos messages et vos conseils, Stéphane, il vaut mieux éviter de se mettre sous un arbre, et son sac, si on est carrément en contact avec le sol, on peut, pour éviter, peut-être se mettre sur son sac de randonnée, pour éviter le contact avec la terre directement. Est-ce que c'est un bon truc ou pas, ça?
3: Alors, oui et non. C'est vrai que en fait, il y a, si vous regardez la liste des choses à faire, à ne pas faire en cas d'orage, ça, parfois il y a 20-30 règles. Le commun des mortels, et moi le premier, on ne va pas retenir ces 30 règles. Donc c'est pour ça que je disais, il y en a une. Retenir quelque chose sur les orages, c'est un, les prévisions météorologiques. Ouais, c'est-à-dire que quand vous allez vous apprêter à faire quelque chose, et notamment en montagne, parce qu'il n'y a aucun refuge, vérifiez les conditions météorologiques et dites-vous que même une vigilance jaune constitue un risque létal. C'est-à-dire que les couleurs parfois sont mal comprises par nos concitoyens, qui jaune, orange et rouge, qui pensent que seul le rouge tue en vigilance météo. Absolument pas. Le jaune, l'orange et le rouge ont la même, malheureusement, les mêmes conséquences en termes de risque humain. Donc, un, les prévisions météorologiques. Et ensuite, le jour où vous entendez gronder le tonnerre, ou vous le voyez, allez vous réfugier dans un bâtiment. Toutes les autres mesures, que ce soit celles consistant à se mettre accroupi, celles consistant à réduire, effectivement, ce que vous mentionnez, c'est pour éviter, en fait, l'impact du courant électrique qui va se propager. Ah, en fait, ce sont des mesurettes, j'aurais tendance à dire.
0: Voilà. Quand il y a des orages, vous faites de belles photos, Stéphane Schmidt, ou pas vous?
3: Alors, je ne suis personnellement pas chasseur d'orages, mais effectivement, c'est vrai que très souvent. Mais par contre, peut-être que la prochaine émission, mon collègue Joris, qui lui est un chasseur d'orages et que je salue au passage, vous parlera un petit peu de cette passion
0: Passion,
3: d'orages.
0: Ah oui. Exactement. Merci en tout cas de nous avoir apporté autant d'infos, Stéphane Schmidt, bon courage pour la suite de l'été, et puis on se dit à bientôt.
3: Merci beaucoup pour votre invitation, et à bientôt, j'espère.
0: À bientôt, merci beaucoup.
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0: Avec forcément des conseils du veto. Beaucoup de gens pensent que pour un lapin, une petite cage et un petit peu de foin, ça suffit, alors que pas du tout, avec une explication avec notre vétérinaire, le docteur Pierre Fabin.
6: Un lapin, c'est un animal intelligent, social, très actif, qui a besoin d'explorer, de gratter et de sauter. Bref, d'espace. L'espace de vie idéal d'un lapin, c'est un territoire où il peut bouger librement, tous les jours, plusieurs heures, voire en permanence. Une grande cage ou un enclos XXL, c'est bien pour la nuit quand vous vous absentez. Mais dès que vous êtes là, il doit pouvoir sortir. L'idéal, c'est carrément un lapin en liberté dans toute la maison ou au moins dans une pièce sécurisée. Et le must du must, c'est un accès à l'extérieur.
0: Alors comment faut-il aménager son espace de vie ?
6: Un coin dodo bien moelleux, un coin litière, parce que oui, un lapin, ça s'éduque très bien à la propreté. Une gamelle lourde pour ne pas être renversée, un biberon ou une coupelle d'eau propre, et surtout une quantité illimitée de foin. C'est 80% de son alimentation. Et pour le reste, des cachets, des tunnels, des cartons à grignoter, des planches à ronger, tout ce qui lui permet d'exprimer ses comportements naturels. C'est comme ça qu'on évite l'ennui, l'agressivité ou les troubles digestifs. Et bien sûr, il faut sécuriser l'espace. Un lapin, ça ronge les fils électriques, ça grimpe parfois sur les canapés, ça explore les moindres recoins, donc on protège les prises, on planque les câbles et on évite les plantes toxiques. Un peu comme on le ferait avec un bébé en fait.
0: Alors pour l'accès à l'extérieur, quels sont vos conseils ?
6: Laisser sortir son lapin, c'est une super idée, à condition que ça soit bien sécurisé. Le jardin doit être clôturé et anti-fugue, parce qu'un lapin, ça creuse vite et ça peut passer sous les grillages. Et attention aux prédateurs, un chien, un chat ou même un rapace peuvent s'en prendre à lui. Donc accès à l'extérieur, oui, mais toujours sous surveillance. Pour le balcon, idem, pas question de le laisser seul sans surveillance. J'ai déjà vu des lapins tomber du 4e étage. Il faut de l'ombre, de l'eau fraîche et jamais un soleil direct en été, car les lapins aussi, ça peut faire des coups de chaud. En suivant toutes ces recommandations, votre lapin vivra dans des bonnes conditions et un lapin heureux, ça peut vivre une bonne dizaine d'années.
0: Eh ben voilà, le fameux coup du lapin. Merci beaucoup, c'était Pierre Favard.
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7 secondes et même plus d'ailleurs de bonheur musical avec Néné Chéri, Youssoundour. Dans quelques minutes, nous allons vous amener en voyage. Nous irons justement découvrir ce qui se passe aux Halles de Pau. Nous irons faire un tour dans le jardin. Nous parlerons

0: aussi du château de Pau, puisqu'il y a beaucoup d'animations aussi. On en parlera avec tous nos invités, tous nos chroniqueurs, donc vous restez bien avec nous forcément.
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0: Il est pile 10h. Flash, Juliette Gloria.
2: Et la préfecture des Pyrénées-Atlantiques continue de renforcer les mesures de restriction pour la sécheresse. Le Gave d'Oloron passe en alerte renforcée, niveau crise pour certains affluents du Gave de Pau, ce qui signifie qu'il est interdit de pomper l'eau, sauf dérogation pour les agriculteurs notamment. Le mois de juillet a été particulièrement sec avec quasiment 3 fois moins de pluie que d'habitude et chaud avec 5 degrés en plus par rapport au normal de saison. Pardis en deuil après la mort tragique d'une agricultrice. Cette femme de 33 ans, mère de famille, est morte mercredi en fin de journée sur son exploitation agricole, écrasée par un chariot élévateur qu'elle utilisait pour déplacer des bottes de foin. Elle était derrière l'engin quand celui-ci a reculé pour des raisons encore inexpliquées. Le tribunal judiciaire de Pau condamne à 1 an de prison ferme une paloise de 31 ans pour un passage à l'hôpital que le personnel n'est pas prêt d'oublier. Elle s'était présentée aux urgences gynéco pour un mal de ventre, mais fatiguée d'attendre, elle s'en est prise à une infirmière, l'a giflée, lui a craché au visage et l'a menacée de mort. La femme a même essayé de rentrer dans le bloc opératoire en pleine opération. 6 personnes relogées après l'incendie d'une maison à Pau, boulevard du recteur Jean Sarail. Hier, en fin d'après-midi, le feu est parti de la toiture de cette maison de 300 mètres carrés. Une 20aine de pompiers étaient sur place, il n'y a pas eu de blessés. De fausses cagnottes ouvertes pour Abou, ce jeune de 18 ans noyé dans le Gave dimanche dernier, on vous en parlait en début de semaine. D'origine malienne, sa famille n'a pas les moyens de faire rapatrier son corps. Alors des appels aux dons sont lancés, de faux appels aux dons lancés par des escrocs. Son club de foot met en garde sur Facebook. Le FCO Berne et l'OGFA, l'organisme pour l'insertion des migrants qui le suivaient, vont créer une cagnotte officielle dans les jours à venir. Gros mouvement de foule hier dans le centre-ville de Bayonne. 1 000 personnes évacuées dans la soirée à cause d'une fuite de gaz à la limite de l'explosivité selon les services de sécurité. Fuite depuis un bar en plein cœur du centre-ville. Il a fallu évacuer rapidement un périmètre de 100 mètres autour de l'établissement et donc évacuer toutes les terrasses ainsi que les habitants du secteur qui ont été autorisés à rentrer chez eux vers 1h du matin. Il n'y a pas eu de blessés et ce matin, le gaz est toujours coupé dans le quartier. Il devrait revenir au cours de la journée. 7e étape sur le Tour de France Femmes. Aujourd'hui, les cyclistes à l'épreuve du Mont Ventoux. Point d'orgue de l'avant-dernière étape de cette grande boucle féminine à 1910 mètres d'altitude. 146 km au départ de la Voulte-sur-Rhône. 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Et un vendredi sous le soleil, Eric.
0: Ah oui, absolument, Juliette. Du soleil généreux du matin au soir avec des températures entre 28 et 31 degrés cet après-midi. Attention, on parlait de l'orage, des orages avec notre invité il y a quelques minutes. Eh bien, c'est demain une vigilance jaune pour le phénomène orage. Cet après-midi, 30 degrés attendus à Pau et Salis de Berne, 29 à Tarbes et Lourdes, 31 à Varinx, 28 à Lembeye. On vous souhaite un bon week-end, Juliette.
2: Merci beaucoup.
0: Profitez-en bien.
2: Bonne émission.
0: On va vous manquer, on travaillera pas ensemble ce week-end.
2: Oui, c'est vrai, mais je vous écouterai avec beaucoup d'attention.
0: Ah, c'est gentil. Merci, Juliette.
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0: On va vous amener, on va vous faire voyager sur nos fréquences. New York, vous connaissez Juliette ou pas, non?
2: Ça me dit rien.
0: Ah bon, New York, bah avec vous, pourquoi pas. Allez, téléphone tout de suite.

0: vous emmène sur nos fréquences, effectivement, au téléphone.
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0: Et tous les invités jusqu'à 11h, n'oubliez pas, 11h midi, à nous jouons tout à l'heure avec vous, avec encore des passes famille. Et puis nous recevrons tout à l'heure Émilie Alonso qui nous parlera de Pau côté obscur. Pourquoi ? Parce qu'il y a une soirée magique pour observer l'éclipse solaire. Elle sera là en direct tout à l'heure, elle arrive dans quelques minutes. Le temps d'aller forcément allumer la plancha aussi dans le jardin. Vous êtes des adeptes de la plancha pour recevoir les copains, la famille, tout le monde. Et bien Lilia Nothal sera là pour nous parler de porc ibérique. Ouh là, ça c'est bon le porc ibérique. Hein. Et puis Lucas de Rodenis Bénet nous amènera au château de Pau, sans oublier aussi ses tendances avec forcément Muriel Jourdan qui nous parlera des soirées administratives. Mais pour l'instant, accueillons comme il se doit Aurélie Mazeris. Alors Aurélie, comment agir dans son jardin quand la pluie revient, justement?
3: Je pense que les pluies, on les apprécie finalement. Là, on sait que c'est l'or qui tombe du ciel, hein, presque, vu l'état de nos sols. La pluie est nécessaire. Pour le vivant, elle est nécessaire. Après, ces périodes, alors que c'est la pluie tant qu'il n'y a pas la grêle non plus. La grêle peut faire vraiment des dégâts côté jardin, sur les tomates, ça abîme les plants. Derrière une grêle, c'est important d'amener, s'il y a des choses à sauver, si c'est une petite grêle, on peut amener de la cicatrisation avec des bases de pulvérisation d'argile. Il y a toujours des gestes qui permettent d'agir et de réagir face à des situations qui sont un petit peu extrêmes. Hein. Quand on prend une grêle, c'est pas tous les ans, c'est pas tous les jours, mais c'est vrai que ça reste quand même des extrêmes qu'il faut gérer après pour essayer de sauver les meubles, entre guillemets. La pluie, ça reste quand même très bon là en ce moment pour nos sols. Après, la pluie, elle va permettre au jardin, à la pelouse, voilà, de survivre là pendant l'été, parce qu'il fait quand même chaud, on a les pelouses qui sont quand même un peu grillées.
0: Il suffit qu'il pleuve un petit peu pour que très vite...
3: Ça reparte. C'est pour ça que c'est important qu'on ait ces phénomènes quand même régulièrement, qu'il y ait un petit peu d'eau qui tombe, ça soulage tout le monde, surtout le jardin et surtout le végétal. Après, c'est plus pour les plantes qui sont en pot, hein. Les plantes en pot, sur des périodes comme ça, c'est compliqué. C'est compliqué d'avoir des jardinières, c'est compliqué d'avoir des plantes sur une terrasse en pot, que d'habitude on les met plein sud, là on se rend compte que les plantes sont en souffrance le pot de plastique notamment, quand même, il va avoir un effet vraiment où ça peut vraiment cuire en fait. Et des plants, des végétaux qui sont dans des pots en plastique depuis plusieurs années, on peut vraiment avoir des problématiques, plus de nutriments, mauvaise assimilation, donc beaucoup de problématiques de ravageurs, de maladies, de choses qui marchent moins bien que d'habitude. Donc c'est vrai qu'il faut avoir une attention particulière là sur l'été avec ces plantes en pot, autant celles de la maison qu'on pourrait mettre dehors, parce qu'on sait qu'il y en a beaucoup qui peuvent aller, alors pas toutes, mais il y en a beaucoup qui peuvent aller dehors l'été. On essaye de les grouper, de faire des microclimats, qu'elles soient entre elles et qu'on puisse régulièrement venir les arroser fortement, parce qu'en fait en pot c'est important que le pot reste quand même humide.
0: Fortement, mais qu'est-ce que vous appelez pour fortement? Parce que j'ai un problème avec les dosages, justement.
3: En fait, faut pas aller avec la petite bouteille dans un grand pot, une petite bouteille d'un litre, et mettre 3 gouttes, ça ne sert à rien, ça s'évapore de suite. Quand je dis fortement, c'est-à-dire qu'un pot de 50-60 litres, il faut y aller à l'arrosoir, voire même par capillarité le laisser à baigner dans un seau, de manière à ce que la motte soit bien humide, et ça on le fait une fois par semaine, ça suffit. Mais c'est vrai, sur des grands pots, en fait, fortement ou pas fortement, la petite indication, c'est on voit que c'est sec en surface, on gratte avec le doigt, on gratte, voir si en dessous c'est un peu humide, que ça va. Si en dessous on gratte que c'est sec, là on se dit il faut arroser.
0: Je peux même pas rentrer dans la terre, moi, là. C'est peut-être le temps de les arroser, alors.
3: Voilà, et après on arrose toujours. Quand je dis le fait de créer des microclimats, on va passer sur tous les pots et on y revient pour que ça pénètre bien en profondeur, pour que ça rentre bien dans la motte. Mais petite vigilance pour les plantes en pot quand même sur ces périodes-là.
0: Merci Aurélie, vous revenez dimanche. Oui, dimanche, je sais, entre 9h et 10h. Elle sera là pour tous vos conseils. Et puis demain samedi, c'est Régis Muto qui sera là aussi pour répondre à toutes vos questions. Jardin, plantes, arbustes. Entre 9h et 10h, soyez là, nous on sera à ses côtés. Dans quelques instants, nous filons aux Halles de Pau. Il se passe quelque chose, Lucas Doroy de Libédé déjà sur place. Tame Impala et Jenny, ça s'appelle Dracula. Il paraît que ça se vend bien, oui. En vampire, comme dirait le

0: vous allez peut-être danser là-dessus. Tame Impala et Jenny, c'était Dracula.
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0: Avant de parler de l'éclipse, la fameuse éclipse soirée auquel nous vous convions avec Émilie Alonso, notre invité en direct, faisons un petit tour aux Halles de Pau qui sont ouvertes du mardi au samedi et sur place, figurez-vous, pour parler de Cordon Bleu, Lucas de Roy-Denis Bédé.
3: Retour en enfance, et oui, aux Halles de Pau avec la maison Loga et Louis. Bonjour Louis.
4: Bonjour.
3: On retourne en enfance avec vous puisque vous allez nous parler du Cordon Bleu.
4: C'est ça, le Cordon Bleu du pays qu'on propose ici au Halles de Pau directement. Donc nous, tout simplement, on utilise une escalope de dinde très fine qu'on va venir rajouter à la garniture à l'intérieur. Donc nous, c'est du fromage de brebis et comme jambon, on utilise du jambon du pays, bien refermé et après pané. Donc en commençant par la farine, bien tapé, puis trempé dans les œufs, puis dans la chapelure. Et après, c'est cuit dans une poêle avec un mélange beurre et huile. Et à feu doux, tout doucement, jusqu'à que la chapelure se mette à croûter, bien dorée. Donc un bon quart d'heure, 20 minutes de cuisson. Et après, c'est prêt à la dégustation.
3: Et on peut le manger avec quoi, ce bon cordon bleu?
4: Et ceux qui font attention à leur ligne, on va mettre juste un peu de salade. Sinon, frites, pommes de terre grenaille. Nous, on fait des pommes de terre grenaille ici. Purée maison, légumes, au choix, quoi.
3: On peut se régaler, c'est un plat qui se mange à toute saison, ça réconforte aussi ce cordon bleu.
4: Oui, toute l'année vraiment, on peut vraiment en abuser sans problème.
3: Ben merci beaucoup Louis.
4: Merci à vous.
3: Le cordon bleu que vous pouvez retrouver évidemment à la maison Loga, vous n'hésitez pas si vous aussi vous êtes encore un grand enfant dans l'âme.
0: Oui, bah merci, comme vous d'ailleurs. Merci Lucas de Roy-Denis Bédé. Dans quelques instants, nous parlerons de Pau côté obscur, mais pour la bonne cause, avec notre invité Émilie Alonso qui nous rejoint juste après Étienne Daho.
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0: heures hindoues, des heures avec Étienne Dao. 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
0: Vous étiez avec nous entre 9h et 10h, nous avons parlé des orages. Eh bien, avec Émilie Alonso, nous parlons de Pau côté obscur. Émilie qui est conseillère générale et qui est avec nous. Bonjour Émilie.
2: Oui, bonjour Éric Dreux.
0: Ça va bien?
2: Oui, ça va, et vous-même?
0: Eh ben, je sens que ça va bien. Vous attendez avec impatience. Je ne sais pas si c'est le roi ce week-end.
2: Ah, un peu aussi,
0: un petit peu, hein.
2: Évidemment,
0: vous
2: parce
0: attendez
2: que c'est
0: Henri
2: un grand moment. Oui, aussi.
0: À Henri IV. Et puis, vous attendez aussi cette éclipse, parce que mine de rien, c'est une soirée assez exceptionnelle qu'on ne reverra pas avant combien, alors maintenant de...
2: 2081.
0: 2081.
2: Alors, je ne sais pas si on sera encore là, de vous et moi, tous les deux, en tout cas.
0: Moi non. Vous, mais... oui, peut-être, mais... moi non. Mais cette soirée est magique. Alors, elle a été lancée, pour la petite histoire, c'est ce que vous me confiez en antenne, Émilie, c'est que c'est le service biodiversité qui a lancé l'alerte, si je puis dire.
2: Exactement, oui, c'est le service biodiversité qui a saisi donc l'élu en charge qui s'appelle Virginie Lecnecke, qui ont dit, mais finalement, en fait, ce qui se passe là, le 12 août, c'est un peu un moment magique, ça reviendra pas avant 2081.
0: Ouais.
2: Donc ils nous ont réunis avec ma collègue aussi, Marianne Lajarige, en charge du commerce, pour trouver un moyen de rendre ce moment, cette soirée, magique.
0: Magique avec, bien sûr, tous les gens qui seront non seulement palois et autour, mais pour les touristes, pour les invités qui seront là aussi. Ça va se passer comment? Alors concrètement, il faut venir quand et où surtout alors?
2: Alors il y a deux temps. Il y a un premier temps qui commence dès demain à 15h à la médiathèque où on va pouvoir parler finalement de qu'est-ce que c'est qu'une éclipse et de la version scientifique de ce que c'est qu'une éclipse. Et le moment d'émerveillement, eh ben, ce sera le 12 à partir de 19h sur le boulevard des Pyrénées, plus le boulevard du Midi même d'ailleurs, si je puis dire, où là on a un super dispositif où on va éteindre la lumière. Ensuite.
0: Carrément. Ah oui, ça sera.
2: Puisque nous avons donc l'éclipse qui va commencer à partir de 19h30. Elle se terminera autour des 20h30. Et derrière, on va laisser progressivement la lumière naturelle s'éteindre, donc le soleil se coucher. Et nous n'allumons pas la lumière pour pouvoir permettre aux Paloises et aux Palois de profiter des Perséides. Puisque c'est aussi, cette rencontre-là de l'éclipse et des étoiles filantes. Et l'idée, c'est de pouvoir permettre d'avoir sur la vue du boulevard des Pyrénées ce grand moment magique. Où il fera nuit, on aura des transats, il y aura un peu de musique et vous verrez le spectacle.
0: Ah, il y aura des transats aussi ?
2: Exactement, nous allons mettre quelques transats à disposition. Ouais. Il n'y en aura pas pour tout le monde.
0: Oui, je me doute.
2: C'est aussi pour ça qu'on dit aux gens de venir avec le leur, parce que ce sera toujours plus pratique que d'arriver et de peut-être ne pas en trouver. Donc n'hésitez pas à prendre le vôtre. Mais si jamais vous avez un peu de chance, vous aurez la chance de pouvoir vous asseoir sur celui qu'on aura mis à disposition.
0: L'éclipse sur le boulevard des Pyrénées, il y a pire quand même là, hein, pour la vue, hein, je pense.
2: Ah oui, il y a pire, même si il faut que je vous avoue quand même qu'on a eu une petite difficulté, c'était à trouver des personnes qui sont spécialistes de l'astronomie, parce que nous sommes à 99% sur l'extinction, et en Espagne ils sont à 100%.
0: Ah oui, d'accord.
2: Donc on s'est fait chipper par nos voisins espagnols, un petit peu toute la qualité et toutes les personnes qui sont astronomes. Mais c'est pas grave, c'est pour ça aussi qu'on fait ce temps le 8 pour pouvoir permettre en fait aux Paloises et aux Palois d'avoir déjà quelques informations en amont.
0: Ouais,
2: il y aura une application à télécharger aussi, Stellaris, qui permettra aux Paloises et aux Palois de scanner le ciel et de voir un petit peu aussi les étoiles qui seront visibles à ce moment-là.
0: D'accord. Ouais,
2: donc on a essayé de mettre en place beaucoup de solutions pour pouvoir permettre, malgré le fait de ne pas avoir d'experts sur la question des astres, d'avoir une expérience complètement inédite.
0: Ah bah ça va être génial. Donc il y a deux temps, il y a demain soir,
2: demain après-midi, oui.
0: La médiathèque pour tout savoir sur les cycles lunaires, sur l'observation nocturne. Ça se passe à la médiathèque André Labarrère à Pau. Et puis bien sûr cette grande soirée. J'espère que vous avez vos lunettes, ma chère Émilie.
2: Oui, j'ai prévu les miennes.
0: Ça y est, vous avez prévu. Nous on n'en a plus maintenant. On a tellement été dévalisés. On en a, il y a eu plein de distribués dans les offices de tourisme et tout. Mais on n'en a plus. Donc surtout surtout si vous en avez, gardez-les bien et allez sur le boulevard des Pyrénées, donc à partir de mercredi, le 12, pour à partir de 19h, hein, c'est ça, 19h, vous venez, il n'y a pas de problème, sur le boulevard des Pyrénées. Merci Émilie Alonso d'être venue nous en parler.
2: Merci à vous.
0: Et puis à demain pour, en tout cas, pour la grande fête du roi.
2: À la médiathèque, hein, aussi.
0: Et la fête du roi aussi, à ne pas rater. Allez, tout de suite, voici Tina Turner, la grande Tina. Let's

0: La Lyonne, Tina Turner, c'est Let's Stay Together.
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0: À vos côtés pour vous annoncer un marché de nuit si vous êtes à Arrête ou si vous passez par Arrête ce soir. Dès 18h, il y a des producteurs, les artisans qui vous proposeront de découvrir leur savoir-faire ainsi que leurs saveurs, les saveurs de la région. Il y aura même une animation musicale signée James et Lolo. C'est un tandem, ils reprennent plein de chansons françaises et ils sont très drôles, ils mettent beaucoup d'ambiance. James et Lolo, donc ce soir à Arrête. Ne manquez pas aussi, si vous êtes à Conchaise de Béarn, il y a une soirée guinguette au moulin de Sabatier. C'est l'occasion dès 19h de passer un bon moment avec des chants, avec du fromage, avec de l'accordéon, avec de la batterie. Donc soirée guinguette au moulin de Sabatier. Et puis le festival Les Pierres Lyriques qui continue, c'est au Château de Pau ce soir, 27e festival de ces pierres lyriques avec un concert pour clarinette et grand-messe. C'est à partir de 21h.
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0: Allez, on va découvrir la plancha et ses secrets, bien sûr, après une certaine Gabrielle. Vous allez pouvoir chanter avec Johnny.

0: les mains croisées. Voilà, Gabriel avec Johnny.
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0: Et avec Liliane Autal, vous la connaissez depuis quelques semaines maintenant, c'est la spécialiste de la plancha. Elle a créé d'ailleurs un ouvrage de référence qui s'appelle La Bible de la plancha, qui rassemble 200 recettes, des tapas jusqu'au dessert. Alors aujourd'hui, Liliane, on cuisine du porc à la plancha, et pas n'importe quel porc. Hein.
3: C'est ça, on va parler du porc ibérique. Bon, je pense que vous le connaissez, mais c'est vrai que donc... Les bouchers espagnols ne procèdent pas à la même découpe des viandes, notamment dans le porc, de la même façon qu'en France. Donc vous allez trouver des morceaux différents. Vous avez dû entendre parler de secreto, de presa, de pluma. Donc derrière, en fait, ces mots espagnols, il y a des morceaux de viande que l'on ne trouve pas toujours, effectivement, en France, parce que c'est pas la même façon de débiter. Mais vous voyez le secreto de porc ibérique, vous allez retrouver ça donc en France avec la grillade. Vous demandez donc à votre boucher des morceaux de grillade, ça existe, et c'est donc un morceau qui va être assez gras parce qu'il est persillé, mais très goûteux. Et là, ce sont des morceaux qui vont adorer la plancha, parce qu'ils vont sortir donc ce gras, ce goût, et sur la plancha, vous allez faire vraiment une réussite.
0: Alors, quelles sont les étapes, Liliane, pour réussir cette recette ?
3: Vous n'allez pas trop travailler le porc avant ou après, parce que c'est tellement bon que ça se suffit à lui-même. Donc, vraiment, vous faites simplement chauffer la plancha. Vous allez bien sûr sortir les morceaux de viande avant, hein, surtout température ambiante. Je le dis, je le redis, mais c'est très important parce que là, vous allez cuire ce porc, mais vous allez le garder légèrement rosé. On n'est pas bien sûr sur une viande bleue ou saignante, mais quand même l'idée, c'est de ne pas le faire trop cuire parce qu'il perdrait vraiment sa saveur. Donc là, n'hésitez pas. Allez-y sur un feu vif, donc plancha chaude. Vous faites un aller-retour, disons, de 2 minutes, oui, 2 minutes de chaque côté, à peine. Vous allez sortir donc les tranches donc de grillade de la plancha. Et là, il faut vraiment que ce soit... Vraiment, on est dans le rustique, gros sel, n'hésitez pas. Franchement, on n'est même plus dans la fleur de sel. Gros sel, piment d'Espelette. Vous avez un morceau qui va être délicieux. Vraiment, c'est très simple, il n'y a pas beaucoup de travail. C'est le morceau de viande qui va parler par lui-même et vous allez régaler vos invités.
0: Voilà, on a faim déjà maintenant. Merci Liliane Autal. Bah oui, on a maintenant envie de porc à la plancha. 10h37, allez, dans quelques instants. On parlait tout à l'heure avec notre invité Émilie Alonso du Château de Pau et de ses défilés, hein, dès demain. Il y aura le roi Henri, il y aura beaucoup d'animation. Bah justement, Lucas, il a testé le Château de Pau. On va l'y retrouver d'ici quelques instants.
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0: to Black avec l'irremplaçable Amy Winehouse.
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0: Dans quelques minutes, c'est Tendance avec Muriel Jourdan qui nous parlera des soirées administratives. Mais auparavant, celui qui teste, monsieur teste tout, hein, c'est comme ça qu'on l'appelle, Lucas de Roy de Dibénée, qui a finalement décidé de tester le château de Pau.
2: Quand on arrive dans la ville de Pau, impossible de manquer le majestueux château. Alors, je vous emmène avec moi découvrir l'intérieur, les coulisses et même la cour de ce château. Embarquez avec moi dans cet univers qui nous plonge directement au sein même de toute l'histoire de la ville. On y va. Avant même d'entrer au cœur du château, eh bien vous vous retrouvez dans cette immense cour. Et juste derrière moi, vous pouvez déjà admirer la vue sur les Pyrénées qui est absolument à couper le souffle. On entre au sein même du château. Et déjà, il faut pas être trop grand, sinon on peut vite se prendre le premier mur. Donc on baisse la tête et on rentre au cœur de ce château.
3: C'est une ancienne salle d'état et c'est l'une des salles les plus réputées du château. La table que vous voyez ici, qui est en chêne et sapin, fait 18 mètres de long avec des panneaux posés sur des tréteaux. On disait comment ? On dresse la table.
2: Bon, alors quand on rentre, on voit cette immense statue d'Henri IV faite en marbre. Et Julie, vous êtes la responsable de la communication. Bonjour.
4: Bonjour.
2: Julie, quelle est la particularité de ce château ?
4: En fait, la particularité, c'est qu'on fait des visites commentées toute l'année.
2: Et cette visite, elle dure combien de temps ? Parce que le château est immense.
4: Donc la visite dure une heure.
2: Et là, merci beaucoup, Julie.
4: Je vous en prie.
3: Dernièrement, j'avais un groupe aussi important que vous. Lors de ma visite, quand j'ai dit qu'Henri IV a eu 73 maîtresses, il y avait un petit garçon qui avait dans les 9-10 ans. Il a levé le doigt, il m'a dit, mais madame, il aimait beaucoup l'école, Henri IV. Oui, messieurs, dames, on y va. Vous êtes à l'honneur maintenant. On y va, on continue.
2: La visite s'est achevée au sein de ce magnifique château de Pau. On a appris plein de choses et évidemment, n'hésitez pas à vous rendre à la boutique souvenir pour récupérer un maximum de cadeaux.
0: Merci Lucas et dès demain, ne l'oubliez pas, c'est la grande fête du roi au château de Pau avec à partir de 10h30 et jusqu'à 22h30. Aussi bien Place Royale, quartier du château, il y aura beaucoup de défilés. On en parlera dès demain matin d'ailleurs avec nos invités. 11h15. Allez, un petit balavoine pour vous faire plaisir. Tiens, voici Lipstick Polychrome.

0: chanson la plus connue de Daniel Balavoine, mais le plaisir de réécouter ce titre-là qu'il interprétait en 1980, Lipstick Polychrome.
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0: Vous la connaissez car depuis quelques mois maintenant, elle vous aide à décrypter le quotidien par dans ce monde qui va un petit peu trop vite. Elle, c'est Muriel Jourdan. Et elle nous parle, vous savez, de ces soirées paperasse entre potes.
2: Oui, nous sommes nombreux à souffrir de phobies administratives, à retarder le moment de payer nos factures, à remplir la déclaration de revenus le dernier jour à 23h59. Vous allez me dire, rien de grave, hein ? Plein d'hommes et de femmes politiques en souffrent aussi de phobies administratives. Il n'y a qu'à voir combien oublient de déclarer tous leurs revenus ou leur patrimoine. Mais les pauvres, mais ils sont malades ! Souvenez-vous de Jérôme Cahuzac.
3: Je n'ai pas, monsieur le député, je n'ai jamais eu de compte à l'étranger, ni maintenant, ni avant.
2: Oui, mais il n'est pas tout seul à souffrir, et puis c'est... Ah, on me souffle dans l'oreillette qu'il ne s'agit pas d'une maladie, ni d'une phobie administrative, mais bien d'une fraude fiscale. Ah bah autant pour moi. Pour les autres, en réelle difficulté face à un tas de paperasse, il existe des soirées administratives entre potes. Des soirées admin pour éviter de procrastiner quand on a 200 mails en attente, des factures à régler, des abonnements à résilier et des courriers de réclamation qu'on a commencé à rédiger il y a déjà 2 ans. Et ça commence à faire beaucoup. On vient avec sa pile de dossiers sous le bras dans une ambiance cool mais propice à la concentration. On s'occupe de tous les papiers qu'on a en cours. Il ne s'agit pas de déléguer, attention, plutôt de s'appuyer sur des gens et de se motiver grâce au collectif autour d'une bière et de chips.
0: Donc Muriel, on transforme une contrainte, gérer la paperasse en expérience partagée avec ses proches. Hein.
2: Oui, et ces soirées plaisent beaucoup aux adultes débordés qui se sentent parfois seuls et qui n'osent pas toujours demander de l'aide. Dans la rue, je vous ai demandé si l'idée d'une soirée admin vous plairait.
4: La paperasse, bah, on a chacun nos paperasses préférées. Donc,
5: Vous faites pas tout pour votre mari ?
4: Non, il est à la retraite, alors en plus on a le temps, on est tous les deux à la retraite.
6: Je trouve ça bien parce que personnellement je déteste tout ce qui est papier justement et je pense que ça aide, ça pousse à le faire si on se rejoint et qu'on ramène tous nos papiers tous ensemble, et ben ça aide et je pense que c'est intéressant. Mais après ça dépend aussi si c'est des papiers très importants, peut-être que ça peut être difficile de se concentrer foncièrement dessus si on est avec nos amis quoi.
7: C'est ça, c'est que si c'est vraiment des papiers importants, on sait que quand on est entre amis, on se prend pas trop la tête.
2: Oui, attention, si vous devez remplir une déclaration URSSAF ou bien aux impôts avec plein de cases à cocher, famille recomposée, auto-entreprise, bénéfices non commerciaux, donations, revenus annexes. Si la soirée vire à la célébration du Beaujolais nouveau, arrêtez tout.
8: Hé, Mumu, tu peux corriger ma liste d'insultes au syndic ?
2: Non, mais arrête, Serge, donne-moi ce papier. Bref, les soirées administratives, c'est tendance, ce sont les seules soirées entre potes où l'on vous demandera vos papiers à l'entrée.
0: Oui, ben non, merci. J'évite, je sais pas vous, mais Maître Charles, vous évitez les soirées administratives ? Ah oui, d'accord. Oui, bon. Vous aussi. Bon, 10h52, en tout cas, elle, on ne peut pas l'éviter parce que c'est un phénomène planétaire. C'est Taylor Swift qui arrive juste après ça.
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0: Le plein de jeux et de cadeaux après 11h. Grâce aux infos, Flash Mathilde Leroy, bonjour.
2: Bonjour Eric, bonjour à tous. Une deuxième plainte

0: pour agression sexuelle va être déposée aujourd'hui, selon nos informations. Elle vise les organisateurs du festival Été à Pau, ainsi que les vigiles. Comme pour la première plainte, les faits se seraient déroulés lors du concert du chanteur R&B Dakès au Théâtre de Verdure à Pau. De très jeunes hommes se sont frottés à moi. Ils devaient avoir entre 13 et 16 ans maximum. Ils nous ont frappés et arrachés les cheveux, explique la victime. Le président de Prestar Service, en charge de la sécurité de l'événement, assure que les vigiles n'ont pas eu de comportement visant à moquer les jeunes femmes. Une marche blanche en mémoire d'Abou, organisée demain à 15h à Oloron-Sainte-Marie. Elle débute devant la cathédrale Sainte-Marie pour aller jusqu'au bord du Gave, où le jeune Malien s'est noyé. La marche est organisée par des amis du jeune homme de 18 ans. Sur le message Facebook précise, venez vêtu de blanc si vous le souhaitez, pour lui rendre un dernier hommage dans le respect, le recueillement et la solidarité de ses amis et de sa famille. Le choc et l'émotion à Pardis, près de Mourinx. Une jeune femme de 33 ans, mère de famille, est morte en fin de journée sur son exploitation agricole, écrasée par un chariot élévateur qu'elle utilisait pour déplacer des bottes de foin. Elle était derrière l'engin quand celui-ci a reculé pour des raisons inexpliquées.
1: Une femme condamnée à un an de prison ferme pour avoir agressé une infirmière à l'hôpital de Pau.
0: La paloise de 31 ans se trouvait aux urgences gynécologiques. Elle avait très mal au ventre et comme elle ne voulait pas attendre, elle a giflé, craché au visage et menacé de mort une infirmière. Puis elle a essayé de rentrer dans le bloc opératoire pendant une césarienne. Toujours au tribunal de Pau, un homme condamné à un an de prison ferme pour avoir volé de l'essence. Avec son complice, le palois de 20 ans a siphonné le carburant des camions d'une entreprise de Cercas-Tête. 200 litres d'essence. Il a déjà été condamné 4 fois pour des vols similaires. Il est maintenu en détention. 6 personnes relogées après l'incendie d'une maison à Pau, boulevard du recteur Jean Sarraille. Le feu est parti de la toiture de cette maison de 300 mètres carrés. Une vingtaine de pompiers sur place, il n'y a pas eu de blessés. Aujourd'hui, les coureuses du Tour de France s'élancent pour la 7e étape entre Voulte-sur-Rhône et le Mont Ventoux. Départ à 13h-10 pour 147 km. C'est à suivre en direct sur notre antenne. Et alors là, le soleil revient.
1: Oui, le soleil est là. Déjà ce matin, il sera là aussi cet après-midi. Des températures entre 28 et 31 degrés. Cet après-midi, attention, on attend de l'orage. Phénomène orage et vigilance jaune pour demain. Mais profitez peut-être du soleil si vous avez la chance d'être en vacances, d'être en repos peut-être. 30 attendus à Pau et Salis de Berne cet après-midi. 29 à Tarbes et Lourdes. 31 à Varinx, 28 à Limbeil. Et vous, Mathilde Roy, vous êtes attendu à midi pour le journal.
0: Exactement.
1: À tout à l'heure.
0: À tout à l'heure.
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1: Les jeux et les cadeaux, oui, ils arrivent, c'est promis. Ils arrivent dans quelques minutes maintenant avec notre grande garbure. On a des passes familles à vous offrir pour les futurs endroits de vos vacances. Restez bien avec nous. Tiens, une balade. Balade avec Calicoba. Voici Gold.

0: Cali Coba.
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0: Avec Maître Charles qui va faire tourner la roue à condition que vous, que vous jouiez avec nous et surtout que vous ayez envie de gagner des cadeaux. Mélinda va vous accueillir. Il faut tout pour cela être très rapide. On a plusieurs jeux, vous savez, les jeux de l'été. On a le ni oui ni non, on a le qui parle, on a le quoi, le pile ou face, on a le mini quiz, on a plein de choses. Le but étant de vous faire gagner des cadeaux, de pas se prendre la tête surtout et que vous apportiez votre bonne humeur. Alors si vous êtes de bonne humeur ce matin, on vous incite à jouer avec nous parce qu'on aime bien les personnes positives. Et Dieu sait que dans cette époque, il n'y a pas toujours que des personnes positives. Alors on aime bien, nous, justement, vous offrir tout cela. Qu'est-ce qu'on peut vous offrir? Tiens, tout de suite, un passe-famille qui vous donnera accès à la plage surveillée de la base de loisirs Orthès-Biron. On vous fournit même le pédalo. Dites donc, en famille, vous allez pouvoir non seulement passer de bons moments avec les enfants et on vous offre le pédalo. Il l'a testé, Hugo Bernin-Juzan, la base de loisirs Orthès-Biron. Ça va bien, Hugo, alors? Vous avez testé ça? Il paraît que c'était génial avec le pédalo.
2: Ouais, c'est génial. Franchement, je me suis senti comme sur un vélo. Objectif, battre Paul Sexas.
0: D'accord. Mm. Et puis en plus, c'est un pédalo 5 personnes. Donc vous aviez rencontré 4 personnes qui vous avaient accompagné.
2: Non, j'étais sur le pédalo, j'avais plus de place.
0: Ah, il y avait plus de place. Ah, d'accord. Bon, Hugo, on vous retrouve quand? Tout à l'heure?
2: Tout à l'heure, à partir de 17h.
0: Bon, écoutez, bon courage, puisqu'on pourra jouer avec Hugo. Mais pour l'instant, on joue ensemble jusqu'à midi. Vous avez raison de venir vous manifester, à vous qui avez envie de passer justement une journée à côté de la base, à côté d'Orthès, à la base de loisirs, Orthès-Biron. On joue dans quelques instants. Fait tourner la roue.
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0: Allez, 05 59 98 09 09. Qui va ouvrir les festivités? Et peut-être vous qui avez envie là de passer un bon moment avec nous. Après Sting, tout de suite, voici l'Englishman in New York.

0: Englishman in New York avec Sting.
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0: Et avec vous qui avez envie de passer une bonne journée en famille, un passe famille pour 4 personnes pour accéder à la plage surveillée de la base de loisirs Orthès, Biron. Jusqu'au 30 août, vous allez pouvoir en profiter, même du pédalo qu'on mettra à votre disposition. Toute la famille va pouvoir jouer, bien sûr, non seulement là-bas, mais également avec nous. Donc si vous souhaitez gagner ce passe famille, c'est maintenant qu'il faut nous appeler au 05 59 98 09 09. Melinda est dans les starting blocks.
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0: avec Julien Clerc qu'on attend avec impatience du côté du Zénith de Pau pour évoquer toutes ses années de carrière et puis surtout tous les tubes de son répertoire. On vous attend dès maintenant, la roue qu'on est impatient de faire tourner. Je sais pas ce qui se passe. Alors oui, c'est vrai que on a eu, me disait Mélinda, pas mal de personnes qui étaient en voiture et qui conduisaient. Malheureusement, on ne peut pas accepter cela parce que c'est le règlement qui nous l'interdit. Surtout, garez-vous de préférence et appelez-nous puisque ne jouez pas en voiture, c'est interdit. Allez, dans quelques instants, la roue qui va tourner avec encore des cadeaux jusqu'à midi, promis.
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0: Et avec un cadeau d'ici quelques instants pour toute la famille. On va écouter attentivement cette nouvelle chanson de Gauvin Serre tout de suite. Ça s'appelle « Quatre enfants plus loin ».
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0: Ben, beaucoup d'artistes, mine de rien, rendent hommage à leur maman. Hein. Il y a eu Christophe Maé avec La Lune, et là, c'était très tendre à l'image de ce poète de la Creuse, Gauvin Serres, qui était notre invité il y a quelques temps déjà sur ici Bern Bigorre, et qui nous avait laissé un super souvenir. Quatre enfants plus loin.
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0: Et quelques moments plus loin, avant le début de ce jeu, une aventure que vous allez vivre avec justement les enfants, les petits-enfants, les neveux, les nièces, l'aventure du labyrinthe magique. Connaissez-vous ce labyrinthe magique à Nousty? Figurez-vous que c'est un labyrinthe en plein air, un labyrinthe magique avec forcément l'école de magie de Sorcellia, des forces du mal qui menacent. Alors il y a des défis pour vous, des défis, des énigmes, des mystères à résoudre qui vous attendent sur votre chemin qui s'annonce, paraît-il, tortueux. Comment jouer? Eh bien, tout simplement, vous avez envie de gagner ce passe famille, vous nous appelez dès maintenant. Il y aura un jeu, vous serez convoqué à tourner la roue et surtout à répondre peut-être aux questions faciles ou à reconnaître une voix, peut-être un ni oui ni non. Allez-y, on vous attend maintenant, vite.
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0: Voilà, provoquez la chance et retrouvez-nous d'ici quelques instants. Le temps de retrouver la salsa et de danser la salsa, tiens, avec Bernard Lavillier tout de suite.

0: fermer les yeux, c'est comme si on y était hein, directement. La salsa avec Bernard Lavillier.
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0: Et avec Vanessa. Bonjour Vanessa.
2: Bonjour.
0: Vous êtes à Mallausanne, Vanessa?
2: Oui, c'est ça.
0: Et alors, on m'a dit en plus que vous aviez prévu d'aller à ce labyrinthe.
2: Oui.
0: Ah bah, dites donc, ça serait bien si c'était gratuit en plus.
2: Voilà, c'est ça, c'est ce que je me suis dit.
0: Ah bah, génial. Vous avez prévu, vous avez donc les enfants
2: avec ma meilleure amie et ses enfants.
0: Oh, bah, génial.
2: Ça a été l'an dernier, c'était super. Alors.
0: Eh bah, oui, c'est vrai que c'est pas très très connu, mais bon, vous avez testé et visiblement approuvé, Vanessa. Oui, mais c'est un concept tout à fait original. Qu'est-ce qui vous avait plu là-bas alors, sur place?
2: Il y a des énigmes au milieu, alors c'est marrant, parce qu'au début, on n'arrivait pas à se repérer dans le labyrinthe. Après, ça allait un peu mieux, mais c'était drôle.
0: Ah, c'est très étendu, hein, c'est effectivement.
2: Ah, oui.
0: Il y en a qu'on a perdu depuis l'année dernière, hein. Alors, il paraît que le service là-bas les a retrouvés, mais c'est l'aventure du labyrinthe magique. Vanessa, vous allez donc dans quelques instants donner le top départ à Maître Charles, et c'est lui qui va justement faire tourner cette roue numérique qui va désigner un jeu, et je l'espère, la chance au bout du fil. Vanessa, on y va alors?
2: Allez,
0: c'est parti.
1: Le qui chante.
0: Ah, c'est le qui chante. Vous connaissez un peu la chanson française, chanson étrangère?
2: Un peu. Alors, bon. Plus française.
0: Plus française. Alors, je regarde. Sur ma liste des trois artistes, il faut deux bonnes réponses. Trois artistes. Oh, c'est jouable. C'est jouable. Écoutez bien le premier artiste.
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0: Juste un prénom. Et grâce à son prénom, il s'est fait un nom dans la chanson française.
2: Raphaël.
0: Il s'agit de
2: Raphaël.
0: Voilà, ça nous fait un premier point, Vanessa, tout va bien. Si vous m'en donnez un autre sur les deux autres qu'il reste, c'est gagné. Voici un artiste avec une chanson qui pourra peut-être vous rappeler une émission de télévision.
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0: L'amour est dans le pré, ça, je crois.
2: Oui.
0: Ouais, ouais, ouais. Mais alors, qui chante?
2: James Blunt.
4: Eh ben voilà.
0: Oh là là. Eh ben dites donc, James Blunt. Oui, c'est vrai que c'était pas facile, ça. Vanessa, bravo. On avait même un troisième artiste, mais là, vous l'auriez reconnu, à mon avis, sans problème. C'était. On l'écoute?
2: Allez.

0: première grande chanson de...
1: Florent Pagny.
0: Bah voilà, oh là là, vous êtes impeccable. Vanessa, eh ben c'est ni vous, ni la meilleure amie, ni les enfants qui paieront, c'est nous qui payons. Voilà, c'est nous qui allons payer le pass famille grâce au labyrinthe magique avec les nouvelles énigmes, avec ce concept tout à fait inédit, cet anoustie. Vous passerez un bon moment, vous nous faites une petite photo, Vanessa, et puis on aura plaisir à penser plaisir à vous. Bonne journée, merci de votre sourire, en tout cas, ça fait plaisir.
1: Merci beaucoup.
0: À bientôt.
1: Journée.
0: Au revoir.
1: À bientôt.
0: Au revoir. Dans quelques instants, vous tentez votre chance avec moi. Tiens, ça me rappelle une chanson, ça, d'ailleurs.
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0: de ta chance avec moi. Voilà, exactement. Le groupe ABBA, Take a Chance on Me. Allez-y, faites comme Vanessa, notre première gagnante, qui habite Malessane, la roue de la chance qui va tourner dans quelques instants pour vous.
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0: Tous les jours à vos côtés, bien sûr, pour nous dire ce qui va se passer chez vous. On est là pour vous donner des idées. Tiens, si vous êtes de passage à Pau ou si vous habitez le Béarn, rendez-vous à Pau, place Récabord à la Ciutat. Il y a Abia qui sera en concert. Ce trio de cordes et voix vous charmera. Justement, Abia, c'est en concert polyphonique tout à l'heure à partir de 19h à la Ciutat. Et puis un groupe aussi qui nous laisse de bons souvenirs et qui devrait vous en laisser de bons aussi, surtout si vous habitez de Béarn ou si vous êtes de passage à Salis de Béarn, c'est au Chalet, adresse bien connue, avec ce soir dès 20h le groupe Chafao. Mais oui, Chafao, voilà, nous on adore ce trio très sympa avec la musique du soleil. Chafao, c'est donc ce soir à 20h à Salis de Béarn.
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0: Et avec vous derrière le téléphone au 05 59 98 09 09. Attention, pas en conduisant. On peut jouer, mais pas en conduisant, bien entendu. Vous vous arrêtez. Même quelquefois, on nous écoute dans le tracteur. On nous dit, bah oui, je suis dans le tracteur, je vous écoute. Et bah, ici, vous pouvez, si vous avez un téléphone près de vous, jouer. Justement, puisqu'il y a du soleil, eh bien, nous, on a une bonne adresse. 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
0: L'amour, on l'oublie, c'est l'humour. L'humour en tube, avec forcément Fred Ballard, comme chaque jour. Et justement, qui n'a peur du gros navion? Vous savez que si vous partez en vacances, le gros navion, eh bien, justement, il y a des humoristes qui sont là, aux côtés de Fred Ballard.
3: Papa, on a décollé, ça y est, on va décoller, c'est bon, on a décollé. Non, on n'a pas décollé! Le décollage, c'est quand papa, il pleure.
4: Oui, c'est la grande différence hein, entre les enfants et les adultes. L'insouciance des uns nourrit la trouille des autres. Et c'est encore pire quand un type totalement zen à 10 000 pieds au-dessus de l'océan tente de rassurer son pote qui sue à grosses gouttes sur le siège d'à côté.
5: Non, je vois pas où est le problème. Attends, sécurité, l'avion plane à cause de la pression des ailes. Je vois pas de quoi tu parles. Je dirais, il n'y a rien d'irrationnel. À un moment donné, la technologie, il faut faire confiance. Quoi. Totalement surréaliste d'avoir la trouille, les pétoches d'un avion qui, ça fait plus de 50 ans qu'il plane dans les airs. Mon gars, t'es totalement...
4: Ah là là, comme c'est énervant, les gens trop sur deux en avion. On aurait presque envie que l'avion se crache pour leur prouver qu'on avait raison d'avoir peur. Mais grâce à la méthode Gad Elmaleh, on préfère s'éclater de rire que s'éclater tout court. Et c'est encore plus vrai quand on est jeune et bien bâti.
6: Je monte dans l'avion et là l'hôtesse me dit « Monsieur, vous m'avez l'air jeune et vigoureux. » On va vous placer à côté de l'issue de secours pour aider les gens à évacuer en cas de crash aérien. Je lui dis, madame, j'arrive même pas à gérer mon bagage cabine. Comment voulez-vous que je désarme un toboggan?
4: Oui, alors c'est sûr que si en plus c'est aux passagers trouillards de se charger de la sécurité des autres passagers en cas de crash, c'est pas hyper rassurant. Mais bon, même si Paul Mirabel n'est pas expert en désarmement de toboggan, quand il ouvre les vannes, même les réacteurs se marrent. Donc PNC aux portes, attachez vos ceintures. On va se fendre la poire.
0: Bah exactement, on est là pour ça. Allez, on va se fendre la poire, on l'espère, avec Magali, notre prochaine candidate. Après, Stilto tout de suite.

0: que moi.
1: Stilto, c'était Faut que tu m'aimes.
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1: Et avec comme promis Magali qui nous attend. Bonjour Magali.
3: Bonjour toute l'équipe.
1: Bonjour, en congé, alors forcément c'est pour ça que vous avez cette voix tonique.
3: Eh oui, je suis bien, ça fait déjà une semaine et encore une.
1: Et on s'y habitue hein, finalement.
3: Ah oui, c'est pas trop mal.
1: Donc on m'a dit que cet après-midi, c'est quoi, plutôt baignade alors?
3: Baignade, je pense, on va peut-être aller à Baudrex.
1: Ah oui, c'est sympa la plage à Baudrex.
3: Ouais, c'est
1: pas mal. Ah oui, c'est sympa. On passe un bon moment là-bas. On le conseille aussi à celles et ceux qui sont en vacances et qui n'ont pas forcément le temps ni les moyens forcément d'aller à la plage. Et puis c'est pratique. À quelques kilomètres de Pau, on peut vraiment passer un bon moment. Magali, un jeu va vous être attribué. La roue va tourner. Et quel jeu, c'est Maître Charles qui justement va faire tourner cette roue numérique. Magali, vous lui donnez le top.
3: Allez, stop!
1: Top!
2: Le ni oui ni non.
1: À Magali, donc, de jeu très facile. Le ni oui ni non. Pas de oui, pas de non pendant une minute, d'accord?
3: Ok.
1: Ok, voilà, c'est parti. Maître Charles, le chrono pendant une petite minute. Magali, avant de partir au lac de Baudrex, est-ce que vous avez déjà préparé le dessert? C'est ce qu'on m'a dit.
3: Pas encore.
1: Pas encore. Vous avez déjà une petite idée du dessert? Parce qu'on est très dessert, nous, à l'équipe.
3: Des crêpes.
1: Ah, des crêpes. Ah, vous aimez les crêpes aussi, vous?
3: Les enfants, surtout.
1: Et pas vous?
3: Moi, j'aime bien.
1: Alors, lesquels?
3: Aussi, oui.
1: Ah oui, aïe.
3: Nutella.
1: Nutella, Nutella, sucre. Nutella, sucre aussi.
3: Sucre et confiture.
1: Grand Marnier, non?
3: Pas du tout.
1: Ah, pas du tout, vous n'aimez pas les crêpes flambées, vous?
3: Pas du tout.
1: Ah, pas du tout, d'accord. Bon, vous en faites en général combien par personne?
3: 3.
1: Ah, c'est tout?
3: C'est tout.
1: Ah, ben vous savez qu'avec nous, il nous en faut au moins 5 minimum, hein, franchement, avec
4: Alexis. Voilà.
3: C'est gagné. Super. C'est pas facile,
1: voilà.
3: Ce jeu-là. C'est long, une minute. Hein.
1: Voilà. Ben c'est long, c'est une minute. Mais bon, vous avez forcément très bien joué. Merci beaucoup. Voilà, tous mes petits camarades sont contents parce qu'ils me disent oui avec toi, on gagne jamais, ni oui ni non, c'est pénible. Et ben Magali, voilà, vous avez été une super candidate et vous irez en plus des crêpes régaler tout le monde avec les pots de vache Grand Glacier artisanal quand vous passez par Pau, d'accord?
3: Merci beaucoup.
1: Ben, c'est nous qui vous remercions. Profitez bien de vos vacances et régalez-vous avec les crêpes, avec les glaces et avec la plage de Baudrex cet après-midi. À bientôt.
3: Merci beaucoup.
1: Au revoir.
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1: Allez, rendez-vous dans quelques instants avec le dernier jeu déjà, mais ça passe.
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1: Oui, 11h47, ça a bien marché pour Vanessa, pour Magali qui s'en est très très bien tirée il y a quelques instants. Et pourquoi pas vous? 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
1: 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Ça, c'est un moment magique. Mais pour ce qui est de la nuit, ça, une nuit magique. Alors là, faisons confiance à Catherine Lara à 11h48. J'espère que vous passez un bon moment avec nous. Nous, ça va.

0: Quelle nuit magique avec Catherine Lara.
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0: Et avec Caroline, moment magique on l'espère. Bonjour Caroline.
2: Bonjour.
0: Il faut faire comme Vanessa et Magali, hein. faut y aller, faut gagner. Hein.
2: Non, on va essayer.
0: Oh bah oui, écoutez. Le parc, le plus beau parc aquatique land de la côte sud Aquitaine à la baie d'Océan va vous attendre. Vous iriez donc avec enfant et mari?
2: Ça.
0: Oh bah génial. Eh bien écoutez, j'espère que tout va bien se passer. Le jeu, le voici. Vous dites top à Maître Charles et puis on y va alors.
2: Top.
1: Le mini quiz.
0: Ah, c'est le mini quiz. Trois questions pour vous, Caroline. Deux bonnes réponses et c'est gagné, d'accord?
2: Ça marche.
0: Allez, hop. L'enveloppe avec les questions. Ah, vous connaissez certainement Laurel et Hardy, le fameux duo, le tandem Laurel et Hardy. Vous vous souvenez de ça?
2: Oui,
0: Laurel, c'est toi Hardy, c'est toi le groupe. Mais le prénom d'Hardy, c'était comment?
2: Aucune idée.
0: Il est mort un 7 août, justement, 1957. Il s'appelait Hardy, mais comment?
3: M'a dit de ne pas dire Hardy.
0: Il s'appelait... Vous n'avez pas d'idée?
2: Pas du tout, non, je ne sais pas.
0: Oliver Hardy. Il s'appelait Oliver Hardy. Michel Pollack, qui nous quittait un 6 août aussi. Quel était le nom de son émission littéraire à la télévision? Michel Pollack, c'était émission littéraire.
2: Je ne sais pas non plus.
0: C'était en un seul mot. Bon.
2: Je ne sais pas.
0: Et bon, eh ben écoutez, on avait une autre question aussi l'année dernière, précisément le musicien Charlie Oleg qui nous quittait. On avait l'habitude de le voir dans quelle émission de rencontre à la télé?
2: Je sais pas non
0: ah
2: plus,
0: bon.
2: Pas comme ça.
0: Oh, bah alors. Bon, et bien comme ça, au moins on regrette rien, Caroline. Mais si j'ai un bon conseil à vous donner, écoutez bien ici Bern Bigorre, puisqu'à 17h30, vous allez pouvoir jouer et rejouer, donc peut-être avec Hugo Bernin-Jusant.
2: Okay.
0: Voilà, ça n'a pas marché ce matin, mais rien ne dit que ça ne marchera pas cet après-midi avec Hugo.
2: Allez, ça marche.
0: On reste bons amis et puis on vous souhaite de bonnes vacances, Caroline.
2: Merci.
0: À très bientôt.
2: À bientôt.
0: Au revoir.
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0: Le principal est de passer un bon moment, comme on l'a fait avec Vanessa, Magali et même Caroline. Même si on ne gagne pas, ben voilà, petite déception quand même, mais on rejoue et on rejoue tout l'été comme ça.
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0: C'était le SOS d'un terrien en détresse tiré de Starmania. C'était la version Tycoon, la version étrangère, avec la voix magnifique de Peter Kingsbury. Only the very best. Bravo, le meilleur. Oui, bah le meilleur avec forcément Hugo Bernat-Juzon. Ce sera tout à l'heure avec encore un passe-famille à gagner à partir de 17h30. Soyez aussi forts que Vanessa, Magali et Caroline qui retentera peut-être sa chance. Le standard sera ouvert tout à l'heure à partir de 17h30. Et puis nous, on jouera aussi demain et dimanche entre 11h et midi.
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0: Très bonne fin de matinée, il est midi. Le journal est signé Mathilde Leroy.
2: Une marche blanche en mémoire d'Abou demain à 15h à Oloron. Elle part de la cathédrale Sainte-Marie jusqu'au bord du Gave où le jeune Malien de 18 ans s'est noyé tragiquement. Pour le moment, on ne sait pas si le corps d'Abou va pouvoir être rapatrié. Sa famille, toujours au Mali, n'en a pas les moyens et certains en profitent pour créer des fausses cagnottes pour soi-disant aider la famille. Mais ce sont des arnaques. Le club de foot dont Abou faisait partie alerte sur Facebook. Pour l'instant, il n'y a pas d'initiative officielle pour aider la famille du jeune, explique Jean-Marie Gruel, président du FC Auvergne.
3: Il y a tellement de choses qui circulent qu'il faut se méfier de tout. Hein. Oui, j'en ai vu une, il l'a publiée sur le site du FC Auvergne, sur notre Facebook. J'ai été très méfiant parce que j'ai répondu.

0: dû à ce monsieur qui était en particulier, hein, savoir qu'est-ce qu'il était par rapport à vous, pourquoi il faisait cette cagnotte. Le message a été indélivrable, donc je me suis méfié. Donc je l'ai enlevé. Nous, on a décidé avec l'OCFA que si on faisait une cagnotte, on ferait quelque chose d'officiel et pas des personnes particulières, particuliers ou amis qui lancent des cagnottes, parce qu'on ne peut pas lancer des cagnottes dans tous les sens, il faut être cohérent. D'autant qu'on ne connaît pas pour l'instant, s'il y a rapatriement, on ne connaît pas le coût du rapatriement. Donc pour l'instant, on en est là. Donc on décidera ça quand il y aura des choses officielles, soit par l'ambassade du Mali, soit par le conseil général.
1: Depuis, la publication a été supprimée, selon le président. Il ne sait pas si l'argent a été récolté.
2: On était 5 et on a tous subi quelque chose.
1: Une deuxième plainte pour agression sexuelle contre les organisateurs du festival Été à Pau et contre les vigiles. Selon nos informations, les faits se seraient déroulés lors du concert du chanteur R&B Dakès au Théâtre de Verdure. La victime explique « De très jeunes hommes se sont frottés à moi. J'ai expliqué la situation aux vigiles et ils ont rigolé. » Le président de Prestar Service en charge de la sécurité de l'événement assure de son côté que les vigiles n'ont pas eu de comportement visant à se moquer des jeunes femmes. Pardis, en deuil après le décès d'une agricultrice et mère de famille de 33 ans. Elle est décédée sur son exploitation, écrasée par un chariot élévateur près de Mourinx. Elle était derrière l'engin quand celui-ci a reculé pour des raisons encore inexpliquées.
2: Un homme condamné hier à un an de prison ferme pour avoir volé de l'essence.
1: Ce palois de 20 ans a siphonné le carburant des camions d'une entreprise de Cercas-Tête. 200 litres en deux nuits fin juillet. Il est jeune, mais c'est déjà un multi-récidiviste pour des vols toujours. 4 condamnations sans prison ferme, Daniel Corsan.
3: À des travaux d'intérêt général 3 fois et à une peine ferme aménageable une fois, des tiges qu'il n'a pas effectuées et il n'a jamais répondu aux convocations pour la pose du bracelet électronique. Mais cette fois, il a passé une nuit en détention provisoire avant ce procès, sa première en maison d'arrêt, et il l'a dit à l'audience, j'ai vu comment c'était, je regrette vraiment maintenant. On comprend aussi, pendant l'audience, qu'il est du genre à se faire prendre facilement. Les gendarmes ont trouvé une voiture volée près des lieux du vol, avec dedans des bidons vide, avec ses empreintes digitales et aussi le ticket de caisse d'un McDo de Pau. C'est comme ça qu'ils ont pu remonter sa trace. C'est d'ailleurs le portrait que fait de lui son avocat, maître Grégoire Barraud. Vous avez devant vous un truffier. Il explique qu'il est poussé par sa famille et ses proches au vol. C'est un garçonnet qu'on utilise comme un outil. Le juge a décidé de plutôt suivre la logique des réquisitions de la procureure. En prison, il ne volera plus.
1: Le jeune homme est donc condamné à 1 an de prison ferme avec maintien en détention. Toujours au tribunal, une femme condamnée à 1 an de prison ferme pour avoir agressé une infirmière à l'hôpital de Pau. La paloise de 31 ans a giflé, craché au visage et menacé de mort une infirmière aux urgences gynécologiques. Puis elle a essayé de rentrer dans le bloc opératoire pendant une césarienne. 6 personnes relogées après l'incendie d'une maison à Pau, boulevard du recteur Jean Sarail. Le feu est parti de la toiture, il n'y a pas eu de blessés. Aujourd'hui, les coureuses du Tour de France s'élancent pour la 7e étape entre Voulte-sur-Rhône et le Mont Ventoux. Départ à 13h-10 pour 147 km. C'est à suivre en direct sur votre radio ici. Du soleil aujourd'hui.
2: Oui, du soleil ici et ailleurs d'ailleurs. Dans nos départements, avant la vigilance jaune pour demain pour le phénomène orage, profitez de cette journée peut-être de vacances avec des températures qui iront de 28 à 31 degrés cet après-midi. Profitez-en bien et puis restez avec nous sur ici Berne Bigorre. Merci Mathilde Roy.
1: Merci à vous.
2: Bon appétit tout de suite. Le meilleur du meilleur d'Otaquet, Valérie D'Amido et Eric Bastien.
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6: Bonjour à toutes et à tous. J'espère que vous allez bien en ce vendredi. Nous pensons bien sûr à tous ceux qui subissent les feux de cet été, dans l'Aude, le Var, la Drôme et ailleurs. Bon courage à vous tous. Jusqu'à 13h, ce sont les meilleurs moments au taquet avec Valérie D'Amido et Eric Bastien. Ils ont joué avec des candidats plus sympathiques les uns que les autres, toujours avec des anecdotes à raconter, comme celle du sanglier qui charge, de la bûche dans la tête de mamie ou du chien qui n'est pas le bon chien. On va passer un bon moment sur votre radio ici.
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6: musique dans les prochaines minutes avec un classique d'Eddie Mitchell qui est en fait une adaptation d'un titre américain, Sur la route de Memphis, sur votre radio ici.

0: sur la route de Memphis, Eddie Mitchell. Nous sommes maintenant sur la route du rire avec Valérie Damido, Éric Bastien et nos deux candidats. Jean-Louis d'ici Saint-Étienne-Loire qui aimerait déjeuner avec deux grands chanteurs et Adèle d'ici Béarn-Bigorre qui nous raconte une histoire de sanglier sur votre radio ici.
1: Alors, 7 points chacun les amis, donc ça va se départager au bingo. Mais avant le bingo, on va raconter un petit peu un truc. Alors déjà, il paraît que ça fait 20 ans que t'es avec ton chéri Emmanuel.
2: C'est ça, exactement.
1: Et que tu l'as rencontré au travail.
2: Au travail, oui, de nuit, grâce à une part de gâteau.
1: Et oui, parce que ta copine faisait son pot de départ et t'as amené le gâteau à Emmanuel.
2: Bah oui, en vrai, j'ai amené un cadeau, ouais, un gâteau à mes collègues qui travaillaient à l'étage du dessous. Et je l'ai vu sortir et ça a été le coup de foudre, quoi.
1: Et voilà, ça y est, pim, allez.
2: Là,
1: ça fait, voilà, des 20 ans que ça dure et vous êtes mariés depuis 8 ans.
2: Oui, c'est ça, ouais, 20 ans d'amour.
1: Les noces de coquelicot, j'adore.
2: Oh, sympa.
1: Voilà, alors, nous allons, afin de pouvoir t'encourager, parce qu'on a très envie que tu te sélectionnes pour la finale.
3: Ils se distinguent pas trop, là, pour l'instant, bon, égalité.
1: Ils ont égalité,
3: je sais.
1: Faut toujours que tu la ramènes pour dire n'importe quoi.
3: Comme tous les Auvergnats.
1: Oui, bah concentre-toi plutôt sur les mots que tu utilises.
3: On est concentré, Laurent.
1: Érection. Alors, tu adores les vieilles chansons françaises et on va te passer un petit coup de Jacques Brel.

0: Les bourgeois de Monsieur Brel. Alors, écoute bien, c'est le moment de cartonner, ma chérie. Donc, à mon top chrono, tu auras 10 secondes pour me citer un maximum de groupes de mecs. Donc, ça veut dire des groupes de rock, des boys band, tout ce que tu veux, du moment qu'il y a plus de deux personnes. Hein. Donc, boys band, groupe de mecs, groupe de rock, c'est parti, un maximum, top chrono.
1: Les What's Up, les To Be Free, Alliage, Backstreet Boys, G-Squad.
0: Ok, tu m'en as donné 5. C'est parfait, il y avait évidemment les Hanson Brothers, les Tech Vat, les Bébé Brune, les Beatles, les Poetic Lovers, les Stones, les Beach Boys, mais tu m'en as donné 5, c'est parfait.
2: Oui, on va voir dans un instant ce que va faire Laurent. Laurent, tu as un porte-bonheur et ça, je suis sûr que ça va être utile pour ce bingo. Et ça va plaire à Valérie parce que tu as toujours un pendule sur toi. Tu fais le pendule. Tu pratiques le pendule qui répond par oui ou par non, par je sais pas, hein, quand on le fait tourner, c'est ça?
3: Je sais pas, oui.
2: Ouais, je sais pas, bah, t'as intérêt à savoir dans un instant. Alors, un truc qui est très lié à moi, et pour une fois, je me reconnais tellement en toi, Laurent. Tu es nul en anglais, ou en tous les cas en langue étrangère, et ton entreprise t'a payé un an de cours d'anglais, mais t'en avais tellement rien à faire que t'as demandé à qui de faire tes devoirs?
3: Bah, ma grande fille qui était en langue étrangère.
0: Voilà. Mais quelle honte!
2: Un an, la société lui paye un an de cours d'anglais, Et en même temps, j'aurais fait la même chose. Et alors, la chose bien inutile pour finir cette émission, tu décolles les étiquettes de toutes les bouteilles. Ça sert à rien, mais tu le fais super bien.
3: Voilà, j'adore.
2: Ça va, toi, Simon? Voilà.
3: Bon, pour l'instant, c'est bon quand,
2: mais pourquoi tu fais ça, les étiquettes et... Ouais.
3: Bon. Je sais pas. Alors, Fabienne, bien souvent, elle me tape sur le bout des doigts parce que. Voilà, faut que j'arrête, mais je sais pas. C'est...
2: Écoute, il y a une demi-heure, je t'ai pris un rendez-vous avec Kierzek. Je vais t'en prendre un deuxième rendez-vous avec le docteur Kierzek. Je pense qu'à un moment donné, c'est
3: une thérapie.
2: Allez, pour t'encourager, la musique que tu aimes, tu adores Pink Floyd, tu aimes aussi Dire Straits. Gagner un séjour en Auvergne, c'est maintenant que ça se joue sur le bingo. Combien a-t-elle fait?
0: Elle a
2: de
0: fait
2: points
0: 5.
2: Comme vous êtes à égalité, il suffit que tu fasses 6, ok? Tu fais plus qu'elle, c'est-à-dire 6, t'encaisses les 10 points et tu reviens vendredi.
3: Bonne chance, Fanny.
2: Bonne chance à quoi?
0: Il a dit bonne chance, Fanny.
2: Voilà,
3: parce qu'elle a gagné.
2: Voilà. Oh, mais non!
0: Oh, dis, pars pas comme ça.
2: Allez, vas-y. Laurent, j'ai besoin. Là, c'est un bingo. Tu vas avoir 10 secondes pour citer un maximum. Donc, c'est la même chose, sauf que c'est les filles. Un maximum de groupes de filles ou de girls band dans la musique, dans tout ce que l'on connaît en France ou à l'étranger. Allez, concentre-toi. Top chrono. 10 secondes.
3: Ah ben, Totally Spice. Bravo, Fanny.
2: Oh non! Les L5, les Bengals, les Bellstar, les Spice Girls, les Supremes, les Ronettes.
0: Eh oui!
2: À cause des garçons, il y en avait plein.
0: Les Andrew Sisters, les Bananarama.
2: Ya.
0: Bon, eh bien, ça veut dire, Fanny, que tu nous retrouves pour la finale de vendredi.

0: Ça fait mal, Vita, dans la playlist d'ici. Faisons la connaissance maintenant de Cindy d'ici Picardie, alias Speedy Cindy, et vous allez comprendre pourquoi. Elle porte très très bien son surnom, et Jérôme d'ici Auxerre, qui est devenu le héros de son beau-père lors d'une réunion de famille. Alors, l'histoire est très drôle, dans les faits pas vraiment, mais quand on la raconte, c'est vraiment plutôt sympa, et d'ailleurs, ça a fait beaucoup rire à Valérie Damido et Eric Bastien sur votre radio ici.
1: Alors, Cindy, tu as rencontré ton chéri Eric, il y a 28 ans, en discothèque, et à l'époque, on écoutait ça. Alors, il paraît que tu étais en discothèque au Parthénon à Amiens. Comment ça s'est passé?
2: On s'est regardé, puis à la fin, au moment du slow, on a concrétisé.
1: C'est-à-dire, on a roulé des pelles direct.
2: Ouais, un petit bisou, hein. Pas la pelle tout de suite, mais un petit bisou.
1: Un smacou, pas de pelle.
2: Non, pas de pelle.
1: Oh là là.
2: On s'est revu une semaine après.
1: Ah, vous êtes donc quand même échangé les numéros et tout.
2: Voilà, c'est ça.
1: Voilà, février 98.
2: Oui.
1: Et vous vous êtes marié quand?
2: Le 8-8-98.
1: Et voilà, donc quand même 6 mois plus tard. Hein, donc ça,
2: voilà. Speedy Cindy, j'étais très vite aussi pour ça.
1: Bah voilà. C'était quand même un petit coup de foudre, hein, ma petite Speedy Cindy, quand même.
2: Voilà.
1: Hein t'avais 20 ans quand tu l'as rencontré, quand même.
2: C'est ça.
1: Et voilà. Alors, il paraît que t'as un chat qui est comme un chien, que dès que tu l'assistes.
2: Oh oui.
1: C'est-à-dire?
2: Oh bah, je l'assiste, elle vient, je la promène un petit peu en laisse avec son harnais. Voilà. Tout le caractéristique du chien. C'est vrai que c'est un chat, mais elle ressemble au chien que j'avais en fin de compte. Parce que j'ai toujours eu des chiens, et là, comme ils sont décédés, j'ai pris un chat, et c'est vrai que je retrouve dans mon chat que j'ai pris des caractéristiques de mes chiens en fin de compte.
1: Ah ouais, bah du coup, elle a même pas été élevée avec des chiens, donc c'est vraiment.
2: Pas du tout. Non, c'est elle a eu un sauvetage, je l'ai adoptée. Donc elle a déjà 8 ans.
1: Oh bah dis donc, c'est bien, moi j'aimerais bien que mon chien je puisse la promener en laisse, mon chat je veux dire, voilà. Parce que moi mon chat si je l'aime en laisse...
2: Ouais, j'ai même pas eu chaton en fin de compte, c'est déjà un chat adulte que j'ai sauvé, donc je suis étonnée, puis c'est vrai qu'elle a tout le comportement.
1: Eh bah c'est bien, moi j'aime bien que quand on siffle un chat il arrive, ça n'existe pas ça, tu sais que tu es chanceuse hein.
2: Alors... Ah oui, directement je siffle, elle court.
1: Ah bah. Alors, ma chérie, là, maintenant, tout de suite, c'est la question pour marquer 5 points de plus. Alors, écoute bien. Sous quel nom est plus connu le chanteur québécois Pierre Garand?
2: Garou.
1: Ah bon, j'ai même pas le temps de dire ça, allez hop là, pourquoi?
2: Speedy Cindy.
1: Speedy Cindy, ben on va écouter. Eh oui. Évidemment, bien sûr que c'est notre ami Garou. Eh ben, c'est un sans faute, Speedy Cindy, t'as 12.
3: Écoute, Jérôme, là, c'est vrai qu'elle est très efficace, là, faut reconnaître quand même.
4: Ah oui, elle est forte, oui, elle est forte.
3: Hein. Des réponses à la seconde. Là.
4: Faut que je m'accroche.
3: Non, mais ça va, Jérôme, parce que franchement, t'étais à 7 et voilà, elle était à égalité, donc ça se trouve, tu as encore égalisé Jérôme avec ici au CERF.
4: J'espère.
3: Je te le souhaite, Jérôme, on a parlé de ta rencontre avec Sandrine, on a dit que c'était au lycée. Du coup, Sandrine, elle a une maman, en tous les cas, il y a une belle-mère, quoi, on est d'accord?
4: Oui.
3: Mais tu vois où je veux en venir ou pas?
4: Oui, mais c'était pas la belle-mère. C'était la belle-mère de mon beau-père.
3: Alors, on va expliquer.
1: Voilà.
3: Parce qu'il a un petit côté gâteau.
1: Voilà.
3: Pour leur un an de mariage, donc avec ta chérie, on est d'accord. Il y avait une réunion oui. dans ta belle famille. C'est ça, hein?
4: Ben, oui. Chez nous, la belle famille qui était là.
3: Oui, à l'époque, vous vous chauffez au bois. Voilà. Et tu attrapes une bûche pour la lancer. Pour la lancer au chien, d'ailleurs.
4: Oui.
3: Et pas de chance, qui se prend la bûche? C'est pas la belle-mère, effectivement. Oui. C'est qui?
4: Ben, la grand-mère.
3: Oui.
4: La grand-mère.
3: Oui, alors la grand-mère qui se trouve dans l'axe, et bim, elle se prend une bûche. Et qu'est-ce qu'il y a?
4: Non, mais elle est le coin de l'arcade.
3: Oui, oui, mais on rigole, mais elle a été aux urgences, mamie, là. Qu'est-ce que tu lui as fait?
4: Ah, ben, ils ont couru aux urgences du coin. Bon, ça saignait plus qu'à cet endroit-là, ça saigne beaucoup, mais il n'y avait pas rien de particulier. Mais
3: alors,
4: bon.
3: Et le pire dans tout ça,
4: ils ont quand même insisté pour avoir des points, donc ils ont eu 4 points quand même.
3: Bah oui, pour mamie, quand même 5 points de suture, mais il paraît que le beau-père s'est retenu de ne pas rire. En fait, tout le monde s'est foutu d'elle, c'est horrible votre famille. Quoi cette famille?
4: Ah ben le beau-père, lui, il m'a dit en aparté, ça avait été mon héros, ça fait des années que j'aurais voulu le faire, que je ne l'ai pas fait.
3: Et c'est ton héros, il a dit, j'ai toujours rêvé de faire ça, et je l'ai... D'accord. Cette grand-mère, elle est où aujourd'hui? Elle nous a quittés ou elle est toujours là?
4: Je ne sais pas.
3: D'accord.
1: Ok, d'accord.
3: Ok, bon, c'est on a quand super. Même une pensée pour elle, où qu'elle soit.
1: Où qu'elle soit. Excuse-nous, mamie Jeannette.
3: Ah non, ah non.
1: Allez.
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0: This Girl de Cooking on Three Burners, remixé par le DJ français Kungs, qui se produit demain au festival Fête du Bruit à Landerneau et dimanche au festival Garten on the Beach à Deauville. Dans quelques secondes, c'est votre agenda de l'été qui arrive avec des bons plans dans votre région, sélectionnés rien que pour vous. Puis la musique revient avec Indochine sur votre radio ici.
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10: À Pau, ne manquez pas un rendez-vous exceptionnel autour de l'éclipse solaire du 12 août. Un phénomène rare qui ne reviendra qu'en 2081. À cette occasion, la communauté d'agglomération Pau-Béarn-Pyrénées propose des animations les 8 et 12 août au programme Découverte de la Lune, explications sur l'éclipse grâce à des maquettes et des initiations à l'astronomie pour petits et grands. L'accès est libre et c'est à partir de 15h à l'auditorium de Pau. Info circulation à Tarbes, les allées Le Clair reste fermé dans les deux sens en raison de travaux de renforcement de la chaussée. La circulation ne devrait reprendre qu'à partir du 12 août. Et enfin à Rudy, place aux couleurs de l'Espagne. La compagnie El Rocchio ouvre la soirée avec un spectacle de flamenco avant de laisser la scène au groupe Buen Rolito qui revisitera les grands classiques de Compay Segundo, Manu Chao ou encore les Gypsy King. Restauration sur place et participation libre demandée.
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0: Et pour la musique, place à Indochine avant de retrouver les meilleurs moments d'Otaquet. Pour les plus aventuriers, c'est le cas de le dire, il existe une version par Metallica. Et c'est très différent. L'aventurier sur votre radio ici.

0: Ils seront en concert à Boulogne-Billancourt fin novembre. Indochine, l'aventurier sur votre radio ici. Valérie Démidot et Eric Bastien sont maintenant avec Grégory Dissinor qui a bien fait d'écouter son ami médium. D'ailleurs, Eric aimerait bien avoir la même amie et surtout la même prédiction. Quant à Jennifer Dissigar-Lauzer, elle nous raconte comment elle a rencontré son chéri et c'est tout mignon, vous allez voir, c'est sur votre radio ici.
1: Alors, Grégory, attention, on est sur un petit gars qui normalement a méga de la chance. Parce que, avant on l'appelait Jo Lapoisse, mais ça a tourné, parce que il a des potes médiums qui lui ont dit « tu vas gagner au loto ». Et t'as joué, et qu'est-ce qui s'est passé?
2: J'ai gagné.
1: Et voilà!
3: Ça devient mon meilleur ami, là, depuis 2 secondes.
1: Alors, du coup, c'est quand même, t'as gagné, bon, on dira pas combien, on s'en fout. Mais du coup, est-ce que depuis que t'as gagné, tu joues encore ou...
2: Ouais, je continue à jouer. En fait, c'est arrivé là à Noël, le jour de Noël. Et donc, depuis, je continue à jouer parce que mon ami médium m'avait dit que j'allais gagner au mois de juin. Et quand je l'ai revu, je lui ai dit, bah, c'était en décembre. Elle m'a dit, bah non, c'était pas ce jour-là. Tu vas gagner, continue à jouer. Donc, et elle a pas d'action à la FDJ, hein, donc.
1: Bah, les médiums, c'est super.
3: Si on peut avoir son numéro de téléphone,
1: oui,
3: on est preneur. Hein.
1: Voilà, avant la fin de l'émission.
2: Je vous le donnerai sans problème.
1: Tu vas donner son numéro à Maître Coupez. On va s'expliquer avec ta copine médium. Okay. Donc, du coup,
3: bah,
1: c'est
3: génial.
1: On va
3: plus que s'expliquer, je vais te dire. Ouais.
1: Alors, du coup, t'as ton tirage, 4 numéros, le complémentaire. Alors, est-ce que t'avais déjà gagné avant? Parce que je lis que, oui, t'avais joué et t'avais gagné au moment du Covid.
2: Ah non, ça c'est professionnellement au moment du Covid, j'ai essayé de me débrouiller parce que vendeur à domicile, indépendant, avec les confinements c'était impossible de continuer mon activité, donc là ça craignait fortement et puis j'ai eu un gros coup de bol, c'est que en allant dans une pharmacie, il y a un monsieur qui était là qui cherchait du gel hydroalcoolique pour toute son entreprise, et c'est une entreprise nationale et il voulait mettre en sécurité tout son personnel. Et donc là, professionnellement parlant, ça a changé totalement ma vie parce que je les ai aidés pendant plus de 2 ans à se protéger contre cette maladie.
1: Mais mais qu'est-ce que c'est cet homme? On l'adore! Le gel hydroalcoolique qui est ma vie depuis 18 mois, puisque la personne à ma droite, qui je le rappelle, est hypochondriaque, a 16 litres de gel et il se met ça sur les mains. Évidemment. Toutes les 7 secondes, j'ai envie de crever de l'odeur. Voilà.
3: Non, mais je vais vous réconcilier.
1: Non, excusez-moi. Oui, d'accord, mais on est obligé de se taper le gel qui pue là.
3: Oui, c'est vrai que ça s'en fout.
1: Ouais, ça va. Oui, ça va, quoi.
2: Il a du mauvais gel, lui. C'est pour ça.
1: Et bien sûr, il est radin. Donc, tu penses bien qu'il prend le premier prix chez
3: Le Verne.
1: Voilà, quoi.
3: Écoutez, pour réconcilier tout le monde, Valérie, faisons une pause années 80.
1: En rouge et noir, je soufflerai le temps.
3: Il y aura toujours une pause années 80 en rouge et noir tous les jours à 12h44 maintenant.
1: Alors,
3: possible, ça.
1: Écoute bien, Grégory. C'est ta question à 5 points. Là, tu peux marquer 5 points d'un coup. Ça serait magnifique. Comment s'appelle, dans le spot pour la prévention routière, comment s'appelle le capitaine de soirée? Celui qui boit pas. Comment s'appelle le capitaine de soirée? Top chrono, 10 secondes.
2: Tam.
1: Bon, elle peut être tenue que tu trouves, tiens. J'ai l'impression que tu connaissais, je sais pas pourquoi. Oui, c'est Sam. C'est celui qui boit pas, qui ramène tous ses potes. T'as déjà fait Sam, toi?
2: On l'a fait pour moi aussi, hein.
1: Ouais, voilà. Allez, jingle, 5 points, t'es à 10.
3: Jennifer qui... Ah, Jennifer qui a 7 points. Attention, là, il est passé devant, là, Jennifer. Hein.
4: Oui, je vois.
3: On ne se laisse pas trop devancer. Tu l'as rencontré comment, ton chéri, Alexis? Ça s'est fait à quelle occasion?
4: Eh bien, en fait, on travaillait ensemble. Enfin, on ne travaillait pas ensemble. On vivait dans le même bâtiment.
3: D'accord.
4: Et en fait, un jour, un soir, j'avais oublié quelque chose à la voiture. Donc, du coup, je redescends à ma voiture. Et là, je vois une camionnette qui arrive avec deux jeunes hommes qui descendent.
3: Je rappelle que vous étiez tous les deux militaires. Hein.
4: Oui, on était tous les deux militaires.
3: Voilà, ok.
4: Voilà, mais on n'était pas dans le même escadron, en fait.
3: Ouais, ouais.
4: Donc, on s'était jamais croisés.
3: Uh-huh.
4: Et là, je vois ces deux personnes qui descendent de la camionnette. Et puis, je les entends, oh là là, c'était un long voyage et tout. On est fatigués. Enfin, ils avaient l'air fatigués, quoi.
3: Mm.
4: Et ils avaient leur valise. Et puis quand je me dis je vais les aider les pauvres, donc je leur dis vous voulez que je vous aide à monter les valises?
1: Non, mais
4: et puis là, ils me regardent,
1: non, mais
4: ils me regardent genre qu'est-ce qu'elle veut celle-là? Et puis Et puis du coup, on a commencé à discuter, voilà, pour savoir, mais toi, tu travailles où, et toi, tu travailles où. Un petit coup de foudre, et puis après, on n'a pas arrêté de se croiser. Et voilà, ouais, et la belle histoire a commencé.
3: Ah bah, ça a commencé, ça a fait cet effet-là dans ton cœur. Et puis, t'as voulu devenir un aigle, voilà, t'as vu la vie en rouge et noir, la totale, on comprend, bien sûr.
4: Non,
3: c'est une belle histoire, Jennifer.

0: Charlotte Cardin, The Way We Touch, dans la bande-son de votre radio ici. Valérie Damido et Eric Bastien sont à présent avec Christophe d'ici Gironde, à qui il arrive toujours des trucs quand il est sur un bateau. Perso, je ne monterai jamais avec lui sur un bateau. Et Pauline d'ici Berry, qui nous explique sur votre radio ici pourquoi son porte-bonheur est un porte-clés et surtout pourquoi celui-ci en particulier. En même temps, pourquoi pas, hein?
1: Ah là là là là. Alors, notre ami Christophe, qui vient d'habiter là, il n'y a pas très longtemps, dans les Landes, à Seignos, qui a été cuisinier toute sa vie, qui est un peu maniaque en cuisine, mais bon, qui ne le serait pas, il lui est arrivé une aventure qui m'a un peu à la fois amusé et en même temps égaré. Eh bien oui, parce que figurez-vous qu'un jour, Christophe est parti avec des amis et leur chien, un Milou, si on peut dire, un petit fox terrier, là, et ils vont passer la nuit sur l'île de Watt en Bretagne. Le chien, il est comme un dingue sur le bateau, il est à l'aise, il n'y a pas de souci. Et au retour, le lendemain, ils embarquent sur le même bateau, mais là, le chien, ça ne va pas. Qu'est-ce qui se passe ?
2: Ce qui se passe, c'est que le chien n'était pas bien, on est arrivé sur le bateau, ça n'allait pas, et puis on a vu des gens sur la rive venir faire des signes, et en fin de compte, le chien, ce n'était pas le nôtre. C'était le même chien, la même race, le même gabarit. Et puis du coup, non, c'était pas le nôtre. Donc le chien était perdu, nous avait suivi, mais voilà, c'est pour ça qu'on s'est aperçu que sur le bateau ça n'allait pas, parce que voilà, c'était pas le bon. Donc,
1: mais pauvre chien, enfin, qu'est-ce que ça veut dire ?
3: Ça c'est bien fini quand même.
2: Sur une toute petite île en Bretagne, oui, c'est vrai que c'était assez dingue de s'apercevoir de ça, quoi, que deux chiens complètement identiques se retrouvaient sur cette île.
1: Alors, t'as des trucs hein, sur les bateaux. Par contre, il t'arrive toujours des trucs sur les bateaux. Un jour, entre deux services, il y avait une coupure de 3 heures.
3: Je le sens mal.
1: Voilà, t'en profites pour aller faire un tour de catamaran dans la baie de la Baule. Il y a eu un gros coup de vent. Le mât s'est cassé. Comment qu'on a fait pour rentrer ?
2: Ben voilà, le bateau comme on sortait toujours avec un deuxième petit catamaran, ben nous a été parti chercher du secours sur le club dont je faisais partie. Et puis, il est parti avec un canot à moteur et puis nous a récupéré dans la baie. Puis je suis arrivé en cuisine. Puis le chef m'a dit, ben alors Christophe, t'es en retard. Ben je dis oui, j'ai dématé dans la baie de la Baule.
1: Bravo. Faut plus prendre les bateaux, monsieur. Faut plus. Alors, je te pose la question à choix multiples. T'auras 3 propositions que je vais te faire. Et à mon top chrono, tu auras 10 secondes pour me donner ta proposition. Alors, tiens, Antoine.
4: Je vous ai compris, votez pour moi.
1: Eh oui, votez pour moi. Parce qu'aujourd'hui, lundi, demain, c'est l'ouverture de la campagne électorale des élections municipales.
3: Oula.
1: Alors, petite question. Quelle fonction remplit officiellement le maire d'une ville ou d'une commune? Chef de la police municipale? Officier d'état civil? Les deux à la fois? Ou chef de chantier? Top chrono, qu'est-ce qu'il a comme fonction? Le maire de la ville, chef de la police municipale, officier d'état civil, les deux à la fois ou chef de chantier? 10 secondes.
2: Les deux à la fois.
1: Et c'est une bonne réponse. Bravo. Et oui, il fait tout à la fois, mais il fait aussi chef de la police, garant de l'ordre public, représentant de l'État, il fait tout. Bravo, 3 points de plus, tu as 6.
3: Pauline habite à Déols, c'est dans l'Indre, elle écoute ici Berry, elle a eu 28 ans il y a quelques jours. Notre Pauline, qui a plein de beaux talents, puisqu'elle travaille en famille pour une maison qui accueille des seniors. Bon, tu adores les jeux concours, par exemple la radio, la télé, pareil même que tu mets ton réveil plus tôt. S'il faut jouer, t'es prête à te lever à n'importe quelle heure, c'est vrai ça?
5: Oui, c'est vrai.
3: C'est-à-dire que tu te branches la radio et tu participes à tous les jeux?
5: Pas tous les jeux, mais sur mon téléphone, j'ai un site qui regroupe tous les, plusieurs jeux concours.
3: D'accord.
5: Sur Internet. Du coup, le matin, je me lève un peu plus tôt et puis je fais mes petits jeux tranquillement pendant que tout le monde dort encore.
3: Quand on est joueur, on est joueur.
1: Oui.
3: Oui, on a dit que tu étais joueuse, que tu étais chonchon, que tu étais rebelle, que tu étais susceptible. Mais tu aimes aussi les animaux et ça nous fait plaisir. Et si tu étais un animal, tu serais
5: un chat.
3: Du chat.
1: Bah oui, parce que tout le monde veut devenir un cat. Parce qu'un chat, quand il est cat.
3: Et puis, petit porte-bonheur, envoyons un klaxon sur les aristochats. Oui, madame, tu assistes à un tour de France, on jette des porte-clés, toi t'as décidé que ça devenait un porte-bonheur.
5: Oui, tout à fait, parce que c'était le porte-clés de la Française des Jeux. Ah. Et donc, il y avait...
3: Je comprends mieux.
1: D'accord.
3: Il y a une logique.
5: Il y a un cercle de suite, donc je l'ai accroché aux clés de la maison de Paulette.
3: Ah, très bien.

0: Francis Cabrel, tournez les hélicos sur votre radio ici. Allez, dans une grosse minute, voire deux minutes, nous serons avec Sandrine d'ici Pays Basque qui est tête en l'air et Emmanuel d'ici Nord à qui il arrive toujours des trucs. Le moins que l'on puisse dire, c'est qu'on ne s'ennuie pas avec lui. A tout de suite avec Valérie Damido et Eric Bastien sur votre radio ici.
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10: Sandrine qui m'a l'air de bien bien gagner et pourtant elle est un petit peu comme Annie Cordy.
11: Moi, je serai toujours toute ma vie tête de linotte.
10: Alors ma petite tête de linotte, il paraît qu'on est tête en l'air.
12: Oh là là,
10: dit-elle. Alors on oublie.
12: Je vais te raconter un petit truc.
10: Alors raconte-moi.
12: Alors enfin, je dis à ma copine, tiens, on va aller à l'auto. Je lui envoie l'affiche. Figure-toi, je m'étais trompée d'un mois.
10: Un mois ? C'est-à-dire que t'as fait le... tu croyais que le loto, c'est... Mais comment ?
12: Du 28 février, c'était 28 mars.
10: Donc t'as été toute seule au loto et t'as vu personne, en fait ?
12: Bah, grosso merdo, oui.
13: Grosso merdo.
10: Alors, on a demandé à tous nos auditeurs ce qu'ils voudraient être comme animal. Toi, t'as choisi une salamandre, tu m'expliques ?
13: C'est bien la première fois. Hein.
10: Oui, c'est la première fois. Hein.
12: Pourquoi ? Bah, écoute, déjà, je trouve ça magnifique, c'est rare,
10: ouais.
12: Ça se cache. C'est un peu comme moi, je me casse.
10: Ouais.
12: Et après, c'est près des quatre éléments.
10: Ah, d'accord. Il y en a dans ton jardin, des salamandres, t'en as déjà croisé ?
12: J'ai déjà vu une, mais pas dans mon jardin. Non.
10: Eh oui.
12: En forêt.
10: Ah,
12: près d'une forêt.
10: Pourtant, dans le sud, voilà. Dès qu'il fait du soleil, on en voit des petites salamandres, hein, des petits...
12: On en voit de moins en moins, c'est...
10: De toute façon, comme tous
12: les... comme les coccinelles, c'est comme beaucoup de choses.
10: Merci. La pollution et tout ça. Alors, on va parler tout de suite avec architecture, mais on va surtout gagner 3 points. C'est la question à choix multiple. Je te pose la question, je te fais des propositions. T'as 10 secondes pour me donner ta propale. Tiens, une petite chanson.
14: À la maison, il y a des trucs qui tombent pas.
10: Avec la maison, on va parler architecture. Écoute bien. En architecture, qu'est-ce qu'un chien assis ? Deux colonnes en marbre qui encadrent la porte d'entrée, une fenêtre qui dépasse du toit, une grille décorative intégrée dans un mur ou la coupe d'Éric Bastien.
13: Exactement.
10: Alors, c'est quoi un chien assis ? Deux colonnes en marbre autour d'une porte d'entrée, une fenêtre qui dépasse du toit.
12: Non, c'est une fenêtre qui dépasse du toit.
10: Oh, bon,
12: elle est embêtée avec ça.
10: Oh bah écoutez, bien évidemment que c'est la bonne réponse.
12: Merci maman.
10: Et voilà, ça ressort du toit, c'est doté de son propre petit toit et ça apporte lumière et volume tout en offrant un charme traditionnel. 4 points de plus, tu as 8.
13: Bon, attention là Emmanuel, parce qu'elle s'est quand même bien bien échappée après le quiz musical. Tu restes à un point et un petit écart qui est un gros écart quand même, Emmanuel. Hein ?
5: Ouais, là, ça craint, ouais. C'est bon.
13: Ça craint, ça craint. Ouais. C'est pas fini, hein. Tout est jouable avant 13h. Je te rappelle qu'il y a le bingo qui va arriver dans un instant. Nuggets et Peanuts sont les deux poules d'Emmanuel qui vit dans le Nord à Arles, dans le Pas-de-Calais. Il n'a pas de chance. Non, Emmanuel, il est un peu laguine. Il lui arrive toujours un petit peu des trucs. Voilà, comme ça, quoi. C'est. Bah, on commence par le voyage de noces, si vous voulez. Hein, Manu?
5: Oui.
13: Oui. Allez, le voyage de noces, bon, avec ta chérie. Le patron en avait donné que 3 jours, d'ailleurs, pour terrible, ça, hein, pour ce voyage de noces.
5: C'est ça.
13: Qu'est-ce
5: c'est
13: qui ça. Vous est arrivé pendant ces 3 jours? C'était génial, je crois. Hein.
5: Intoxication alimentaire pour les deux.
13: Allez, intoxication fruits de mer. Mais ça continue, mon petit Pierre Richard, il visite la Tour Eiffel avec la famille, il monte au 2e étage. Qu'est-ce qui s'est passé?
5: Ah ben, le vertige, je suis resté collé au mur. Mais je n'ai pas bougé.
13: Collé à la paroi. Continue. Il part en jet ski. Oui. Mais oui, parce qu'il est fou comme ça, Manu. Il a envie de faire du jet ski avec son fils. Qu'est-ce qu'il a oublié, le loueur?
5: De mettre de l'essence.
13: Voilà.
10: Ah bah, il n'a pas été loin, alors.
13: Tu nous as fait une Michel Blanc dans les bons étroits, là.
5: Disons qu'il y en avait mis assez pour qu'on aille assez loin. Et puis, tout compte fait, on n'a pas pu revenir par nous-mêmes.
13: Tu sais, Michel Blanc dans les bons étroits.
10: Ah bah oui, bah oui, bah oui.
13: Donc, t'as été en pleine mer. T'es resté en pleine mer, du coup.
5: Bon, on n'était pas loin. Enfin, si, mais ouais, en pleine mer.
13: Ouais, on était pas... Oui, quand même. Tiens, attends, non, remettez-moi encore du Pierre Richard. Parce que puisqu'on parle de bateau. De retour d'Angleterre, Manu, qu'est-ce qui se passe?
5: Ah oui.
13: Ah oui.
5: Bon. On a eu une très grosse tempête, on devait revenir de Douvres jusqu'à Calais, on a été déporté à Zuidcot, et puis tout le monde était malade, et moi avec mon beau-père, on mangeait tranquillement parce que j'ai pas le mal de mer, donc
13: oui.
5: On vomissait partout, quoi.
13: Bien voilà. Sûr, pendant que les autres, il y avait pas de problème.

0: premier grand succès de Clara Luciani à La Grenade. Nous sommes déjà à la fin des meilleurs moments d'Au Taquet pour aujourd'hui, mais nous reprenons lundi, bien sûr, toujours avec Valérie Damidot et Eric Bastien, toujours en très grande forme. Comme nos candidats, il sera question d'imitation. Franck imite très très bien des personnages célèbres. Vous allez pouvoir jouer à les deviner. Il y aura aussi une question de repassage. Généralement, on a un fer à repasser, deux fer à repasser. Eh bien, figurez-vous que Sandra, elle en a trois. Et puis, il y aura aussi une histoire de chevreuil sur votre radio ici.
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0: Très bonne fin de semaine avec votre radio ici. Il est 13h. Les informations en Morgane Guillaumard.
2: Un été marqué par les incendies, des pompiers très mobilisés, exténués, vous entendrez leur fatigue dans ce journal. Des vignerons déjà sur le terrain pour récolter les raisins, les vendanges sont très précoces cette année, en grosse partie dû à la chaleur. Un taux de chômage historiquement haut en France et les premiers concernés, ce sont les jeunes. Et enfin, le Mont Ventoux au programme de la 7e étape du Tour de France Femmes. Aujourd'hui, nous serons sur place dans un instant.
0: Les pompiers sont fatigués de cet été marqué par de nombreux incendies.
2: En particulier ceux dans le Var, mobilisés depuis 18 jours sur le feu dans le massif du Gros-Bessillon. Plus de 6000 hectares brûlés. Le vent a ravivé des points chauds hier, mais les reprises ont aussitôt été maîtrisées. 850 pompiers sont toujours sur place et la fatigue commence sérieusement à se faire sentir, Sophie Glotin.
3: Oui, forcément, les traits sont tirés, les yeux un peu cernés, mais chez tous les pompiers, la même abnégation.
4: De toute façon, on s'adapte, hein, on est là pour ça, et puis on vient volontiers, quoi, on est volontaire pour aller au feu.
3: L'adjudant-chef Hervé Ambert, des pompiers de Sainte-Maxime.
4: Donc, quelque part, fatigué, oui, mais content d'être là, de contribuer à la protection du Var, notre patrimoine, quoi.
3: Sur le terrain, sur le chantier, dans le jargon des pompiers, les mêmes risques, mais des hommes différents, grâce à un système de relève. Et même sur une garde de 24 heures, les pompiers tentent de se reposer quand les flammes les laissent.

0: tranquille.
1: Sur 24 ans, on va essayer de faire deux groupes. Nous sommes 18, de faire deux groupes de 9. Ceux qui vont travailler, ceux qui vont se reposer, toutes les deux tranches de 2 heures.
0: Comme sur un bateau, vous faites des quarts?
1: Absolument, on peut créer des quarts. C'est notre rôle à nous. Quand on amène tout un gif sur un feu, le repos, la récupération. Quoi.
0: Chaque groupe a également à disposition dans les camions des dits camps.
2: On essaye de se trouver une petite zone. On met notre lipico, on dort 2, 3, 4, 6 heures. Ça dépend en fait les actions qui sont à mener. Et c'est essentiel, notamment pour les conducteurs.
0: Et ici, tous les pompiers le disent. La solidarité, les dons, les messages de soutien ou parfois les banderoles aperçues au bord de la route reboostent souvent plus qu'une bonne nuit de sommeil.
3: Mais ce vendredi est encore une journée à haut risque avec toujours du mistral et des températures caniculaires dans le Var. Le Var, les Bouches-du-Rhône et le Vaucluse sont en rouge pour un risque très élevé de départ de feux de forêt. Et puis dans l'Aude, le feu de végétation dans le massif des Corbières qui s'est déclaré hier après-midi est désormais fixé. Il a été provoqué par un accident de la route et a parcouru une centaine d'hectares. Mais celui dans le massif de Claps, dans la Drôme, a progressé lui dans la nuit. 270 hectares de végétation ont été parcourus par les flammes depuis 5 jours.
4: Les touristes sont de retour en Gironde, 2 semaines après le méga feu dans le département.
3: Oui, le ministre du Tourisme se montre rassurant. Serge Papin estime que la saison peut être sauvée grâce aux réservations du mois d'août.
5: La Gironde est meurtrie, mais elle est debout. Non seulement la saison n'est pas terminée, mais tout le monde est mobilisé pour qu'elle soit sauvée. Pour le mois d'août, les choses peuvent quasi rentrer dans l'ordre. J'ai quelques chiffres là. On était à 30% pendant la période du sinistre là. On est passé cette semaine à 60% de réservation. Pour la semaine prochaine, j'ai quelques campings, je pense notamment à des grands campings qui sont assez bien organisés commercialement sur la Cano par exemple, qui m'annoncent des 90%. Alors c'est un peu plus compliqué pour les campings indépendants. Et après, on peut avoir une belle arrière-saison. Donc il faut aussi là-dessus être optimiste.
3: Serge Papin, ministre du Tourisme, invité d'ici Gironde ce matin. L'interview est à réécouter sur notre site internet. Du monde sur les routes aujourd'hui. La journée est classée orange par Bison Futé avec une circulation difficile sur un large quart nord-ouest et sur une partie du centre-est dans le sens des départs. Orange aussi dans le sens des retours dans un quart sud-est de la France. Et ça devrait d'ailleurs rouler un peu mieux sur l'A10, l'autoroute entre Paris et Bordeaux qui a rouvert en direction du sud après presque 2 heures de coupure suite à un accident impliquant plusieurs véhicules ce matin. Et voilà une bonne nouvelle pour tous ceux qui doivent faire un long trajet ce week-end. Le prix de l'essence diminue. Le samplon 95 passe en dessous de la barre des 2 euros le litre. Petite baisse aussi pour le gasoil. Il est en moyenne à 2,18 euros le litre contre 2,23 euros il y a quelques jours. Pour ceux qui prennent le train, le trafic doit normalement reprendre en gare de Tours à partir de 16 heures. La circulation est interrompue depuis hier après-midi à cause d'un incident sur un chantier. De l'amiante a été découverte dans un poste d'aiguillage. Le taux de chômage continue d'augmenter en France. On est à 8,3%, soit son plus haut niveau depuis l'automne 2020. L'INSEE publie aujourd'hui les chiffres pour le deuxième trimestre d'avril à juin. Ça représente 62 000 demandeurs d'emploi de plus que pour la période de janvier à mars. Et toutes les tranches d'âge sont concernées. Mais les jeunes inquiètent particulièrement Mathieu Plane, le directeur adjoint du département analyse et prévision de l'OFCE, l'Observatoire français des conjonctures économiques, car le taux de chômage des 15-24 ans a bondi et atteint près de 22%.
6: Quand l'économie va mal, les jeunes sont un peu la variable d'ajustement. C'est-à-dire que vous voyez, quand vous rentrez sur le marché du travail, quand l'économie va mal, bon, finalement, vous maintenez certains emplois et donc vous n'allez pas embaucher de nouvelles personnes, par exemple. Autre facteur, c'est que les jeunes sont surreprésentés dans les contrats dits temporaires ou dits précaires. Hein. Et quand ça ne va pas bien, qu'est-ce que font les entreprises? C'est justement, elles ne vont pas reconduire les contrats courts. Et donc, les jeunes sont beaucoup plus exposés au retournement chez du travail que les autres. Et ils sont aussi extrêmement exposés à la politique publique. On voit que ce qui avait permis de faire baisser beaucoup aussi le chômage des jeunes et créer beaucoup d'emplois, c'est l'alternance. Ouais. Or, aujourd'hui, on voit qu'on va avoir des rabots. Le taux d'emploi en alternance est en train de diminuer en France. Et donc, forcément, c'est les jeunes qui occupent ces postes-là. Et donc, la conclusion, c'est qu'on a une remontée extrêmement brutale du taux de chômage des jeunes.
3: Une rencontre importante pour les victimes de violences sexuelles dans l'Église. Le pape Léon XIV va en rencontrer plusieurs en France. Il le fera lors de sa visite dans le pays fin septembre. Le Vatican l'annonce aujourd'hui.
4: 13h06, les vendanges sont très précoces cette année.
3: Conséquence du réchauffement climatique, un hiver doux suivi par une série de canicules. Et voilà que la récolte des raisins a 3 semaines d'avance, du jamais vu selon la filière. C'est encore plus tôt que l'an dernier où elles avaient déjà été précoces. Les vendanges ont commencé hier pour les vignerons du Bordelais qui font du crémant. Et c'est pareil en Champagne, on est clairement dans une année historique, Clément Comte.
7: C'est simple, la chaleur est le moteur de la vigne. Il a fait très chaud cet été et le raisin est prêt plus tôt que prévu.
8: J'ai voulu commencer maintenant tout simplement parce que moi j'avais le degré qu'il fallait.
7: Vincent Finot a donc demandé une dérogation.
8: Et si on attend vraiment quelques jours de plus, après malheureusement, on va perdre le raisin. Ça va tourner en vinaigre.
7: Et c'est pareil dans tout le vignoble, on est très en avance cette année.
9: Dès samedi et à partir de lundi 10, ça va être effectivement on va commencer à avoir le branle-bas de combat des vendanges en Champagne.
7: Sébastien Debuisson est directeur technique et environnement au comité Champagne.
9: C'est pas tellement inquiétant pour le Champagne, c'est surtout inquiétant pour le réchauffement climatique parce que la vigne, c'est un marqueur du réchauffement climatique et de voir des vendanges de plus en plus tôt montre qu'aujourd'hui, on est vraiment dans le dur de ce réchauffement.
7: Et il faudra s'habituer selon le spécialiste.
9: Et ben, aujourd'hui, c'est forcément un peu exceptionnel, mais c'est la norme des 50 prochaines années. Mais on sait surtout qu'il faut s'adapter. Aujourd'hui, c'est l'adaptation qui est notre premier moteur pour continuer à produire du champagne en Champagne.
7: Le comité Champagne travaille notamment sur la création de nouvelles variétés de vignes pour retrouver des vendanges autour du mois de septembre, beaucoup plus supportables pour les saisonniers.
3: Les explications de Clément Comte d'ici Champagne-Ardenne.
4: Un sommet mythique pour la 7e étape du Tour de France Femmes.
3: L'ascension du célèbre Mont Ventoux dans le Vaucluse. Les cyclistes du Tour de France féminin sont en train de traverser le Rhône. Elles sont parties depuis une vingtaine de minutes de la Voulte-sur-Rhône dans l'Ardèche pour le départ fictif. Manon Vautier-Cholet, vous êtes sur place pour ici. Bonjour.
10: Bonjour Morgane, bonjour à tous.
3: On n'est plus qu'à une poignée de minutes du départ réel et pour la toute première fois donc, les coureuses vont gravir le Mont Ventoux.
10: Oui, clairement l'étape reine de ce tour avec peut-être la plus belle ascension autant visuellement que sportivement parlant. Et ça, c'est la directrice du tour Marion Rousse qui le dit. Pour passer la ligne d'arrivée ici, juste à côté de l'antenne blanche et rouge qui surplombe le géant de Provence à 1910 mètres d'altitude, le peloton va devoir passer 3 difficultés avant de s'attaquer par Bédouin à 15 700 km de montée à 8,8% de moyenne. Une première partie très exposée du vent et il y en a du vent aujourd'hui avec les pentes les plus dures jusqu'à Chalet-Reynard, un passage plus protégé dans la forêt avant de retrouver le vent encore pour la fin de l'ascension, les cailloux et ce paysage lunaire qui fait de ce Mont Ventoux un sommet à part. On attend une bataille ici entre les meilleures grimpeuses et favorites, Marlène Reusser, la maillot jaune d'Emmy Vollering, Kasia Nievadoma en tête et évidemment notre française Pauline Ferrand-Prévot, loin au général mais qui va tout tenter pour écrire son nom au palmarès de ce géant.
3: Merci Manon Vautier-Cholet. On va la vivre avec vous en direct cet après-midi, cette étape. 146 km à parcourir. Une partie n'est pas accessible au public à cause du risque incendie, mais c'est possible de le voir en revanche pour cette ascension du Mont Ventoux. Et puis tout aussi spectaculaire, les épreuves du jour au championnat d'Europe de natation à Paris. Des plongeons dans la Seine depuis des ponts à 20 mètres de haut, avec en toile de fond la Tour Eiffel. Ça démarre dans une demi-heure pour les femmes et à 16h pour les hommes. Et on apprend à l'instant que 2 Français décrochent une médaille. Marc-Antoine Olivier, l'argent, et Logan Fontaine, le bronze, sur une épreuve de nage en eau libre. Et puis c'est le rendez-vous annuel des passionnés d'astronomie, la nuit des étoiles, tout ce week-end, des centaines d'ateliers de vulgarisation et d'observation de ciel organisés gratuitement partout en France.
4: Ça va être vachement sympa.
3: Ah bah oui.
4: On y va ensemble ?
3: Ah bah oui, avec plaisir.
4: Le rendez-vous est pris. Merci Morgane Guillaumard et prochain rendez-vous avec l'info à 14h. L'ascension du Mont Ventoux est une étape reine du Tour de France, on vient d'en parler. Les coureuses vont s'y attaquer cet après-midi. Nous allons donc le découvrir tranquillement pour une escapade nature en famille avec un épisode de votre podcast Partir dans moins d'une minute sur votre radio ici.
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4: Le Mont Ventoux est bien connu des amateurs de vélo, mais il se découvre aussi en famille, plus tranquillement. Si vous aimez la nature, les animaux sauvages, les soirées sous les étoiles, alors suivez-nous dans cette balade, car nous partons maintenant sur les routes de ce sommet mythique de Provence.
14: Le Mont Ventoux, c'est un sommet perché à 1910 mètres d'altitude, le plus haut d'Europe isolé sans rien de tour. Et le Ventoux, c'est surtout l'étape mythique du Tour de France, avec 90 000 vélos par an qui défient le géant de Provence. Mais moi, j'ai envie de vous faire découvrir un Mont Ventoux plus méconnu et accessible pour toute la famille. Car contrairement à ce qu'on pourrait croire, ce mont n'est pas réservé qu'aux champions de cyclisme. C'est une terre d'aventuriers et d'observateurs, voire d'astronomes. Et à la fin de cet épisode, vous saurez pourquoi quand on va au Mont Ventoux, on a l'impression d'aller sur la Lune. Je m'appelle Maxime Perron, je suis animateur à ICI Vaucluse. Et j'adore le Mont Ventoux parce que c'est ma boussole, un peu comme tous les habitants d'ici. Dès que je l'aperçois, je sais que je suis chez moi. Depuis que je suis petit, j'y vais à n'importe quelle saison. L'hiver pour skier, au printemps à vélo, l'été pour profiter de la fraîcheur, et à l'automne, je ne peux pas m'empêcher d'aller ramasser quelques champignons. Bienvenue dans Partir, escapade nature en famille sur le sommet mythique du Mont Ventoux. Notre point de départ, c'est le village de Flassan. On est face au Mont Ventoux et on a l'impression qu'on va le toucher. Dans ce petit village préservé de 473 âmes, tout le monde se connaît. Il est typique de Provence, avec son école, une fontaine, un lavoir, une église et des façades jaunes, oranges et rouges. Au coucher du soleil, les maisons se teintent même de rose. Quelle que soit la saison, la vie est paisible ici. Contrairement à d'autres villages au pied du Ventoux, il y a très peu de cyclistes et de visiteurs de passage. C'est donc un village qui a su rester authentique, loin de l'agitation touristique. D'ailleurs, si vous tendez l'oreille, vous remarquerez que les cloches de la petite église ont une particularité. En plus de sonner à toutes les heures, elles sonnent aussi à 7h45 et à 17h45, l'heure à laquelle il fallait aller travailler au champ et puis rentrer à la maison. Depuis, la tradition est restée. Pour venir jusqu'ici, vous pouvez prendre le train depuis la gare TGV d'Avignon et terminer votre trajet en voiture. C'est beaucoup plus pratique, surtout si vous voulez visiter d'autres coins tout autour. Pour le trajet, comptez moins d'une heure de route depuis la gare d'Avignon. Une fois arrivé à Flassan, vous pouvez laisser la voiture en bas du village, les parkings sont gratuits, tout se fait à pied, même si ça monte un tout petit peu, il est accessible pour tout le monde. Il y a un endroit typique à découvrir, l'épicerie Jouveau. Ça fait 130 ans qu'elle existe. Et aujourd'hui, c'est Johan, l'arrière-arrière-petit-fils de Jules, le créateur, qui a repris le flambeau. La famille veille sur ce lieu, qui est resté dans son jus, avec son carrossiment, son rideau marseillais et sa vieille balance. Ici, on trouve de tout. Fruits, légumes, viande, poissons, journaux, colis, cigarettes, pain et même quelques livres. Mais c'est surtout le cœur du village où tout le monde se rencontre. Lorsque vous êtes dans cette épicerie, je vous conseille de prendre un petit café en terrasse et d'échanger avec les habitants qui vous donneront toujours une idée de balade autour du village. Ici, il n'y a pas beaucoup de passages, alors les gens sont toujours heureux d'échanger avec vous. D'ailleurs, Johan a les clés de l'église, alors si vous êtes sympa, il pourra peut-être vous l'ouvrir. Au moment de repartir, je vous invite à vous perdre dans la multitude de chemins autour du village. Entre vignes et cerisiers, à vous de trouver le meilleur point de vue pour prendre la photo du Mont Ventoux. Mais je vous ai promis de vous faire découvrir un Ventoux paisible et sauvage, accessible à tous. On y va tout de suite. Ici, on est donc au sentier découverte de la grande faune du Ventoux. On est à mi-chemin du sommet. Nous sommes en plein cœur de la forêt, à Aurel, avec des grands hêtres tout autour. Ici, c'est paisible. On est loin de l'agitation du sommet du Ventoux, avec ses vélos, ses motos et ses voitures. L'endroit a été pensé pour les familles. Il a été créé par l'Office National des Forêts, l'ONF. Il est accessible en poussette et la balade fait moins de 2 km. Tout le long, vous retrouverez des informations pédagogiques, mais surtout des sculptures d'animaux qui peuplent le Ventoux. Avec un peu de chance, vous pourrez même apercevoir des cerfs, des biches, des sangliers, des renards.
12: ou encore des loups.
14: Je vous conseille aussi d'aller dans l'observatoire à ciel ouvert, tout en bois, qui domine la vallée. Il a été conçu pour écouter le brame du cerf à l'automne, mais vous pouvez y aller à la tombée de la nuit toute l'année, le balisage est réfléchissant. Non loin de l'observatoire, vous croiserez sans doute Lenny Vidal, qui est photographe naturaliste. Il peut passer des journées entières à observer et à prendre en photo les animaux.
15: Donc là, simplement, en se baladant dans la forêt, on peut trouver des traces, et notamment cet arbre mort qui, malgré le fait qu'il soit mort, abrite beaucoup de vie. Et ici, on peut voir plein de petits trous qui ont été faits par des pics, sans doute. Enfin, c'est même certain, je ne sais pas, je peux pas dire avec certitude lequel. Mais ici, on peut retrouver des pics noirs, des pics verts, des pics épêches. Et autant d'espèces qui vont donc tambouriner sur le tronc pour se nourrir, faire sortir toutes les petites larves et insectes qui peuvent occuper le bois mort. Alors ici, on a apparemment une empreinte d'un ongulé sauvage. Mais bon, c'est dur à dire. Elle est mal formée dans ce type de substrat. Mais c'est sans doute un chevreuil vu la taille. Donc ouvrez bien les yeux parce que là vous voyez qu'en une dizaine de mètres on a pu déjà trouver deux indices différents d'animaux. Donc c'est assez parlant.
14: À 3 km du sentier, il y a un endroit que j'apprécie vraiment l'hiver. C'est le Chalet Reynard. C'est d'abord un restaurant ouvert toute l'année, mais aussi une mini station de ski avec 4 pistes quand la quantité de neige le permet. Mais il y en a toujours un peu pour faire de la luge. Je ne loupe pas un hiver sans aller faire quelques descentes en famille. La sortie devient parfaite quand on la termine en terrasse avec une bonne raclette. Depuis le Chalet Reynard, on se dirige à présent au sommet du Mont Ventoux, situé à 6 km. Avec 8% de pente moyenne, accrochez-vous, même en voiture. Au sommet, à 1910 mètres d'altitude, c'est un panorama assez unique à 360 degrés. On y voit les Alpes enneigées, toute la vallée du Rhône, le Luberon, les Baronnies, les monts de Vaucluse, les Cévennes, et certains disent qu'on peut même apercevoir la Méditerranée. L'ascension du Mont Ventoux est considérée comme l'une des plus difficiles en raison de sa longueur, 21,5 km depuis le bas de la montagne, et de son pourcentage moyen de pente. Vous croiserez sans doute des cyclistes du monde entier qui tentent d'accomplir l'ascension de leur vie. Entre cris de joie, pleurs et épuisement total, on passe par toutes les émotions. Au sommet, vous trouverez un magasin de souvenirs tenu par la même famille depuis plus de 50 ans, mais aussi la mythique Tour Blanche avec son pic rouge qui sert d'antenne, de station météo, de base militaire et d'observatoire climatique. Et croyez-moi, là-haut, ça décoiffe. Le record de rafale de toute la France a été enregistré ici, à 320 km à l'heure. Maintenant que nous sommes au sommet, basculons sur sa face nord, direction la station du Mont-Serein à 7 km. Il s'agit historiquement de l'une des toutes premières stations de ski de France. D'ailleurs, ici on a un vieux dicton qui dit « Qui skie au Ventoux, skie partout ». Alors qu'en contrebas on a des paysages de Provence avec des champs de lavande et des oliviers, ici on se retrouve au beau milieu d'un paysage alpin avec des chalets en bois, des restaurants aux spécialités montagnardes et près de 17 pistes de ski. En période de forte chaleur, le Mont-Serein, avec 10 degrés de moins qu'en plaine, est la bulle de fraîcheur du Vaucluse. Au fait, si vous n'êtes pas sportif mais que vous voulez quand même grimper le Ventoux, vous pouvez très bien le faire en voiture, en moto, ça se fait plutôt bien en 3/4 d'heure. Pour ceux qui aiment les challenges, n'hésitez pas aussi à louer en bas du Ventoux et à la station du Mont-Serein des vélos électriques. Pour moins de 50 euros la demi-journée, vous pourrez vous aussi vous prendre pour un champion cycliste avec une ascension beaucoup moins physique.
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14: Avec 700 000 personnes chaque année au Ventoux, le lieu est très fréquenté. Alors, je vous conseille d'être prudent. En voiture, à moto ou en vélo, c'est souvent la descente qui est la plus dangereuse. Pendant la saison touristique, ne tardez pas à monter au Ventoux. C'est toujours mieux d'y venir assez tôt dans la matinée. Surtout que l'ambiance est encore bien différente, presque comme si on avait changé de planète. Et oui, je vous avais dit au début de l'épisode que lorsqu'on se dirige au sommet du Ventoux, on a l'impression d'aller sur la Lune. Si la végétation est assez dense, subitement, À partir de 1500 mètres d'altitude, c'est le néant. Ce n'est pas pour rien qu'on le prénomme aussi le Mont Chauve. De loin, cette partie blanche de la montagne ressemble à de la neige, mais sur place, il s'agit en fait de cailloux. C'est un désert aride où rien ne pousse, ou presque.
15: On a l'impression que c'est un paysage lunaire, il n'y a que des cailloux, on ne voit rien au premier abord. Mais il y a une grosse biodiversité au niveau de la flore, mais ce sont des toutes petites plantes qui sont à ras-le-sol pour résister au vent, aux intempéries. On peut retrouver notamment le pavot du Groenland. C'est un pavot qu'on retrouve dans des contrées nordiques alors qu'on est en Provence.
14: Si vous avez encore un peu de temps devant vous, si votre week-end n'est pas terminé, j'ai une dernière idée pour vous. Après avoir décroché la Lune, on va observer les étoiles. On est maintenant à la Garde d'Apt, à 1100 mètres d'altitude, sur le plateau d'Albion, avec toujours le Mont Ventoux en toile de fond. L'Observatoire astronomique du Sirène, le silo réhabilité pour nuits étoilées, propose dans un décor désertique d'observer toute l'année notre voûte céleste. Il n'y a aucune pollution visuelle, comme si on était dans une immense toundra. On a vite l'impression d'être perdu au milieu de nulle part. Les bénévoles, qui sont très pédagogues, vous proposent des soirées uniques par petits groupes pour compter les étoiles filantes, observer la Lune et admirer Saturne comme jamais avec des télescopes aussi grands que votre salon. Il y a moins de 30 ans, le site était encore un lieu top secret de l'armée française. Le plateau d'Albion a été choisi dans les années 1970 pour être la plateforme de lancement des missiles nucléaires. Il y en avait 18 ici, dont un à cet endroit. Imaginez-vous, à tout moment, des missiles pouvaient partir. Ces installations de dissuasion nucléaire ont fini d'être démantelées en 1998. Et ce n'est que dans les années 2000 que l'un de ces silos a été réhabilité par les bénévoles de l'Observatoire. Solange Pouvet est la directrice de l'Observatoire astronomique du Sirène. C'est elle, avec ses amis bénévoles, qui s'occupe des visites.
12: Alors quand les personnes arrivent la nuit dans cet endroit qui est assez unique, beaucoup nous disent on se croirait sur Mars, on est mieux que le Petit Prince. Moi j'ai la chance d'être là depuis donc le début et de ne jamais, je ne me lasse jamais de ce que je vois. Le ciel change à chaque saison, donc on attend l'hiver que les éléments que l'on peut observer arrivent, voilà. Et puis la saison d'après, il nous manque et on attend. Alors la ronde des planètes tous les ans, c'est la même chose. On se dit Saturne n'est pas là, quelle tristesse. Et puis quand elle arrive, on est tout content.
14: Comptez 22 euros par personne pour une soirée sous les étoiles, accessible dès l'âge de 5-6 ans. Pensez bien à réserver à l'avance par téléphone. L'observatoire est ouvert toute l'année. En y venant, peut-être que vous verrez aussi l'autre curiosité du plateau d'Albion, les grandes oreilles. C'est le surnom donné aux immenses paraboles utilisées par les services secrets français. Mais ça, vous le verrez quand vous viendrez.
4: C'est noté. Merci Maxime Perron d'ici Vaucluse pour tous ces bons conseils afin de découvrir le Mont Ventoux autrement que par le sport. Cet épisode de Partir est en réécoute sur l'appli ici.fr et lundi, nous partirons à Étretat sur les pas d'Arsène Lupin. Dans quelques minutes, nous serons toujours du côté du Mont Ventoux avec la 7e étape du Tour de France Femme qui est partie de la Voulte-sur-Rhône en Ardèche pour une arrivée sur le Mont Ventoux donc. Mais d'abord, place à Madonna avec Vogue sur votre radio ici. 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

0: Et ici, Madonna, Vogue. Direction le Tour de France Femmes maintenant, avec la 7e étape qui fera arriver les coureuses en fin d'après-midi sur le Mont Ventoux. Une étape exceptionnelle que nous suivons bien sûr tout l'après-midi avec ici, radio officielle du Tour.
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3: Et vous suivez cette 7e étape du Tour de France Femmes sur votre radio ici, avec au bout des 144 kilomètres de la course, partie de la Voulte sur Rhône, la mythique ascension du Mont Ventoux. Les 128 concurrentes ont passé le départ réel à 13h15 avec déjà une première difficulté. Emma Sarango, vous êtes sur la moto ici de Selim Guerribi et ça monte déjà.
4: Oui, on est en plein dedans, là, dans la montée du col de la Grande Limite, même si vous et moi, Manon, savons qu'elle n'en monte pas, hein, les coureuses de ce Tour de France. La preuve, le Mont Ventoux est au programme pour la première fois. On est à environ 3 km du sommet de ce premier col de catégorie 2, qui monte avec une moyenne de 5%. Et pour l'instant, le peloton est toujours groupé. On traverse la forêt et puis les petits villages de l'Ardèche, avec beaucoup, beaucoup déjà de spectateurs au bord des routes qui encouragent évidemment les Françaises, mais aussi les Belges ou les Néerlandais, puisque nous sommes dans des régions touristiques cet été. Donc elles sont encouragées, les coureuses, et elles ont encore environ 2 km avant le sommet.
3: Le col de la Grande Limite, vous y êtes, Emma Sarango, avec votre pilote Selim Guerribi. Ça va peut-être donner le ton, avec déjà, on va suivre ça évidemment, la formation d'une première échappée. Il faudra tenir en tout cas jusqu'à l'ascension du Mont Ventoux, 16 km d'ascension à 8,8% de moyenne et du vent. Aujourd'hui, pour l'instant, c'est du vent de dos, mais ça pourrait compliquer un peu plus les choses au fil de la course. Pour le moment, les coureuses, elles sont à 130 km de l'arrivée. Emma Sarango le disait, ça roule en peloton groupé. Va-t-on voir une bataille entre les meilleures grimpeuses? On attend les favorites à l'avant, Marlène Reusser, la maillot jaune d'Amy Vollering, la néerlandaise, ou encore Kasia Nievadoma et notre française Pauline Ferrand-Prévot. Vous suivez cette 7e étape du Tour de France Femmes avec l'ascension mythique du Mont Ventoux. Le prochain point, c'est dans une demi-heure sur votre radio ici.
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5: Du côté du lac de Lourdes, profitez d'une soirée coucher de soleil ce vendredi dès 19h30. Au programme, navigation libre en stand-up paddle ou en canoë-kayak, c'est vous qui choisissez, et ça jusqu'à la tombée de la nuit. Une animation organisée par Eau de Lourdes. Enfin, les amateurs de sport ont rendez-vous à Pau avec les demi-finales du Master 2 de la Pau Cup de Sesta Punta. Début des rencontres ce vendredi à 19h au complexe de Pelote. Et à Lambeil, si vous cherchez un peu de fraîcheur ce week-end, direction le Chez Doléris avec les samedis à la fraîche dans les caves naturelles climatisées entre 20 et 25 degrés. Profitez, et tout ça gratuitement, de jeux de société, de cartes et de jeux en bois en famille ou entre amis. Des visites guidées sont aussi organisées dans les chais souterrains de 15h à 17h pour découvrir son histoire. Et pour terminer en douceur, déguster un verre de Madiran à la fraîche ou un jus de raisin. Toutes les informations sont à retrouver sur leur site internet.
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Le groupe légendaire Queen sur Ici Béarn Bigorre. Nous aussi, on est complètement gaga de vous retrouver cet après-midi. Surtout que dans quelques minutes, nous allons mettre fin à une des affaires criminelles qui a marqué notre territoire avec Thierry Sagardoito. Pour rappel, si vous venez de nous rejoindre, depuis lundi, nous nous replongeons en 2004 sur le parking d'une boîte de nuit d'Arthès de Béarn où un adolescent de 21 ans, Julien, s'est fait poignarder à la suite d'une bagarre. Alors dans le précédent épisode, nous avons découvert que le principal suspect a été arrêté. Mais alors, qu'en est-il ? Réponse juste après Pierre Demar et Rose Laurence.

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2: Face aux gendarmes, le meurtrier présumé manifeste des remords authentiques. Il voulait calmer les esprits, jure-t-il. Face à cette horde de jeunes, Abdel a brandi son arme pour les dissuader. Même s'il concède que ce fut l'effet inverse. Inconnu de la justice, le jeune beur est mis en examen pour coup mortel et écroué à la prison de Pau. L'enquête pointe deux événements regrettables qui ont conduit au drame. L'altercation sur le parking, une heure plus tôt, elle a inutilement échauffé les esprits. Deux amis de Julien avaient gratuitement pris Abdel à partie pour sa couleur de peau, disons-le. Seconde bévue est sans doute la plus grave. Tandis qu'Abdel et ses deux amis s'étaient réfugiés à l'intérieur de la boîte de nuit, le patron commit l'erreur fatale de les jeter dehors, face à la foule hurlante et alors que les gendarmes étaient déjà en route. Abdel et Julien ne se connaissaient pas. En d'autres circonstances, ils auraient pu être les meilleurs amis du monde. Ils étaient tous deux vaillants, conviviaux. Ils faisaient la fierté de leurs familles respectives. Pour Aurore, la petite sœur de Julien, sa disparition est proprement inimaginable. Il est toujours là, croit-elle. Elle le cherche partout, incapable de faire son deuil. 18 mois plus tard, une autre agression, survenue cette fois à la porte d'une discothèque lonçoise, réveille la douleur des proches de Julien. Béatrice, sa maman, prend la parole. Elle confie son désarroi face à cette violence gratuite près des boîtes de nuit. Et en hommage à Julien, elle prend la tête d'une marche silencieuse dans les rues de Pau le 1er octobre 2005, tenant le portrait de son fils chéri à la main. Visage fin, des yeux rieurs, Julien est mort au printemps de sa vie, à 21 ans. C'est un 21 mars, premier jour du printemps, que le destin l'a frappé. Son agresseur comparaît aux assises fin mars 2006. Seul contre tous, dans son box, comme il l'était sur le parking de la boîte de nuit L'Insomnia, Abdel répète qu'il n'a rien voulu de tout ça. Ce qu'admet l'avocat général Philippe Faisandier. Après un bref délibéré, la cour lui inflige 4 années de prison. Qui sait si c'est la juste peine.
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Résiste, c'était forcément France Gall. Bon, c'est vrai qu'après avoir bien résisté, on est un peu fatigué. C'est pour ça qu'on va marquer une toute petite pause. Et ensuite, on revient pour voir la vie en rose avec la chanteuse américaine Pink et son titre A Lot of Fight. Mais avant ça, direction la Dordogne pour vous parler des grottes de Lascaux 4.

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0: C'était la chanteuse américaine Pink. Restez avec nous, c'est l'heure de faire un point sur l'actu sur Ici Berne Bigorre.
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3: 14h.
4: Encore une journée à haut risque sur le front des incendies. Le Var, les Bouches-du-Rhône et le Vaucluse sont en vigilance rouge des pare-feux de forêt. Les flammes ont par ailleurs progressé la nuit dernière dans le massif de Claps dans la Drôme. 270 hectares de végétation parcourus depuis lundi. Et dans l'Aude, en revanche, incendie fixé dans le massif des Corbières. Le taux de chômage en France atteint son plus haut niveau depuis l'automne 2020. L'INSEE publie aujourd'hui les chiffres pour la période d'avril à juin. 8,3%, soit 62 000 demandeurs d'emploi de plus que pour le trimestre précédent. Encore un week-end chargé sur la route des vacances. La circulation est difficile aujourd'hui dans le sens des départs sur un large quart nord-ouest et sur une partie du centre-est. Bison futé voit orange aussi dans le sens des retours dans un quart sud-est de la France. Sur les rails, de l'amiante découverte dans un poste d'aiguillage paralyse toujours le trafic ferroviaire en gare de Tours. La circulation des trains doit normalement reprendre à 16h aujourd'hui, 24 heures après l'arrêt total du trafic. 7e étape et la plus mythique sur le Tour de France Femmes. Les coureuses vont grimper le Mont Ventoux pour la première fois de leur histoire. Le sommet le plus connu dans le monde du vélo en France. Elles sont parties de la Voulte-sur-Rhône dans l'Ardèche en début d'après-midi. Et puis deux nouvelles médailles françaises au championnat d'Europe de natation. L'argent pour Marc-Antoine Olivier et le bronze pour Logan Fontaine sur une épreuve de nage en eau libre.
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2: Et vous suivez cette 7e étape du Tour de France Femmes sur votre radio. Ici, les coureuses ont parcouru une trentaine de kilomètres après être parties de la Voulte-sur-Rhône. Elles sont déjà dans la Drôme, en direction du mythique Mont Ventoux. Le peloton qui vient de passer la première difficulté, le col de la Grande Limite, et c'est Puck Peeters avec son maillot à poids de meilleur

0: grimpeuse qui est passée en tête. Elle empoche 5 points de plus. Et avant la prochaine difficulté, le col du Colombier attendu dans quelques kilomètres, peut-être déjà la création d'une première échappée. 9 coureuses, en tout cas, ont 15 secondes d'avance sur le peloton, avec parmi elles 2 françaises. Emma Comte pour la Cofidis, Noémie Abgral pour Ma Petite Entreprise, pas très loin derrière. Dans le peloton, on voit toujours les favorites, notamment la maillot jaune Marlène Reusser. Elle a 12 secondes d'avance sur Demi Vollering au général. Vous suivez cette 7e étape du Tour de France Femme avec au bout de l'ascension, eh bien, mythique du Mont Ventoux en direct sur votre radio ici. Prochain point dans une demi-heure.
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2: Pour aujourd'hui, du côté du ciel, pas grand chose à vous annoncer puisque c'est un soleil qui va rester en place de l'après-midi et ça pour la fin de soirée avec des températures qui vont être comprises entre 31 et 32 degrés sur les plaines. Dans les vallées, il va faire un tout petit peu moins chaud mais c'est vraiment rien. On joue à quelques degrés, 29 à 30 degrés sur les vallées béarnaises et 25 à 26 degrés sur les vallées bigourdanes. La nuit va être calme avec des températures qui vont baisser entre 24 et 27 degrés.
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0: Et cette chanson se verra décerner un Grammy Awards en 1976. C'était bien sûr à Stevie Wonder avec You Are the Sunshine of My Life. Bienvenue à tous, que vous soyez un rayon de soleil ou alors un petit peu mal luné aujourd'hui. Chacun a sa place sur Ici Béarn Bigorre. Et pour se mettre tous sur la même longueur d'onde, j'ai quelque chose pour vous. Thierry Pastor, Marine, mais avant ça, c'est le groupe Ensemble.
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0: Le coup de folie de Thierry Pastor. Alors là, c'est vrai, ce qui est complètement fou, c'est ce que ces athlètes sont en train de réaliser en ce moment même. On suit ensemble la 7e étape du Tour de France Femmes en direct avec votre radio locale ici, Béarn Bigorre.
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3: Et vous suivez cette 7e étape du Tour de France Femmes avec votre radio ici, les 128 coureuses qui roulent en direction du mythique Mont Ventoux, une première dans cette grande boucle féminine, des concurrentes qui ont roulé 45 km et qui viennent de passer la deuxième difficulté du parcours. Emma Saringo, vous êtes sur la moto ici de Selim Guerribi, toujours pas d'échappée là pour le moment.
4: Non, il y a une tentative, hein, Manon, entre les deux premières ascensions, entre le col de la Grande Limite et le col du Colombier, avec 8 coureuses qui ont tenté de s'échapper, notamment la Française Emma Comte et une autre tricolore, Noémie Abgral, mais le groupe de 8 a été rapidement repris, et c'est donc groupé que le peloton a entamé la deuxième ascension, hein, de catégorie 3, le col du Colombier, avec une pente à 6,4%. On est désormais dans la descente et le peloton est donc toujours compact, et on pouvait le redouter, Manon. On a l'impression que pour l'instant, l'idée c'est de s'économiser avant évidemment d'arriver au Ventoux, le gros événement de cette journée.
3: Et on a couru la première heure à 37 km/h de moyenne, hein. Donc Emma, vous le disiez, un rythme qui pour l'instant n'a pas permis aux baroudeuses de faire la différence. C'est le maillot à pois Puck Peeters qui encore une fois est passé en tête, hein, de cette deuxième difficulté pour les points de la montagne. Elle est désormais largement en tête. Les coureuses, elles ont le vent le dos pour le moment. La prochaine difficulté, elle est attendue là au 105e kilomètre. Ce sera le col de la Suzette. Attention, pas facile, avec des petites routes, des virages, 3,9 km à 6,4%. Il y aura un sprint intermédiaire au milieu avec quelques premières coureuses distancées à 45 secondes du peloton. Et vous suivez évidemment cette 7e étape du Tour de France Femmes sur votre radio ici. Arrivée mythique au Mont Ventoux en fin d'après-midi. Le prochain point, c'est à 15h.
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0: À Pau, ne manquez pas un rendez-vous exceptionnel autour de l'éclipse solaire du 12 août. Un phénomène rare qui ne reviendra qu'en 2081. À cette occasion, la communauté d'agglomération Pau-Béarn-Pyrénées propose des animations les 8 et 12 août au programme Découverte de la Lune. Explications sur l'éclipse grâce à des maquettes et des initiations à l'astronomie pour petits et grands. L'accès est libre et c'est à partir de 15h à l'auditorium de Pau. Info circulation à Tarbes, les allées Leclerc reste fermé dans les deux sens en raison de travaux de renforcement de la chaussée. La circulation ne devrait reprendre qu'à partir du 12 août. Et enfin à Rudy, place aux couleurs de l'Espagne. La compagnie El Rocchio ouvre la soirée avec un spectacle de flamenco avant de laisser la scène au groupe Buen Rolito qui revisitera les grands classiques de Compay Segundo, Manu Chao ou encore les Gypsy King. Restauration sur place et participation libre demandée.
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0: Sowing the seeds of love, semer les graines de l'amour en français. Et ce qui est drôle dans cette chanson, c'est que le titre a été inspiré d'une émission de radio anglaise. Comme quoi, la radio peut vraiment changer votre destin. Alors, est-ce que vous êtes prêts pour la suite? C'est Bransky Beats, Marc Lavoine et Renaud avec son titre Mistral gagnant sur Ici Béarn Bigorre.
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0: Les Bronski Beats, chanson très engagée contre les violences homophobes. Et c'est encore bon de l'entendre, cette chanson, en 2026. Allez, il est l'heure de retrouver les infos sur votre radio. Ici Berne Bigorre.
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2: À Sibiar Bigorre, qui sont 13 heures sous Bresp.
3: 15 heures.
4: Trois départements sont encore en risque élevé départ feu de forêt aujourd'hui. Le Var, les Bouches-du-Rhône et le Vaucluse. Le feu a par ailleurs progressé de 30 hectares la nuit dernière dans le massif de Claps dans la Drôme. En Gironde, le retour des vacanciers est espéré 2 semaines après le méga-feu dans le département. La tendance est positive selon le ministre du Tourisme Serge Papin avec un taux d'occupation de 70 à 75% en moyenne. Le taux de chômage en France augmente encore. Il atteint même son plus haut niveau depuis l'automne 2020 pour ce second trimestre. 8,3% selon l'INSEE, soit 62 000 demandeurs d'emploi de plus qu'entre janvier et mars. Près de 400 km de bouchons ont été enregistrés ce midi sur toute la France. Beaucoup de monde sur les grands axes. Bison futé voie orange dans le sens des départs dans le nord-ouest et le centre-est et dans le sens des retours dans le sud-est de la France. Sur les rails, le trafic doit normalement reprendre en gare de Tours dans une heure. La circulation est interrompue depuis hier après-midi à cause d'un incident sur un chantier. Le pape Léon XIV va rencontrer plusieurs victimes de violences sexuelles dans l'église en France. Il le fera lors de sa visite fin septembre à Paris, Saint-Denis, Lourdes et Metz. C'est ce qu'annonce le Vatican aujourd'hui. Le Mont Ventoux, mythique sommet au programme de la 7e étape du Tour de France Femmes. La Suissesse Marlène Reusser espère garder son maillot jaune un jour de plus. Et puis le national, c'est fini. Maintenant, il faut dire Ligue 3. Ce nouveau championnat de foot commence ce soir à 20h45 avec 9 match.
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5: Et vous suivez cette 7e étape du Tour de France Femmes avec votre radio. Ici, les 128 coureuses qui ont parcouru 70 km des 144 qui les séparent du mythique Mont Ventoux. C'est la maillot à pois Puck Peters qui est passée en tête des deux premières difficultés du jour avec 55 points à la montagne. Elle survole clairement ce classement. Et à l'instant, une nouvelle tentative d'échapper avec 7 coureuses qui vont tenter de creuser l'écart avec le peloton qui vient de passer dans le Vaucluse pour quelques kilomètres avant de refaire un court passage dans la Drôme. Est-ce que ça va tenir? Est-ce que cette échappée va pouvoir prendre du champ? C'est toute la question. Alors que pour le moment, les coureuses ont le vent dans le dos. Ça roule vite sur une partie plus plate avant la prochaine difficulté. Le col de la Suzette à 105 kilomètres. Avant cette ascension, est également la 16 kilomètres pour arriver tout en haut du Mont Ventoux.

0: sous l'antenne blanche et rouge. On suit cette 7e étape du Tour de France Femmes avec votre radio ici. L'échappée va-t-elle tenir? Prochain point dans une demi-heure.
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2: Pour aujourd'hui, du côté du ciel, pas grand-chose à vous annoncer puisque c'est un soleil qui va rester en place de l'après-midi et ça pour la fin de soirée avec des températures qui vont être comprises entre 31 et 32 degrés sur les plaines. Dans les vallées, il va faire un tout petit peu moins chaud mais c'est vraiment rien, on joue à quelques degrés, 29 à 30 degrés sur les vallées béarnaises et 25 à 26 degrés sur les vallées bigourdanes. La nuit va être calme avec des températures qui vont baisser entre 24 et 27 degrés.
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0: Les Status Quo in the Army Now. On vous souhaite une belle après-midi si vous êtes à l'écoute d'ici Berne Bigorre. Et on souhaite une bonne fête à tous les Gaëtans qui nous écoutent aujourd'hui. Et d'ailleurs, si vous en connaissez un, vous lui passez le bisou de notre part. La suite, c'est trois musiques qui s'enchaînent. Alain Bachung, Notre Palois, Julien Lib. Mais avant ça, c'est Hayley Medeiros, Bailar Calypso.
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0: Osée Joséphine d'Alain Bachung sur Ici Béarn Bigorre. Et elles, c'est vrai qu'elles n'ont peur de rien, pas même de la 7e étape du Tour de France Femmes qu'elles sont en train de vivre. Et nous les suivons chaque demi-heure en direct de votre radio officielle du Tour de France.
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3: L'étape 7 de ce Tour de France Femmes qui se poursuit en direction du mythique Mont Ventoux et vous la suivez sur votre radio. Ici, nous sommes à 54 km de l'arrivée et ça y est, une échappée a réussi à se détacher du peloton. Emma Sarango, justement, vous êtes sur la moto ici de Selim Guerribi. On compte 11 coureuses en tête.
4: Oui, 11 coureuses qui ont réussi à se détacher depuis une petite dizaine de kilomètres, Manon, et parmi elles Clémence Latimier, la coureuse iséroise de la formation Ma Petite Entreprise, qui fait partie de ce groupe de 11 coureuses, qui a été acclamée Clémence Latimier au passage du village de Vaqueras, où nous sommes actuellement dans le Vaucluse, hein. Clémence Latimier qui compte de nombreux supporters sur les routes, elle et toute son équipe, hein, globalement la formation Ma Petite Entreprise, qui a conquis le public, très nombreux, Manon, aujourd'hui sur les routes, c'est impressionnant. Il ne s'écoule pas 100 mètres sans que l'on aperçoive un spectateur, et dans les villages, c'est blindé, rempli. Les supporters sont vraiment de sortie aujourd'hui pour cette étape qui s'annonce mythique.
3: Ouais, ça fait plaisir d'avoir autant de monde en bord de route avec, vous le disiez, Emma, à l'avant, cette Française, Clémence Latimier, de Ma Petite Entreprise. Les écarts qui se creusent, hein, l'échappée a désormais 2 minutes 50 d'avance sur le peloton. On retrouve là toutes les favorites, hein. On voit notamment à l'avant la Movistar et la FDJ United Suez qui roulent pour leur leader, la maillot jaune Marlène Reusser, la Suissesse et la Néerlandaise Demi Vollering. On a aussi notre Française Pauline Ferrand-Prévot, évidemment, dans le peloton, elle le disait ce matin, c'est une ascension qu'elle apprécie particulièrement et elle donnera tout évidemment si elle a les jambes dans l'ascension de ce Mont Ventoux. Et on continue de suivre cette 7e étape du Tour de France Femmes avec votre radio Ici. Le prochain point, ce sera dans une demi-heure.
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0: Du côté du lac de Lourdes, profitez d'une soirée coucher de soleil ce vendredi dès 19h30. Au programme, navigation libre en stand-up paddle ou en canoë-kayak, c'est vous qui choisissez, et ça jusqu'à la tombée de la nuit. Une animation organisée par Eau de Lourdes. Enfin, les amateurs de sport ont rendez-vous à Pau avec les demi-finales du Master 2 de la Pau Cup de Sesta Punta. Début des rencontres ce vendredi à 19h au complexe de Pelote. Et à Lambeil, si vous cherchez un peu de fraîcheur ce week-end, direction le Chez Doloris avec les samedis à la fraîche dans les caves naturelles climatisées entre 20 et 25 degrés. Profitez, et tout ça gratuitement, de jeux de société, de cartes et de jeux en bois en famille ou entre amis. Des visites guidées sont aussi organisées dans les chais souterrains de 15h à 17h pour découvrir son histoire, et pour terminer en douceur, déguster un verre de madiran à la fraîche ou un jus de raisin. Toutes les informations sont à retrouver sur leur site internet.
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0: c'était Irene Cara et sa Fame qui est très contagieuse, hein, parce que ce titre, il me donne de la force. Vous trouvez pas? Bon, en tout cas, sur moi, ça marche beaucoup. Et on va continuer de partager des moments ensemble avec notamment Michel Berger, le terrible Dracula et Étienne Dao. Mais avant ça, Willy Rovelli vous invite à venir avec lui ce week-end.
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0: Michel Berger, on chante pour tous ceux qui sont loin de chez eux. 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
3: Une après-midi et une soirée encore à haut risque dans le Var en ce qui concerne les incendies. Le Mistral se renforce, l'air reste très sec et les températures élevées. 700 pompiers sont encore mobilisés sur place, appuyés de moyens aériens et de drones. Ils poursuivent le traitement des lisières et des points chauds. Et la multiplication des épisodes de canicule a des conséquences sur la production de maïs en France. Elle va chuter de 35% cette année jusqu'à atteindre son niveau le plus bas depuis les années 80. Des bouchons sur les grands axe routier. Bison futé classé de journée en orange dans le sens des départs dans le nord-ouest et le centre-est. Orange aussi dans le sens des retours dans le sud-est de la France. On est à plus de 450 km d'embouteillage dans tout le pays. Retour à la normale en gare de Tours. La circulation des trains reprend cet après-midi. Le trafic était interrompu depuis 24 heures à cause d'un incident sur un chantier. La découverte d'amiante dans un poste d'aiguillage. Une visite très attendue. Le pape Léon XIV va rencontrer en France des victimes de violences sexuelle dans l'église lors de son passage fin septembre à Paris, Saint-Denis, Lourdes et Metz. Le Vatican l'annonce aujourd'hui. Et sur la 7e étape du Tour de France Femmes, les coureuses s'attaquent bientôt à la partie la plus difficile, l'ascension du Mont Ventoux. Et puis deux nouvelles médailles françaises au championnat d'Europe de natation. L'argent pour Marc-Antoine Olivier et le bronze pour Logan Fontaine sur une épreuve de nage en eau libre. Une autre épreuve débute désormais, des sauts de 20 mètres de haut dans la Seine.
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4: Et on suit cette 7e étape du Tour de France Femmes, partie de la Voulte sur Rhône. Les coureuses sont à 39 km de l'arrivée. 128 concurrentes qui se rapprochent petit à petit de la mythique ascension du Mont Ventoux. Mais là, pour le moment, ces coureuses, elles sont dans le col de la Suzette. Col difficile, 4 km à 6,4% de moyenne, avec des petites routes et des virages jusqu'au sommet. Le peloton, avec toutes les favorites, roule à un rythme soutenu. Ça lui a permis là de réduire l'écart avec l'échappée qui compte désormais 9 coureuses et 1 minute 15 d'avance. Toujours à l'avant, notre Française Clémence Latimier de Ma Petite Entreprise qui, ça y est, a passé ce col de la Suzette en 3e position. Elles vont ensuite monter, descendre quelques bosses avant de passer le virage de Saint-Estève pour entamer l'ascension du Mont Ventoux. On continue de suivre cette 7e étape du Tour de France Femmes avec votre radio ici. Le prochain point, c'est dans une demi-heure.
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0: Eh bien dis donc, on a vraiment eu une belle journée. En tout cas, ce sont les prévisions de Météo France pour aujourd'hui, avec un soleil qui n'a pas bougé du matin jusqu'au soir et des températures qui frôlent la barre des 30 degrés. 30 degrés par exemple à Lourdes, pareil à Tarbes, à Pau et à Mourinx. À Oloron-Sainte-Marie, il fait un tout petit peu moins chaud. 28 degrés comme du côté de Lannemezan et d'Argent.

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1: Et bienvenue à tout le monde sur ici Béarn Bigorre. Que vous prépariez à faire une petite balade ou à retrouver les copains copines à la pétanque, vous êtes ici chez vous. On envoie toute notre force aujourd'hui à ceux qui sont encore coincés au boulot. On vous envoie toute notre énergie positive. Allez, dans quelques minutes, nous allons retrouver notre professeur d'occitan pour connaître les histoires de chez nous. Tout ça dans la langue de chez nous, si c'est pas beau ça. On sera aussi avec Fred Ballard qui nous parlera avec humour de la peur de prendre l'avion.

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1: Chaque jour, il est avec nous, à l'heure, et on ne louperait ça pour rien au monde. 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
2: Bramemund et Adichat. Comme ça fait déjà bien longtemps que nous n'avons pas consacré cette petite émission à notre beau lexique, je vous propose de le faire aujourd'hui. Bon, alors savez-vous comment on dit un tamis ou un crible en occitan de Gascogne ? Cum tustem, que y a meidemus occitans, que demus françaises et quantes. Un tamis, ce peut être ucedas. Mais attention, il faut comprendre d'où vient le mot. L'ucedas, ça vient de la cède, c'est-à-dire la soie. Autant dire que le crible en question est très finement ajouré, puisqu'il est censé être fait d'un tissage aussi fin que la soie. On peut aussi dire l'ucegune. Et s'il faut, pour le comprendre précisément, rapprocher ce mot de notre, c'est le verbe seguti, secouer, qui vient à l'esprit, qu'est-ce qu'on prenne, entas servir une segune, cuca ou seguti. Ce mot assez polymorphe, on trouve aussi les formes segue ou senne, était très employé et il a laissé dans la langue divers proverbes ou expressions, telles que la très jolie perdes cum laigo en une segune, se perdre comme l'eau dans un tamis. Las paraules dus homis de pats que se perden cum laigo en une segune. Et puis, il y a les tamis particuliers. Celui qui servait à passer les graines de lin, par exemple, qu'on appelait la criera et qui a donné le verbe criera, tamiser. Parmi ces outils très particuliers, il en est un qu'il m'a été donné de manier il y a bien longtemps. Les Basques de la côte le nomment baya et nos amis du Basadour le pibalet, car monté sur un long manche, c'est à la pêche des pibales, ces toutes petites anguilles, qu'il servait autrefois. On a aussi le cabapalier des Lavedanais, le curier des Landais ou le cribet des Médocains, bedette qu'il y a de toutes stracos, het beroy et abelleu.
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0: C'était Camaro et son titre Femme Like You. Ça, c'était un pur hit des années 2000. Et d'ailleurs, c'était sorti en 2004 et en 2026. On l'adore toujours autant. Mais les années 80, vous allez être d'accord avec moi, n'ont pas à rougir. Et pour ça, rien de tel qu'un bon chagrin d'amour sur ici Béarn Bigorre pour vous accompagner dans l'après-midi.
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1: Quand on choisit de rester en France pour les vacances, alors c'est pas toujours parce que c'est le plus beau pays du monde. Non, parfois, c'est parce que monter dans un avion est une terrible épreuve. Une épreuve que Fred Ballard va faire voler en éclats de rire dans l'humour en tube.
2: Papa, on a décollé, ça y est, on va décoller, c'est bon, on a décollé. Non, on a pas décollé! Le décollage, c'est quand papa, il pleure.
3: Oui, c'est la grande différence entre les enfants et les adultes. L'insouciance des uns nourrit la trouille des autres. Et c'est encore pire quand un type totalement zen à 10 000 pieds au-dessus de l'océan tente de rassurer son pote qui sue à grosses gouttes sur le siège d'à côté.
4: Non, je vois pas où est le problème. Attends, sécurité, l'avion plane à cause de la pression des ailes. Je vois pas de quoi tu parles. Je dirais, il n'y a rien d'irrationnel. À un moment donné, la technologie, il faut faire confiance. Quoi. Totalement surréaliste d'avoir la trouille, les pétoches d'un avion qui, ça fait plus de 50 ans qui plane dans les airs. Mon gars, t'es totalement...
3: Ah là là, comme c'est énervant, les gens trop sur deux en avion. On aurait presque envie que l'avion se crache pour leur prouver qu'on avait raison d'avoir peur. Mais grâce à la méthode Gad Elmaleh, on préfère s'éclater de rire que s'éclater tout court. Et c'est encore plus vrai quand on est jeune et bien bâti.
5: Je monte dans l'avion et là l'hôtesse me dit « Monsieur, vous m'avez l'air jeune et vigoureux. » On va vous placer à côté de l'issue de secours pour aider les gens à évacuer en cas de crash aérien. Je dis, madame, j'arrive même pas à gérer mon bagage cabine. Comment voulez-vous que je désarme un toboggan ?
3: Oui, alors c'est sûr que si en plus c'est aux passagers trouillards de se charger de la sécurité des autres passagers en cas de crash, c'est pas hyper rassurant. Mais bon, même si Paul Mirabel n'est pas expert en désarmement de toboggan, quand il ouvre les vannes, même les réacteurs se marrent. Donc PNC aux portes, attachez vos ceintures, on va se fendre la poire.

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1: 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Quelle douceur sur la fin de cette musique. Ça fait du bien. Mettons un petit peu plus de rythme, surtout pour vous faire vivre l'intensité du Tour de France Femmes que nous suivons chaque jour sur ICI Béarn Bigorre. Aujourd'hui, nous faisons un point sur la 7e étape du Tour de France Femmes.
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4: Et on suit cette 7e étape du Tour de France Femmes. Les 128 coureuses qui sont dans le Vaucluse à désormais 20 km de la mythique arrivée au sommet du Mont Ventoux qui va commencer juste après le virage de Saint-Estève. Ça y est, ça s'approche. Et Emma Sarango, vous êtes sur la moto ici de Selim Guerribi, le peloton qui revient très très fort sur les 9 coureuses qui sont encore échappées. Il n'y a plus que 20 secondes d'écart entre les deux groupes.
5: Oui, 15 secondes même, Manon, selon la dernière information de Radio Tour dans nos oreillettes. Ça va pas tenir pour Clémence Latimier et ses partenaires d'échappée. Elles auront fait un gros travail durant les 30-40 derniers kilomètres, mais on savait évidemment que les équipes de leaders à l'assaut du Mont Ventoux allaient accélérer le rythme, et on le voit, ça y est, le Mont Ventoux. Je vous vois, Manon, faites-moi coucou. Je vois l'antenne rouge et blanche de très loin, et on est là à l'instant avec Selim Guerribi de la moto ici. C'est beau, mais c'est haut, et c'est aussi ce qu'elles doivent se dire, les coureuses, à l'instant.
4: Ouais, ça c'est sûr, et la question c'est de savoir qui aura les jambes dans cette ascension avec des portions à 10% au total, 16 km de montée à 8,8%. On va assez vite le savoir, et dans le peloton c'est notamment la Movistar qui roule fort pour rattraper l'échappée. Movistar, eh bien c'est l'équipe de Marlène Reusser, la maillot jaune, la Suissesse, qui est là comme les autres favorites. Et on voit également la Visma Lease Bike qui roule pour notre française Pauline Ferrand-Prévot. Pauline Ferrand-Prévot, on le sait, on l'a dit, redit, elle est loin au classement général à 5 minutes des favorites, mais elle va tout donner, elle l'a redit ce matin pour inscrire son nom au palmarès de cette ascension mythique. N'oublions pas également Demi Vollering qui pointe à 12 secondes de la maillot jaune avec son équipe, la FDJ Suez, qui roule très fort pour elle. On suit cette 7e étape du Tour de France Femmes avec votre radio ici. Le prochain point c'est dans une demi-heure et on sera dans l'ascension du Mont Ventoux.
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1: À Pau, ne manquez pas un rendez-vous exceptionnel autour de l'éclipse solaire du 12 août. Un phénomène rare qui ne reviendra qu'en 2081. À cette occasion, la communauté d'agglomération Pau-Béarn-Pyrénées propose des animations les 8 et 12 août au programme Découverte de la Lune. Explications sur l'éclipse grâce à des maquettes et des initiations à l'astronomie pour petits et grands. L'accès est libre et c'est à partir de 15h à l'auditorium de Pau. Info circulation à Tarbes, les allées Le Clair reste fermé dans les deux sens en raison de travaux de renforcement de la chaussée. La circulation ne devrait reprendre qu'à partir du 12 août. Et enfin à Rudy, place aux couleurs de l'Espagne. La compagnie El Rocchio ouvre la soirée avec un spectacle de flamenco avant de laisser la scène au groupe Buen Rolito qui revisitera les grands classiques de Compay Segundo, Manu Chao ou encore les Gypsy King. Restauration sur place et participation libre demandée.
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1: Joey, tu aimes les films sur les gladiateurs?

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1: Dernier épisode de cette affaire classée, remontant dans le temps au petit matin du dimanche 21 mars 2004. Le canton d'Orthez est en deuil. Une rixe a opposé deux groupes de clients sortant d'une boîte de nuit. Un jeune Béarnais, Julien, est décédé d'un coup de couteau en pleine poitrine. Thierry Sagardoito, son agresseur, est interpellé.
2: Face aux gendarmes, le meurtrier présumé manifeste des remords authentiques. Il voulait calmer les esprits, jure-t-il. Face à cette horde de jeunes, Abdel a brandi son arme pour les dissuader, même s'il concède que ce fut l'effet inverse. Inconnu de la justice, le jeune beurre est mis en examen pour coup mortel et écroué à la prison de Pau. L'enquête pointe deux événements regrettables qui ont conduit au drame. L'altercation sur le parking, une heure plus tôt, elle a inutilement échauffé les esprits. Deux amis de Julien avaient gratuitement pris Abdel à partie pour sa couleur de peau, disons-le. Seconde bévue est sans doute la plus grave. Tandis qu'Abdel et ses deux amis s'étaient réfugiés à l'intérieur de la boîte de nuit, le patron commit l'erreur fatale de les jeter dehors, face à la foule hurlante et alors que les gendarmes étaient déjà en route. Abdel et Julien ne se connaissaient pas. En d'autres circonstances, ils auraient pu être les meilleurs amis du monde. Ils étaient tous deux vaillants, conviviaux. Ils faisaient la fierté de leurs familles respectives. Pour Aurore, la petite sœur de Julien, sa disparition est proprement inimaginable. Il est toujours là, croit-elle. Elle le cherche partout, incapable de faire son deuil. 18 mois plus tard, une autre agression survenue cette fois à la porte d'une discothèque lonçoise réveille la douleur des proches de Julien. Béatrice, sa maman, prend la parole. Elle confie son désarroi face à cette violence gratuite près des boîtes de nuit. Et en hommage à Julien, elle prend la tête d'une marche silencieuse dans les rues de Pau le 1er octobre 2005, tenant le portrait de son fils chéri à la main. Visage fin, des yeux rieurs, Julien est mort au printemps de sa vie, à 21 ans. C'est un 21 mars, premier jour du printemps, que le destin l'a frappé. Son agresseur comparaît aux assises fin mars 2006. Seul contre tous, dans son box, comme il l'était sur le parking de la boîte de nuit L'Insomnia, Abdel répète qu'il n'a rien voulu de tout ça. Ce qu'admet l'avocat général Philippe Faisandier. Après un bref délibéré, la cour lui inflige 4 années de prison. Qui sait si c'est la juste peine?
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ça faisait du bien. Et nous allons garder cette bonne humeur et ce rythme, toujours en musique, et ça jusqu'à 19h. Il est l'heure de conclure cette heure, mais avant ça, vous le savez, nous allons retrouver les informations d'ici et faire un point sur cette météo en Béarn et en Bigorre. Alors je vous dis à dans quelques minutes.

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1: Bonjour, bienvenue, 17h. Il est l'heure de retrouver les informations avec vous, Mathilde Leroy. Bonjour Mathilde.
2: Bonjour Hugo, bonjour à tous. C'est désormais officiel, le pape va rencontrer des victimes d'abus sexuels lors de sa visite à Lourdes. Communiqué du Vatican, on en parlait au conditionnel sur notre antenne depuis mai. Les membres du collectif des victimes de Bétarame avaient demandé une audience au pape. Une source qui organise la visite papale parlait déjà il y a 3 mois d'un temps significatif pour rencontrer les victimes. Aujourd'hui, on n'en sait pas plus sur les modalités, mais cette confirmation, c'est une bonne nouvelle pour Alain Esquer, porte-parole du collectif des victimes de Bétarame. Il veut que le pape prenne des engagements clairs et surtout qu'il reconnaisse la responsabilité de l'Église. Vous l'entendrez à 18h. C'est une façon de lui rendre hommage parce qu'on ne peut pas se recueillir auprès de son corps. C'est notre façon de lui dire au revoir. Ce sont les mots d'Emmanuel à l'initiative de la Marche Blanche pour célébrer la mémoire d'Abou. Demain à Oloron, la marche partira à 15h depuis la cathédrale Sainte-Marie pour rejoindre le lieu où le jeune homme de 18 ans a perdu la vie au bord de l'eau. Abou, c'est ce jeune Malien qui est décédé noyé dans le Gave. Nous ne voulons ni violence, ni haine, ni racisme, précisent les organisateurs.
1: La préfecture des Pyrénées-Atlantiques continue de renforcer les mesures de restriction sur la sécheresse.
2: Le Gave d'Oloron passe en alerte renforcée, niveau crise pour certains affluents du Gave de Pau. Cela signifie qu'il est interdit de pomper l'eau, sauf dérogation pour les agriculteurs notamment. Le mois de juillet a été particulièrement sec, avec quasiment 3 fois moins de pluie que d'habitude. Un mois aussi très chaud, avec 5 degrés en plus par rapport au normal de saison. La sécheresse justement n'est pas sans conséquence sur l'agriculture. La production française de maïs a chuté de 35% cette année. Elle n'a jamais été aussi basse depuis 1980, annonce du ministère de l'Agriculture. Cette baisse s'explique par les canicules à répétition, mais aussi par la réduction des surfaces consacrées à la culture de maïs. En Béarn comme en Bigorre, les céréaliers sont particulièrement touchés. Il y a eu beaucoup de pertes dès le mois de juillet à cause des fortes chaleurs, juste après la floraison du maïs, le moment où il a besoin de beaucoup d'eau.
1: Le Pau FC de retour sur la pelouse du Nouste-Camp pour la reprise en Ligue 2.
2: À domicile donc face à Annecy avec un effectif chamboulé, 16 arrivées et 17 départs. Et après des matchs amicaux mitigés cet été avec 2 victoires puis 3 défaites consécutives face à des clubs espagnols, le coup d'envoi demain soir est à 20h45. Les coureuses du Tour de France arrivent dans un peu plus de 30 minutes au Mont Ventoux. Elles sont parties en début d'après-midi de Voulte-sur-Rhône en Ardèche. Marlène Reusser porte toujours le maillot jaune. Arrivée à suivre en direct sur votre radio ici. Et ce soir, vous pouvez lever les yeux au ciel, c'est la première nuit des étoiles filantes. Jusqu'au 9 août, il y aura une étoile filante toutes les 2 à 6 minutes. Chez nous, plusieurs associations d'astronomie organisent des observations avec des télescopes ou des jumelles. Toutes les informations sur notre site ici.fr. Et la météo, ça donne quoi? Du soleil? Un ciel dégagé aussi pour ce soir?
1: Eh bien, c'est justement ce que j'étais en train de regarder. Une nuit très calme et sans perturbation. Donc effectivement, si vous voulez profiter de cette belle soirée, eh bien, allez-y puisqu'il n'y aura pas de nuages.

0: En tout cas, ce sont les prévisions de Météo France. Pas de nuages aussi pour cet après-midi, avec des températures comprises entre 30 et 31 degrés sur nos deux départements. Attention, vigilance orageuse sur nos deux départements pour demain matin, et ça toute la journée. Merci Mathilde.
1: Merci Hugo.
0: À tout à l'heure, 18h.
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0: Daniel Balavoine, Sauver l'amour, merci d'être avec nous, il est 17h04.

0: Daniel Balavoine pour Sauver l'amour, 17h08.
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0: Et on est très content de faire partie de votre après-midi. Surtout que on passe une spéciale dédicace à notre auditrice Najat Douce qui nous a apporté un délicieux gâteau chocolat. C'était tout à l'heure, elle est venue chercher son cadeau et elle en a profité pour nous laisser quelques parts de gâteau au chocolat. Alors, si vous n'êtes pas très loin de la radio à Pau, place Clémenceau, ça sert à rien de venir toquer au carreau parce qu'il ne reste plus rien du tout. Mais on sait vous faire plaisir autrement, vous le savez, on est généreux avec notamment 4 places pour partir à l'aventure dans le labyrinthe de Nousty, ça sera gagné tout à l'heure.

0: Jérémy Frérot avec son titre éponyme. Merci d'être avec nous.
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0: Et on aime finir la semaine en beauté avec la visite du château de Pau. Lucas de Roy Denis Bénet vous emmène avec lui dans le plus beau château du Béarn, j'ai pas peur de le dire. Un lieu chargé d'histoire qui abrite encore aujourd'hui beaucoup de secrets.
2: Quand on arrive dans la ville de Pau, impossible de manquer le majestueux château. Alors, je vous emmène avec moi découvrir l'intérieur, les coulisses et même la cour de ce château. Embarquez avec moi dans cet univers qui nous plonge directement au sein même de toute l'histoire de la ville. On y va. Avant même d'entrer au cœur du château, eh bien vous vous retrouvez dans cette immense cour. Et juste derrière moi, vous pouvez déjà admirer la vue sur les Pyrénées qui est absolument à couper le souffle. On entre au sein même du château. Et déjà, il faut pas être trop grand, sinon on peut vite se prendre le premier mur. Donc on baisse la tête et on rentre au cœur de ce château.
3: C'est une ancienne salle d'état et c'est l'une des salles les plus réputées du château. La table que vous voyez ici, qui est en chêne et sapin, fait 18 mètres de long avec des panneaux posés sur des tréteaux. On disait comment ? On dresse la table.
2: Bon, alors quand on rentre, on voit cette immense statue d'Henri IV faite en marbre. Et Julie, vous êtes la responsable de la communication. Bonjour.
4: Bonjour.
2: Julie, quelle est la particularité de ce château ?
4: En fait, la particularité, c'est qu'on fait des visites commentées toute l'année.
2: Et cette visite, elle dure combien de temps ? Parce que le château est immense.
4: Donc la visite dure une heure.
2: Et là, merci beaucoup, Julie.
4: Je vous en prie.
3: Dernièrement, j'avais un groupe aussi important que vous. Lors de ma visite, quand j'ai dit que Henri IV a eu 73 maîtresses, il y avait un petit garçon qui avait dans les 9-10 ans. Il a levé le doigt, il m'a dit, mais madame, il aimait beaucoup l'école, Henri IV. Oui, messieurs-dames, on y va, vous êtes à l'honneur maintenant, on y va, on continue.
2: La visite s'est achevée au sein de ce magnifique château de Pau. On a appris plein de choses et évidemment, n'hésitez pas à vous rendre à la boutique souvenir pour récupérer un maximum de cadeaux.
0: Et puis ce qui est bien, c'est que pendant ce mois d'août, vous n'avez pas besoin de réserver en ligne ou par téléphone. Tout se fait directement à l'accueil avec des visites commentées qui, elles, vont se dérouler du lundi au vendredi de 9h à midi et de 14h à 16h45. Alors vraiment, n'hésitez pas quand même à aller checker le site internet du château de Pau avant votre visite, puisque des fois, le site peut être fermé ponctuellement dans l'après-midi en raison des fortes chaleurs. C'est vrai que quand on regarde dehors, il fait chaud aujourd'hui. Hein. Alors voilà, un peu de fraîcheur pour vous, surtout si vous êtes au boulot sans clim. Cet après-midi, c'est Zucchero senza una donna.

0: Zucchero senza una donna.
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0: Je ne sais pas si c'est la saison qui fait ça, mais je trouve que l'été, c'est forcément le moment pour faire des rencontres, qu'elles soient amicales, amoureuses ou surprenantes, comme celle que Lucas de Roi d'Audibéné a faite avec Iker. Et forcément, on n'a pas pu s'empêcher de lui demander son petit plaisir de l'été.
2: Bonjour, je m'appelle Iker. Ici, l'été est très bon. Et la combinaison de la montagne et de la mer à une heure, les deux options sont magnifiques. Avant les Pyrénées, les Piémonts ou les Hauts-Pyrénées, ça c'est magnifique de randonner. Mais aussi à l'océan, ça c'est pour faire du vélo ou de randonner par là, ça c'est très bon. Alors les Pyrénées Atlantiques et les Béarn, ils sont très bons. Ici à Pau, bon, le centre-ville, mais aussi la vie en l'été, les estivales ici à Estivoc, de façon occitane, il a de l'ambiance. Et je suis mexicain. Et j'ai la double nationalité espagnole-mexicaine d'origine basque. J'habite ici depuis un an. Je travaille comme consultante en fret ferroviaire et bien connecté avec les trains pour aller à Bayonne, à Paris, à Toulouse, à Breton. Mais la route, l'autoroute, ça c'est très bien connecté. On va dans les Hautes-Pyrénées, mais aussi à côté de l'océan au Pays Basque et à Argel-Gasso. Ah, bon, c'est incroyable comme base pour explorer des différents vallées, des différents endroits dans les Hautes-Pyrénées. Mais ici aussi, peut-être on ira à l'Esca ou du côté de Aramis et d'Arrête. Beaucoup de moustiques, peut-être il y a 2 ans, mais l'année dernière, aucun mosquite. Alors, je ne sais pas qu'est-ce qu'il va passer cet été. Bon, ça, je pense que ça, ce n'est pas une chose traditionnelle ici. C'est une nouvelle caractéristique de l'échauffement mondial, n'est-ce pas?
3: Franchement, cet été, on dit non aux moustiques.
2: J'espère que non. Bon, profitez de le congé et de l'été.
0: Eh bien, merci beaucoup à vous et bon été à vous, Iker. Et c'est vrai qu'il parlait des moustiques, mais c'est pas possible. Je ne sais pas vous, mais moi, depuis quelques jours, je les sens de plus en plus arriver chez moi et ils me piquent de partout. Et je suis sûr que je ne dois pas être le seul dans ce cas-là. Alors si vous, chez vous, vous avez une solution de grand-mère pour faire fuir ces satanés moustiques, vous nous la donnez, s'il vous plaît. Et pour ça, rien de plus simple, vous nous envoyez votre astuce sur le WhatsApp d'ici Béarn Bigorre, 05 59 98 09 09. Ça peut être une photo avec un commentaire, ça peut être une note vocale. Vous n'hésitez pas, on attend vos conseils. 05 59 98 09 09. Elton John et Kiki D en duo. Don't go breaking my heart.

0: Et Elton John, Don't Go Breaking My Heart sur ici Béarn Bigorre, 17h31. Vous le savez, nous sommes la radio partenaire du Tour de France féminin et chaque jour, nos équipes sont en place sur la ligne d'arrivée et autour de vous pour vous faire vivre cette course tant attendue. Aujourd'hui, direction le Mont Ventoux pour les derniers kilomètres de cette 7e étape historique. Nous allons rejoindre Manon Voltier-Chollet qui est au commentaire cet après-midi pour faire vivre cette 7e étape. Manon, c'est à vous avec les équipes d'ici.
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2: Et vous êtes bien sur votre radio ici pour vivre ici eh bien le final de cette 7e étape du Tour de France Femmes avec l'ascension et la fin de l'ascension de ce sommet mythique, le Mont Ventoux. C'est la première fois qu'il est emprunté par les coureuses sur la grande boucle et c'est Kasia Niewiadoma, la polonaise, qui est à 730 mètres désormais de l'arrivée et qui a 1 minute 45 d'avance sur ses deux poursuivantes, la maillot jaune Marlène Reusser et Demi Vollering, qui n'ont pas ses jambes à Kasia Niewiadoma. Je suis avec Jean-François Bernard, c'est notre consultant cyclisme pour Radio France. Jean-François, vous avez gagné le Ventoux en 1987. Notre polonaise, la Kasia Niewiadoma, elle a attaqué au bon moment.
3: Oui, je pense. De toute façon, il y avait un duel. Hein. Elles sont déjà sorties à trois, les trois meilleures de ce Tour de France. On l'a vu, les trois premières du classement général. Ensuite, elle a placé le contre au bon moment. Et derrière, surtout, on s'est regardé. Elles ont joué un peu au poker menteur, mais ça n'a pas marché. Et maintenant, la victoire, elle sera pour la polonaise qui va s'emparer en plus du maillot jaune aujourd'hui.
2: Et on a vu Demi Vollering en difficulté. Hein.
3: Oui, elle était, je pense pas dans une grande journée. Elle a pas pu faire la différence. Et on savait que quand on arrivait dans le Ventoux, dans la deuxième partie avec vent de face, après, ce serait compliqué de faire des écarts.
2: Merci à vous Jean-François Bernard. Et ça y est, une partie des coureuses. Là, le groupe du maillot blanc avec notre française Cédrine Kerbel qui passe sous la flamme du kilomètre. Et là, eh bien, c'est fait. Hein. Ce sera notre polonaise, Jean-François Bernard le disait, Kasia Niewiadoma qui va aller gagner cette ascension mythique. Kasia Niewiadoma, ça n'est pas n'importe qui. Elle a gagné le Tour de France il y a 2 ans. D'ailleurs, avec 4 petites secondes d'avance sur la néerlandaise Demi Vollering. Mais Kasia Niewiadoma, eh bien, elle n'a jamais encore gagné d'étape sur le Tour de France et là, elle a 1 minute 48 d'avance sur Demi Vollering et sur Marlène Reusser, la maillot jaune qui ne le sera plus ce soir. Donc Kasia Niewiadoma, on le sait, elle est à 300 mètres de l'arrivée, et bien elle va aller remporter cette étape mythique et c'est elle pour ce premier Mont Ventoux sur la grande boucle féminine qui va aller et bien inscrire son nom sur ce palmarès mythique. 1:47 d'avance pour Kasia Niewiadoma et le groupe, et bien maillot jaune avec Marlène Reusser et Demi Vollering, de grandes championnes évidemment qui n'ont pas eu les jambes de Kasia ce soir, qui n'ont pas réussi eh bien, à rattraper la polonaise. Elle reste dans la roue l'une de l'autre, mais elles n'iront pas la rattraper, la polonaise. Et puis on a à 2 minutes de Kasia Niewiadoma, là le groupe maillot blanc. La maillot blanc, c'est Paula Blasi, l'espagnole, et donc notre française Cédrine Kerbel. Cédrine Kerbel, elle a fait eh bien, une très belle ascension, notamment au début de ce Mont Ventoux. Avec, je le rappelle, hein, elle dépend jusqu'à 10%, 16 km d'ascension, 1400 mètres de dénivelé à avaler. Et Cédrine Kerbel, eh bien, elle est à 2 minutes, mais elle n'a pas pu suivre ses grandes championnes. Et c'est bien Kasia Niewiadoma ici, avec le public du Mont Ventoux qui tape évidemment sur les barrières, notamment tous ces courageux qui sont montés à vélo ce matin pour aller encourager eh bien, ces coureuses, la polonaise Kasia Niewiadoma. Ça y est, elle lève les bras, elle vient de remporter cette étape mythique, Kasia Niewiadoma, la polonaise qui remporte sa toute première étape sur le Tour de France Femelle, qui l'a remportée il y a 2 ans. Kasia Niewiadoma, eh bien, elle fait coup double parce que elle remporte aussi le maillot jaune. Elle va le piquer à Marlène Reusser, la Suissesse qui n'a pas eu les jambes. Elle a tenu jusqu'à cette dernière attaque de notre polonaise. Et là, eh bien, ni Demi Vollering, autre grande championne, vainqueur, elle, du Tour de France en 2023, je le rappelle, ni Marlène Reusser n'ont pu suivre notre polonaise qui a appuyé très très fort sur les pédales dans ce décor lunaire, ce Mont Ventoux mythique. C'est un mont extrêmement particulier, un décor lunaire, dunaire même, avec seulement du caillou. Et Demi Vollering, eh bien là, qui va aller passer la ligne d'arrivée. Elle a essayé de reprendre un petit peu de temps sur Marlène Reusser. Ça, c'est important au classement général, parce que si ce soir c'est Kasia Nievadoma qui va monter avec son maillot jaune sur le podium, rien n'est joué. Il reste encore deux étapes, avec une dernière étape à Nice qui va être très difficile. Donc là, on a vraiment ce trio de championnes, hein, nos trois grandes favorites. On les a annoncées. On a annoncé cette explication finalement entre ces trois-là, Demi Vollering, Marlène Reusser et Kasia Nievadoma, qui vont se battre pour le maillot jaune. Demi Vollering qui vient de passer en dessous de l'antenne blanche et rouge du Mont Ventoux, décor totalement lunaire. Marlène Reusser, oh, elle a totalement craqué. La maillot jaune qui va le perdre ce soir, puisqu'elle s'est même fait rattraper par Elisa Longoborghini, la championne d'Italie, grande grimpeuse également, qui a fait partie de cette échappée de 10 coureuses qui sont parties pour cette ascension du Mont Ventoux. Et là, ça arrive vraiment au compte-gouttes, hein, parce que je le rappelle, le Mont Ventoux, 1400 mètres de dénivelé, 16 km d'ascension avec des pentes jusqu'à 10%, et ça ne s'arrête pas. La plus petite pente, si j'ose dire, parce que autant vous dire que ça reste extrêmement difficile, c'est 6%. Et on voit à l'instant Kasia Nievadoma épuisée, évidemment, après cet effort et après cette ascension mythique remportée. Et ça y est, elle est félicitée par des coureuses. Elle n'en revient pas, évidemment. Là, elle s'arrose, hein, parce qu'il fait très chaud ici au sommet du Mont Ventoux. 4h22 d'effort, elle a fait, la polonaise Kasia Nievadoma, qui a remporté le Tour il y a 2 ans, mais qui n'avait encore jamais remporté d'étape. Et bien, sa première étape remportée à la polonaise Kasia Nievadoma, c'est le Mont Ventoux. Tout, rien que ça, sommet évidemment mythique. La directrice du Tour de France, Marion Rousse, elle le disait, et on voit là juste en bas, je les vois, les spectateurs qui applaudissent, eh bien ces grandes championnes. C'est une ascension extrêmement difficile. Un petit mot également là du groupe Eto. Le groupe Eto, c'est le groupe du maillot vert, avec notamment les sprinteuses, là forcément extrêmement difficile pour elles, hein. C'est un effort qui leur correspond bien moins, puisque là on a vu à l'avant les meilleures grimpeuses. Le groupe Eto, il a plusieurs minutes de retard, et ça va arriver, je le disais, au compte-gouttes, pendant encore un bon moment ici au sommet du Mont Ventoux, où ça y est, Kasia Nievadoma, qui a levé vraiment les deux bras en l'air, eh bien elle va pouvoir savourer après cet effort énorme. Et puis elle va aller aussi dans quelques minutes, eh bien monter, elle va monter sur le podium avec son maillot jaune, Kasia Nievadoma, et notre française Pauline Ferrand-Prévot, qui elle a été lâchée, on le sait, dès le début. Eh bien, des ascensions difficiles. Jean-François Bernard, vous êtes de retour avec nous, consultant cyclisme pour Radio France. Je parlais de Pauline Ferrand-Prévot, là, elle n'a pas eu les jambes, hein, dès le début, ça a été trop compliqué pour elle.
3: Ben, je crois que c'est tous les jours, c'était la même chose, en fait, quand on l'attendait, enfin, quand on l'attendait surtout déjà dans ce chrono où elle a perdu beaucoup de temps, on a vu qu'elle n'était pas du tout à son aise, et puis elle est en difficulté à chaque fois quand même que les étapes sont de plus en plus dures. Donc non, c'est pas l'année de Pauline Ferrand-Prévot. Il reste deux étapes. Vous savez, c'est pas quelqu'un qui lâche comme ça. On sait quand même que pour le général, c'est fini déjà depuis le contre-la-montre. Mais il reste deux étapes avec deux arrivées à Nice, avec des parcours complètement différents. On verra, mais. Écoutez, voilà quoi, ça n'a pas marché cette année.
2: Et Kasia Nievadoma, elle a gagné du temps là sur Demi Vollering, autre prétendante au classement général. Rien n'est fait, hein, Jean-François Bernard, il y a encore deux étapes. Hein.
3: Oui, parce que ce matin on pensait plus à Vollering en jaune ce soir, alors que c'est pas du tout le cas. C'est Nievadoma, mais qui est une attaquante, attention. Hein, on l'a vu en plus, le podium en pied du Ventoux, il s'est détaché tout de suite. À partir de ce moment-là, elle s'est dit. Elles vont se marquer, je vais attaquer, et je pense qu'elle a bien fait, parce que le résultat, c'est qu'elle a et l'étape et le maillot. Et il va falloir aller le chercher, le maillot.
2: Et c'est notre polonaise Kasia Nievadoma qui a passé la ligne d'arrivée en tête, en levant les bras ici au sommet du Mont Ventoux, juste devant Demi Vollering, Marlène Reusser en troisième position, et Elisa Longoborghini, la championne d'Italie, également ici. C'est elle, hein, qui est passée en troisième position, puisque je le disais, elle a réussi dans la toute fin de cette ascension totalement lunaire, avec que du caillou et des spectateurs, à dépasser notre maillot jaune Marlène Reusser. Et là, ça va arriver au compte-gouttes. Jean-François Bernard, vous l'avez monté, vous l'avez gagné, tout, là c'est très difficile.
3: Là, c'est chacun pour soi, bien que la course est quand même restée très longtemps concentrée, les filles sont restées quand même ensemble à un bon moment. Donc bien entendu, on n'aura pas de hors délai aujourd'hui parce que les délais sont suffisamment longs. Je pense que pour beaucoup, c'est un soulagement d'être ce soir-là, de passer la ligne et d'être au départ demain matin.
2: C'est vrai que là, ça va être aussi l'objectif. Je parlais.
3: On se rapproche de Nice, en fait.
2: Ouais, exactement. Et puis le groupe Eto, évidemment, avec nos sprinteuses hein, qui ont été lâchées. Et je le rappelle, Kasia Niewiadoma, la polonaise, qui remporte cette 7e étape du Tour de France Femmes. Première fois que les coureuses empruntaient le Mont Ventoux sur la grande boucle. Et Kasia Niewiadoma, elle remporte l'étape et elle prend le maillot jaune ce soir. Elle le pique à Marlène Reusser, qui, elle, a passé la ligne d'arrivée. En quatrième position, Demi Vollering, autre grande favorite, elle est arrivée deuxième. Elle n'avait pas les jambes ce soir pour suivre la polonaise et c'est la championne d'Italie, Elisa Longoborghini, qui complète le podium de cette septième étape ce soir. Elle a réussi à revenir sur Marlène Reusser et on attend évidemment la française Pauline Ferrand-Prévot lâchée. On le disait, Kasia Niewiadoma qui a remporté cette étape ce soir au Mont Ventoux.
0: Merci beaucoup à toutes les équipes d'ici d'avoir assuré ce direct et de nous avoir fait vivre cette arrivée au Mont Ventoux, première historique pour ce Tour de France Femmes. Allez, dans un peu moins d'une heure, à 18h30, nous ferons un point global sur cette nouvelle étape que nous avons vécue ensemble sur ici Béarn Bigorre. On parle de toute première fois avec le Mont Ventoux et forcément, elle n'est jamais très loin. C'est Jeanne Masse à 17h42.

0: Oula, oula, oula. Ah oui, je pensais qu'on était tous ensemble à chanter, mais apparemment non. C'était Jeanne Mas, toute première fois. Oui, oui, moi aussi, j'ose.
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0: Et j'attire votre attention, 4 petites minutes, pour parler de notre invité qui vous propose des rencontres autour de l'éclipse du 12 août, mais aussi de l'astronomie. Philippe Pouzet est avec nous, c'est le président de l'Astro Club de Lourdes. Bonjour Philippe.
2: Bonjour Hugo.
0: Vous tenez un club qui a une particularité, qui a même plusieurs particularités. C'est un club 100% de jeunes, avec des jeunes qui sont du collège, du lycée, et notamment un planétarium unique en France. On aura l'occasion d'en reparler. Et vous proposez tout l'été, chaque vendredi, les vendredis de l'astronomie. Vous nous proposez en fait une animation tous les soirs sur un thème différent. Et là, ce soir, le rendez-vous, c'est autour du soleil noir. Expliquez-nous exactement en quelques mots, qu'est-ce que c'est que le soleil noir? Ça fait peur, hein?
2: Non, alors n'ayez pas peur. Le soleil noir, c'est juste pour expliquer ce qui va se passer justement mercredi 12 août. C'est cette fameuse éclipse, en fait. C'est ce rendez-vous céleste entre la Lune, le Soleil et puis la Terre. Et donc aux environs de, pour nous, c'est-à-dire en Béarn-Bigorre, aux environs de 19h, 19h15, avec des lunettes solaires, on verra le disque solaire qui va commencer à être mangé par le disque lunaire tranquillement, et aux environs du maximum, c'est-à-dire aux environs de 20h, 28, 27 à peu près, donc à peu près une heure après le début du phénomène, eh bien nous serons sur la totalité de la partialité. Alors je dis bien, attention, c'est dans notre région une éclipse partielle. Il faudrait être en Espagne pour arriver à voir l'éclipse totale aux environs de 20h30. Nous sommes dans les Hautes-Pyrénées et puis en Béarn-Bigorre. Eh bien, nous verrons l'éclipse dans sa partialité. Mais par contre, par exemple sur Lourdes, la Lune couvrira 99,077% du disque solaire. Donc c'est une jolie éclipse.
0: Et pourquoi c'est aussi rare ce phénomène? Parce que la prochaine, si on se la loupe mercredi, c'est dans 55 ans.
2: Oui, effectivement. Par contre, on en a une autre, le 2 août 2027, l'année prochaine. Mais là, il faudra partir au Maroc, en Algérie et en Égypte, puisqu'en Égypte, par exemple, elle sera très longue. Elle sera presque près de 6 minutes dans sa totalité.
0: Mais alors du coup, pourquoi c'est aussi exceptionnel que ça?
2: Parce que ces phénomènes-là, le fait que nous ayons une ligne droite entre le Soleil, la Lune et la Terre, c'est très très rare. Je vais vous expliquer rapidement. En fait, la Lune tourne autour de la Terre, d'accord ? En ce qu'on appelle une lunaison, c'est-à-dire un mois. Et tous les mois, nous avons ce qu'on appelle une nouvelle Lune. Une nouvelle Lune, c'est la ligne droite entre le Soleil, la Terre et la Lune. Sauf que, en fait, la Lune est souvent un tout petit peu au-dessus, un tout petit peu en dessous du Soleil. Et donc, à chaque nouvelle Lune, nous n'avons pas d'éclipse totale de Soleil. Par contre, lorsqu'il y a la rencontre entre les deux orbites du Soleil et de la Lune, c'est là, ce qu'on appelle en astronomie le nœud, c'est là où la Lune passe vraiment et va cacher le disque solaire, qu'il y a lieu une éclipse, et là, c'est assez rare, effectivement. C'est un cycle qu'on a à peu près tous les 2, 3, 4 ans.
0: Vous, avec votre club d'astronomie, vous allez monter au pic du Gers à Lourdes pour profiter de cette éclipse incroyable. Vous organisez aussi là aussi un événement, c'est complet, mais vous nous donnez 2-3 petits conseils pour pouvoir en profiter chez nous, en Béarn et en Bigorre.
2: Alors, le premier conseil, il est tout simple. Si vous voulez voir l'éclipse de là où vous habitez, en fait, il faut que vous trouviez un horizon ouest dégagé. Ouest, c'est-à-dire, c'est tout simple, c'est le coucher de soleil. Si depuis chez vous, vous voyez le coucher de soleil jusqu'à 21h40, 21h45, 21h50, allez, c'est bon, c'est pas la peine de bouger, vous allez voir l'éclipse, puisque la partialité de l'éclipse commence à 19h30, et le maximum, en fait, de cette éclipse sera donc, je l'ai dit tout à l'heure, à 20h28, quelque chose comme ça. Donc si vous voyez le vrai coucher de soleil à 21h30, vous verrez l'éclipse une heure avant. Donc là, il n'y a pas de souci. Si depuis chez vous, vous ne le voyez pas, essayez de quitter chez vous et de trouver un horizon ouest dégagé. Deux, trois jours avant, vous essayez d'aller repérer un coin. Donc vous allez devoir vous trouver donc à l'est, c'est-à-dire en face du coucher de soleil, pour arriver à le voir le mieux possible. Ça, c'est le premier tuyau. Trouver un horizon ouest dégagé. Deuxième tuyau, il vous faut des lunettes. Obligatoire pour regarder l'éclipse. Et des lunettes qui sont vendues par les clubs, par les pharmacies. Nous, par exemple, nous vendons encore, il nous reste 2000 lunettes à vendre demain. Nous serons au marché de Lourdes de 8h à 12h30 pour les vendre, les 2000 lunettes qui nous restent et qui seront à disposition du public. Il vous faut ces lunettes pour observer le soleil dans de très bonnes conditions.
0: Oui, c'est impératif. Merci beaucoup impératif. Philippe Pouzet. Vous organisez aussi chaque vendredi de l'été des animations autour de l'astronomie pour mieux comprendre ces phénomène et tout ce qui nous entoure. Plus d'informations sur votre site Facebook. Merci beaucoup Philippe Pouzet et bonne éclipse à vous.
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0: Allez, vous nous appelez parce que... Vite, hein, parce qu'il y a Zebda qui commence à nous faire un striptease. Il est en train de tomber la chemise. On n'en peut plus. On attend qu'il se réveille et on attend surtout vos appels 05 59 98 09 09.

0: Zebda, tomber la chemise. Oui, bon, ben maintenant, il va falloir se rhabiller, hein. C'est pas tout ça, mais attends. Heureusement qu'on est à la radio, hein.
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4: Allez, on est très content d'être avec vous et de vous raccompagner, surtout si vous êtes derrière le volant, peut-être retour de vacances ou peut-être retour du boulot. Allez, plus que quelques minutes avant le week-end.
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4: 18h tout pile, merci de nous accompagner. L'heure de retrouver les infos avec vous, Mathilde Leroy.
5: C'est désormais officiel, le pape va rencontrer des victimes d'abus sexuels lors de sa visite à Lourdes. Information communiquée par le Vatican. On en parlait au conditionnel sur notre antenne depuis mai. Les membres du collectif des victimes de Bétarame avaient demandé une audience au pape. Une source qui organise la visite papale parlait déjà il y a 3 mois d'un temps significatif pour rencontrer les victimes. Pour Alain Esquer, porte-parole du collectif des victimes de Bétarame, c'est positif.
6: C'est une très bonne nouvelle pour les victimes de Bétarame d'être reçues en audience privée par le pape, puisque c'est ce qu'il semble se dessiner. Et effectivement, nous y répondrons favorablement. Nous nous tenons à disposition de la Conférence des évêques de France pour bâtir une rencontre qui a du sens. Une rencontre qui a du sens, c'est que le pape sorte de notre rencontre en prenant un engagement ferme en direction des victimes de violence et surtout qu'il condamne non seulement les agressions mais de dire que c'est aussi inacceptable pour l'Église et que ces gens ont trahi la mission qui leur était confiée. À un moment, il faut que le pape se mette du côté des victimes et pas du côté de la curie qui a fauté.
5: Aujourd'hui, on n'en sait pas plus sur les modalités de cette rencontre.
4: Une marche blanche organisée demain à 15h à Oloron-Sainte-Marie en mémoire d'Abou.
5: Elle partira de la cathédrale Sainte-Marie jusqu'au lieu où le jeune homme de 18 ans a perdu la vie au bord de l'eau. Abou, c'est ce jeune Malien qui est décédé noyé dans le Gave. Ce sont ses amis qui ont décidé de lui préparer cet hommage. Comme Emmanuelle, elle a 40 ans et elle est souvent avec les jeunes de l'OFGA, l'association qui s'occupe des migrants comme Abou.
7: On a décidé d'organiser une marche blanche en son honneur parce qu'il mérite ça. Rien que d'en parler, ça me fout le cœur. S'il n'avait pas appartenu aux petits jeunes, c'est des petits jeunes qui sont très attachants, c'est comme nos enfants. Ce ne sont pas leurs parents. Ce n'est pas parce que c'est un migrant que, comme certains disent sur les commentaires de certains journaux, des commentaires vraiment méchants, cruels. Vous, on veut ni violence, ni haine, ni racisme, rien du tout. On veut juste une journée en calme, un rassemblement. C'est une personne qui était connue par tout le monde, par sa gentillesse, par sa joie de vie, par plein de choses. C'était un jeune respectueux. Peut-être un peu de par rapport à sa vie, sachant qu'il est seul, il n'a pas sa famille ici, et ses parents ne sont pas dans ce pays-là, en France, quoi. C'est une façon de rendre hommage comme ça, parce qu'on ne peut pas se recueillir auprès de son corps. Comme nous, on peut faire, vous savez, bon, voilà, on va à la mort. Mais là, on était perdu, on ne savait pas où il était. On le voit et on ne le voit plus, on ne peut plus lui dire au revoir. Non, c'est notre façon de lui dire au revoir.
5: Demain, donc, à 15h, rassemblement à la cathédrale de Sainte-Marie. Le président du club de foot dont Abou faisait partie sera présent.
4: La préfecture des Pyrénées-Atlantiques renforce les mesures de restriction sur la sécheresse.
5: Le Gave d'Oloron passe en alerte renforcée. Niveau crise pour certains affluents du Gave de Pau. Cela signifie qu'il est interdit de pomper de l'eau, sauf dérogation pour les agriculteurs notamment. Le mois de juillet a été particulièrement sec, avec quasiment 3 fois moins de pluie que d'habitude. Il a fait aussi 5 degrés de plus par rapport au normal de saison. Cette sécheresse n'est pas sans conséquence sur l'agriculture. La production française de maïs va chuter de 35% cette année. Elle n'a jamais été aussi basse depuis 1980, annonce du ministère de l'Agriculture. Cette baisse s'explique par les canicules à répétition, mais aussi par la réduction des surfaces consacrées à cette culture. En Béarn comme en Bigorre, les céréaliers sont particulièrement touchés. Ils ont eu beaucoup de pertes dès le mois de juillet à cause des fortes chaleurs, juste après la floraison du maïs, le moment où il a besoin de beaucoup d'eau.
4: Le Pau FC de retour sur la pelouse du Nouste-Camp pour la reprise en Ligue 2.
5: Premier match à domicile face à Annecy avec un effectif chamboulé avec 16 arrivées et 17 départs. Et un bilan mitigé cet été avec 2 victoires puis 3 défaites consécutives face à des clubs espagnols lors de matchs amicaux. Pour le nouveau joueur, le défenseur Gaëtan Paquiez, ancien capitaine

0: À Grenoble, il va falloir être vif dès le début du championnat.
1: On sait que les débuts de championnat sont très importants parce qu'au final, les journées, ça va de plus en plus vite. Et quand on voit la qualité de la Ligue de cette année, il faut prendre le maximum de points le plus rapidement possible. Donc voilà, on a un match à domicile. Tous les matchs sont importants, mais on a encore plus à domicile devant nos supporters. On affronte une belle équipe, mais je pense qu'on est une très belle équipe aussi. Après, il n'y a pas de pression à avoir. C'est vrai que la préparation a duré quand même cette semaine. Il y a eu des défaites, mais je pense que sur les matchs de préparation, il faut surtout voir un petit peu le reste. Je pense qu'on a fait des bonnes choses. On a joué face à des belles équipes. Je pense qu'à l'heure actuelle, l'Espagnol et la Real, je pense que c'est plus fort que nous. C'est logique. Ça nous a fait mal de perdre, oui, mais c'était qu'un match de préparation. Nous de montrer que voilà, on est chez nous et on aime aussi le combat. Et je pense que si on répond présent dans le combat, on fera un bon match.
0: Le coup d'envoi est demain soir à 20h45. En rugby, le nouveau maillot extérieur de la section paloise est dévoilé. Le maillot est quasiment tout blanc avec de fines rayures vertes verticales sur les manches et le bas du t-shirt. Il coûte 89 euros. Il servira à faire rayonner les couleurs et la détermination du club en dehors des frontières, commente la section. Victoire au Mont Ventoux de la Polonaise Katia Niewa-Doma sur la 7e étape du Tour de France. Elle gagne au Mont Ventoux en solitaire et elle prend le maillot jaune. Demain, les coureux s'élanceront pour la 8e étape entre Sisteron et Nice. Départ à 13h40 pour 172 km. C'est à suivre en direct sur votre radio ici.
2: À quoi ressembleront nos prochains billets de banque?
0: La Banque Centrale Européenne invite les citoyens européens à donner leur avis sur les prochains billets de banque. Plusieurs modèles sur les thèmes de la culture européenne et des fleuves et oiseaux ont été retenus. On peut donner son avis en ligne jusqu'au 21 septembre. Images et liens de la consultation sur notre site ici.fr. Et ce soir, vous pouvez lever les yeux au ciel. C'est la première nuit des étoiles filantes. Jusqu'au 9 août, il y aura une étoile filante toutes les 2 à 6 minutes. Chez nous, plusieurs associations d'astronomie organisent des observations avec des télescopes ou des jumelles. Toutes les informations sur notre site ici.fr. Et la météo, Hugo, elle sera bonne pour regarder les étoiles?
2: Ah oui, exactement. Selon Météo France et leurs prévisions, nous allons avoir un temps clair, pas de présence de nuages pour cette nuit, avec des températures qui vont être comprises entre 21 et 22 degrés. Pour cette fin de journée, le soleil est présent en masse en Béarn et en Bigorre. La seule chose à noter, c'est que demain, il fera beau, mais nos deux départements vont être placés en vigilance jaune orageuse pour toute la journée de demain, et ça va commencer ces orages, aux alentours de 14h pour vraiment se généraliser sur nos deux départements à partir de 17h, ça va péter demain. Merci beaucoup Mathilde.
0: Merci Hugo.
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2: France Gall, tout pour la musique.

0: France Gall, tout pour la musique, 18h12.
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0: Tic tac, tic tac, tic tac. Allez, plus que quelques heures avant de retrouver le week-end et de pouvoir retrouver sa famille ou d'aller au concert auquel vous pensez depuis le début de la semaine. Oh, que ça va être bien. Allez, quelques heures à tenir, alors bon courage à vous. Pour ceux qui sont en vacances, vous avez peut-être même oublié quel jour on était. Eh bien franchement, je vais même pas vous le dire, vous avez bien raison, profitez bien. Nous, on va remonter le temps dans quelques minutes avec Richard Lacazette pour parler du successeur de Gaston Phoebus, mais avant ça, c'est Alex Warren, Fever Dream.

0: Le jeune américain Alex Warren, Fever Dream, 18h15.
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0: Pour parler ensemble de notre histoire béarnaise et quelle richesse, quel héritage que nous connaissons avec Richard Lacazette, notre passionné d'histoire favori. Aujourd'hui, on découvre quel est le successeur de Gaston Phébus.
2: D'après la dernière chronique, si on se souvient bien, les deux assemblées ont créé les États de Béarn pour protéger le territoire. Phébus est mort, mais on parle peu de son héritier. Mais parce qu'il est mort lui aussi, lors du drame d'Orthès. Et pour cela, on va remonter un peu le temps, il faut remonter en 1380. À cette époque-là, Phébus est tout puissant et règne en maître sur le Béarn et ses autres possessions. Sa politique fait des jaloux et des mécontents. Alors bien entendu, par manque de courage, les mécontents restent dans l'ombre. On peut dire aujourd'hui que l'un des principaux artisans du drame dont nous allons parler, c'est l'évêque de Lescar. Celui-ci jugeant que Phébus le met trop à l'écart et que le comte ne s'intéresse que peu aux affaires de l'église. Mais il y a également la femme du comte, Agnès de Navarre, la sœur du roi de Navarre, Charles II le Mauvais, connue pour avoir une réputation d'empoisonneur. Celle-ci a été d'ailleurs répudiée par Phébus sous le prétexte du non-paiement de la dot du mariage. La vengeance couve dans les veines de la famille de Navarre. Enfin, et celui-ci sera l'instrument du complot, il y a le propre fils du vicomte, qui se nomme Gaston comme son père. Celui-ci est le seul héritier du comte. Il s'attendait alors à un traitement digne de son rang, mais tout au long de sa jeune vie, il se sentira biaisé par son père, lui refusant tout honneur et toute grande charge.
3: Mon père, non, je veux pas le voir! Non, je veux pas voir mon père en vrai! Non!
2: En 1380, lors d'un banquet au château Moncade à Orthès, Phébus ripaille avec ses conseillers.
4: Où sont les poulards? J'ai faim!
2: Les plats se succèdent, ils sont succulents.
4: Un porcelet, une chèvre en rôti, quelques cygnes blancs bien poirés!
2: Phébus est accompagné de son chien, son meilleur ami. Il lui donne alors un morceau du plat. Et tout à coup, le chien hurle à la mort. Il se tortille de douleur au sol et meurt soudainement. La colère du comte est immense, ainsi que sa tristesse. Il fait fouiller tout le château et retrouve un serviteur avec une fiole de poison.
5: Qui t'envoie? Je ne peux pas vous le dire. Je n'ai pas le droit.
2: Après un interrogatoire très musclé, le serviteur lâche le nom du jeune Gaston comme commanditaire de l'attentat. Le comte convoque son fils. Le dialogue devient de plus en plus orageux. Et dans un immense coup de colère, le comte tue son propre fils. Nous ne savons pas ce qui s'est passé par la suite, mais on sait que Phébus en fut atteint mentalement et ne reviendra à Orthès que 4 ans plus tard. Il rédigera le livre des oraisons où il expliquera tant bien que mal que son geste fut involontaire. Quant aux autres coupables, ils furent condamnés à l'exil.
0: Ouais, sacré Phébus quand même, hein. 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Nirvana, comme As You Are, suivi d'Alain Souchon, le bagat de Landby Way.

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0: Alain Souchon avec vous ce soir. Et juste après, c'est la jeune Oria Soirée Mondaine.
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0: Soirée mondaine avec la jeune franco-tunisienne Oria sur ICI Béarn Bigorre. Nous avons vécu la 7e étape du Tour de France en direct depuis le début de cet après-midi. L'arrivée aussi, nous l'avons vécu ensemble avec les commentaires de Manon Vautier-Chalet. Pour rappel, c'était une première pour ce Tour de France femme. C'était la première fois qu'une arrivée se tenait au Mont Ventoux. On fait un récap avec le journal du Tour.
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2: Bienvenue dans le journal du Tour. Il existe plusieurs manières de marquer l'histoire, mais dans le vélo, on ne fait pas beaucoup mieux que celle-ci. Gagner en haut du Mont Ventoux, lever les bras après une ascension d'une difficulté extrême dans un décor presque irréel. Cette montagne chauve et ses calcaires blancs est celle aujourd'hui qui a marqué l'histoire et polonaise. Elle a 31 ans, déjà vainqueur du Tour, mais sans remporter d'étape. Kasia Niewiadoma décroche donc aujourd'hui le plus beau succès de sa carrière et en plus, elle prend le maillot jaune.
3: Franchement, c'est difficile de parler de ce que j'éprouve. Je suis sans voix. Je suis tellement fatiguée, je suis tellement étonnée de ce qui est arrivé. J'ai regardé à droite et j'ai vu mes parents. Ils étaient là. Je n'étais pas au courant. Mon père était en train de pleurer et il était si fier de moi. C'était un grand moment.
2: L'émotion incrédule de Kasia Niewiadoma au micro de France Télé avec la traduction également après la course. Effectivement, papa peut être fier. La coureuse de la Canyon SRAM prend le maillot jaune 15 secondes d'avance au classement général désormais sur la néerlandaise Demi Vollering, deuxième de l'étape. Bonsoir Manon Vautier-Chollet.
4: Bonsoir Alexandre, bonsoir à tous.
2: Vous avez commenté cette étape, vous nous l'avez fait vivre. Et en fait, les deux premières du classement général se sont un petit peu marquées, ce qui a profité à Niewiadoma en quelque sorte.
4: Ouais, c'est exactement ça. Marlène Reusser, désormais ancienne maillot jaune, qui juste après l'arrivée, qu'elle a passé en quatrième position, a commencé par féliciter Kasia Niewiadoma avant de s'agacer un petit peu. En fait, elle explique qu'elles se sont trop regardées avec la néerlandaise Demi Vollering, laissant la polonaise gagner de l'avance petit à petit pour aller s'imposer en haut du Mont Ventoux. Je lui ai dit qu'on devait rouler, mais elle a continué à m'attaquer, explique notamment la Suissesse, peut-être parce que, eh bien, Demi Vollering, elle avait un peu plus de jambes que Marlène Reusser, elle a désormais 24 secondes d'avance sur son ancienne coéquipière au classement général. C'est très peu, mais c'est déjà ça avec un trio de tête dans un mouchoir de poche, hein, puisqu'il y a moins de 45 secondes entre les trois coureuses ce soir sur le podium du général.
2: Effectivement, Kasia Niewiadoma qui prend le maillot jaune, Demi Vollering 15 secondes derrière, Marlène Reusser 39 secondes plus loin. Et les Françaises dans tout ça, me direz-vous? Eh bien, hiérarchie respectée. Pauline Ferrand-Prévot, vainqueur sortante, même sur un terrain a priori plus favorable, n'avait pas le niveau pour rivaliser avec les meilleurs. Elle termine loin, plus de 10 minutes de la nouvelle maillot jaune. La meilleure française, et assez largement, s'appelle Cédrine Carbajal, 7e de l'étape à 2 minutes et désormais 6e du général.
5: Oui et non, c'est vrai que j'aime bien être plus offensive que ça et on va dire que là j'ai pas eu l'opportunité de le faire. Tout simplement parce que le rythme était très élevé de A à Z, ce qui était aussi très très positif pour moi parce que je sais que sur une heure comme ça, je peux tenir dans la durée. Je pense que j'ai franchi un cap, mais alors le seul truc, c'est que tout le monde a franchi un cap apparemment. Le niveau est de plus en plus élevé, les vitesses sont de plus en plus élevées aussi. Donc voilà, chaque année, on revient à la guerre et chaque année, la guerre est d'autant plus dure.
2: Cédrine Carbajal, à moitié satisfaite au micro de l'équipe de Radio France, mobilisée pour avoir ses réactions juste après la fin de l'étape. La Bretonne de IF Education Oatly peut encore rêver d'un top 5 au général et c'est ça qui compte. Pas le fait d'être meilleure française, disait-elle au reporter après la course. On récapitule donc, classement général, Kasia Niewiadoma qui a remporté l'étape en haut du Ventoux, prend le maillot jaune devant Demi Vollering, Marlène Reusser, la quatrième et meilleure jeune maillot blanc, la surprenante allemande Niedermayer. Les deux autres maillot ne change pas. Puck Peeters pour les poids, Lorena Vibes pour le maillot vert. Lorena Vibes qui regarde sans doute avec envie l'étape de demain. On ne va pas vraiment souffler après pourtant ce Mont Ventoux. L'étape est plus facile, certes moins de montée, mais c'est aussi la plus longue de ce Tour de France femme, 172 km entre Sisteron et Nice. On peut imaginer une arrivée groupée, sauf que le parcours réserve une surprise dans le final, nous dit Marion Rousse.
6: Il y aura un petit mur à escalader, ça n'a l'air de rien, mais c'est quand même un petit mur qui aura des passages à plus de 15% en pleine ville et surtout à 6 km seulement de l'arrivée. Ça sera peut-être l'occasion d'éviter un sprint massif sur la promenade des Anglais au pied du monument du centenaire.
2: La directrice du Tour, Marion Rousse, 8e étape, donc demain, l'avant-dernière déjà du Tour de France Femmes, qu'on vous fera vivre évidemment avec toutes nos équipes sur place, nos reporters, l'arrivée en direct, les premières réactions dès la ligne passée, ici, radio officielle de ce Tour de France Femmes. À demain.
0: Et bravo à toutes les équipes d'ici mobilisées pour nous faire vivre cette grande boucle version féminine. Et la dernière étape, ça sera bien sûr dimanche. Et on la suivra toujours ensemble sur Ici Béarn Bigorre.
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0: Du côté de Pau, ne manquez pas un rendez-vous exceptionnel autour de l'éclipse solaire du 12 août. Un phénomène rare qui ne reviendra qu'en 2081. À cette occasion, la communauté d'agglomération Pau-Béarn-Pyrénées propose des animations le 12 août au programme Découverte de la Lune et des explications sur l'éclipse grâce à des maquettes et des initiations de l'astronomie pour petits et grands. L'accès est libre, c'est à partir de 15h à l'auditorium. Je vous ai parlé du 12 août, mais il y en a une demain après-midi, toujours à 15h à l'auditorium. Info circulation, si vous êtes à Tarbes, les allées Leclerc restent toujours fermées dans les deux sens en raison de travaux de renforcement de la chaussée, c'est-à-dire que la circulation ne devrait pas reprendre à partir du 12 août. À Rudy, place aux couleurs de la Espagne, la compagnie El Rocchio ouvrira la soirée avec un spectacle de flamenco avant de laisser la scène au groupe Buen Rolito qui revisitera les grands classiques de Compay Segundo, Manu Chao ou encore les Gypsy King, restauration sur place et participation libre.
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0: 18h36, toujours la musique qu'il vous faut pour glisser tout doucement dans un week-end de repos ou de festivité. Ça, c'est à vous de choisir. Terence Trent D'Arby, Sign Your Name.

0: Terence Trent D'Arby, Sign Your Name, il est 18h41 si vous nous écoutez.
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0: Comme tous les soirs, il est l'heure de retrouver Johan Rock qui nous emmène sur les routes de l'impossible. Des routes escarpées, perchées sur les sommets en Mongolie.
2: 20 ans que cette collection originale est diffusée sur France 5. Un programme où, à chaque épisode, il y a toujours au moins un moment où l'on retient son souffle, tant on n'en revient pas de voir ce qui peut se passer à l'autre bout du monde.
3: C'est un fleuve qui tombe du ciel. En un mois, les nuages peuvent lâcher sur le Cambodge jusqu'à 500 litres d'eau au mètre carré. Phnom Penh, la capitale, disparaît sous les eaux à chaque mousson.
2: Et à chaque fois, c'est pareil. Pour capturer les meilleures images, les reporters des routes de l'impossible n'hésitent pas à donner de leur personne. Et au fil des ans, les conditions de tournage sont devenues de plus en plus difficiles et dangereuses. Et ce, toujours pour la même raison, comme me l'a expliqué Tony Comiti, le producteur de la collection.
4: Aujourd'hui, les équipes des routes de l'impossible sont confrontées de plus en plus au dérèglement climatique. En Namibie, le réalisateur a voulu suivre des femmes qui, juste pour faire cuire leurs légumes dans leur village, faisaient 5-6 heures à pied sous 45-50 degrés avec des cruches sur la tête pour aller chercher de l'eau. Et quand il est arrivé sur le point d'eau avec les femmes, et ben ce point d'eau, c'était une mare dans laquelle aussi se désaltérait du bétail. Là, ça a été très dur pour lui parce que s'il boit de l'eau, ben c'est hôpital direct. Il était complètement assoiffé.
2: Alors justement, avec le dérèglement climatique, comment fait-on pour mener à bien sa mission de reporter tout en assurant, au maximum, la sécurité de ceux qui partent sur le terrain? Réponse du producteur.
4: On essaye de regarder un peu la météo et il n'y a plus du tout de prévision. On part dans le désert pour faire un film sur la sécheresse. Et en fait, il va pleuvoir des trompes d'eau pendant un mois. Donc, mais écoutez, on fait comme les gens qu'on filme. Il faut s'adapter. C'est juste s'adapter. Et on filme les gens qui subissent et qui survivent. Ben, ils n'ont pas le choix, de toute façon, les gens.
2: Pour info, c'est dur à cuire qui compose l'équipe des grands reporters de l'émission sont toujours les mêmes depuis le début. Ce qui, au regard de ce qu'ils endurent, doit impliquer d'être particulièrement blindé psychologiquement pour tenir le choc.
4: Il est évident que quand on rentre à Paris où tout est régulé, les reporters, finalement, le fait de voir toutes ces populations comme ça dans la souffrance, mais aussi dans la débrouille et parfois même dans la joie, bah écoutez, ça donne beaucoup d'humilité en fait.
2: Les routes de l'impossible en Mongolie, les nomades des sommets, c'est à voir ce soir 21h sur France 5.
0: Merci beaucoup Johan Rock pour ce programme TV. Rendez-vous dès lundi pour en connaître un peu plus de l'autre côté de notre écran de télévision.

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0: 10 ans après son ouverture, l'Asco 4 reste une référence mondiale. À Montignac-l'Asco, en Dordogne, ce fac-similé complet de la grotte originale vous plonge dans la préhistoire. À suivre tout l'été sur votre radio ici, Béarn Bigorre. Prenons aujourd'hui la direction du diverticule des félins.
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2: Le diverticule des félins, ou cabinet des félins, c'est un lieu qui se trouve caché dans cette grotte de Lascaux. Pour y aller, ça se mérite. Il faut passer dans une petite chatière d'environ 80 cm de large, puis ensuite se faufiler sur une vingtaine de mètres pour se retrouver dans un petit espace où l'on va trouver 7 lions des cavernes qui y sont gravés. Ces lions, ils sont assez particuliers. Ils ont un style très très enfantin, très naïf. Ça ne ressemble pas du tout à ce qu'on peut trouver dans le reste de la grotte de Lascaux. D'ailleurs, il y a un lion des cavernes qui est blessé. On voit qu'il semble cracher du sang ou rugir. Le comité scientifique n'est pas tout à fait d'accord sur cette signification. Et on va aussi y trouver, bien sûr, les thèmes principaux de Lascaux, des chevaux, des bouquetins, dont un cheval assez exceptionnel, puisqu'il y a un cheval vu de face. La convention dans l'art pariétal européen, pendant 25 000 ans, nos ancêtres, on n'en peint que des animaux vus de profil, pas de nature, pas de paysage. Et ici, on va y trouver ce cheval vu de face. On va avoir le même phénomène, par exemple, dans la grotte Chauvet, il y a un hibou vu de face, donc, ou une chouette vue de face. Donc on va pouvoir voir ces choses assez uniques dans le fond de ce diverticule des félins. Ensuite, on peut continuer encore un petit peu et puis passer au-dessus d'un puits de 4 mètres pour arriver vraiment au fond de la grotte. Et au fond de la grotte, comme pour nous dire que c'est ici que ça s'arrête, on va y trouver 6 points. 3 points les uns au-dessus des autres, de colorés de rouge à l'extrémité de la grotte. On va retrouver les 6 mêmes points assez étonnamment au fond du puits, notre extrémité de la grotte, mais cette fois-ci pas en noir. Donc on a vraiment ce signe que l'on retrouve à deux endroits différents qui semble signifier peut-être la fin des espaces peints.
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0: Allez, Clément Leblon, on vous laisse sortir de votre grotte. En tout cas, on passe un week-end ensemble. On vous retrouvera lundi pour en apprendre beaucoup plus sur Lascaux 4. En attendant, Mylène Farmer et son dernier titre, c'est à qui le tour ?

0: Et bien, si je regarde la suite, c'est au tour des Bee Gees avec Too Much Even.
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0: Merci à Mass.
1: Et merci d'être avec nous. Il est 19h tout pile. Les infos, c'est avec vous, Morgane Guillaumard.
2: Vous nous écoutez peut-être en voiture sur la route des vacances. Demain, la journée est classée rouge par bison futé dans tout le pays. Les vacanciers feront-ils leur retour en Gironde? Les professionnels du tourisme se posent la question. Ils espèrent voir leur saison sauvée ce mois-ci après un mois de juillet plombé par le méga-feu. Et en effet, Nicolas Joly, le camping Air Hôtel Océan se remplit de nouveau à la cano.
3: Des vacanciers qui se promènent, serviettes sous le bras, des enfants sur les balançoires. Le camping reprend vie après quelques jours de silence. Laurine vient chaque année avec sa famille de Normandie.
4: D'habitude, le camping, on a les enfants qui grouillent de partout et là, il n'y avait plus personne. On était les seuls. Le samedi, on a été à la piscine et on n'était que 10. Donc, on ne se battait pas pour les transats. Hein.
3: Le directeur du camping, Vincent Hipp, fait tout ce qu'il peut pour faire revenir les touristes.
5: On essaye de rattraper nos clients, leur dire coucou, finalement, on est ouvert. Donc, est-ce que vous pouvez annuler l'annulation que vous aviez faite avant? Donc, ça nous fait énormément de travail administratif et de relations clients, des appels, des mails, etc. C'est extrêmement difficile. On a mis plusieurs jours à rétablir la situation à la normale. On est sur deux semaines qui étaient vraiment capitales pour notre activité touristique, mais aussi pour tous les commerçants de la cano.
3: Comme le patron de la supérette à l'entrée, Olivier, qui fait les comptes, 6 500 € de pertes par jour sur les deux dernières semaines et aucun signal positif des assurances.
6: Au moment où on parle, pour l'instant, la prise en charge, c'est zéro. Les assureurs aujourd'hui ne considèrent pas la cano comme une ville qui a été évacuée, puisque c'est uniquement les touristes et dans les campings et dans les centres de vacances. Donc pour l'instant, la réponse c'est non.
3: En plus de la perte d'exploitation, il y a aussi les marchandises, les stocks de produits frais, invendus et donc perdus. C'est plusieurs milliers d'euros.
2: Le risque est élevé demain pour les départs de feu dans le Grand Ouest et dans le Sud. 34 départements en vigilance orange. Les fortes chaleurs et du Mistral sont encore attendus ce soir dans le Var. En Lozère, un incendie a déjà parcouru 100 hectares cet après-midi. Un feu de forêt aussi au Creusot, en Saône-et-Loire. 60 enfants ont été évacués d'un centre de loisirs ainsi que 11 maisons. Un militant du Rassemblement National a été interpellé par le GIGN à Bolène dans le Vaucluse. Le colistier d'un candidat au dernière municipale. Il est suspecté d'être impliqué dans la mort d'une mère de famille dont le corps a été retrouvé hier. C'est une info ici Vaucluse à retrouver sur ici.fr. Le taux de chômage en France atteint son plus haut niveau depuis l'automne 2020, 8,3% selon l'INSEE pour ce second trimestre. Une hausse encore plus marquée chez les jeunes. On frôle les 22% chez les 15-24 ans, une génération pour qui il est difficile de trouver un emploi en sortie d'études, à nous Touquin.
7: Un mois après avoir obtenu son diplôme dans la petite enfance, Morgane, 23 ans, épluche les offres d'emploi.
8: Je pensais que ça allait pas être si bouché. Je pensais pas être en difficulté pour ne serait-ce qu'avoir un entretien.
7: Elle a dû retourner vivre chez ses parents et travaille comme serveuse pour l'été.
8: J'avais un appart, j'ai dû tout quitter. J'espère que mon CDD sera renouvelable et pourra se terminer en CDI, mais je pense que ça va être lourd.
7: Baptiste aussi a dû prendre un job alimentaire. Malgré son double master en économie et droit et un an et demi de stage et CDD, ça fait 9 mois qu'il ne trouve rien. Et ça le stresse.
9: Forcément, après avoir fait des études, on a envie de commencer sa vie, donc ça prend un peu la tête. Je ne m'attendais pas à ce que ce soit aussi compliqué, quoi.
7: Des jeunes inquiets, Karim Petit envoie défiler tous les jours dans son agence d'intérim. Car depuis le début de l'année, les entreprises proposent moins de contrats temporaires.
10: Les entreprises restent prudentes avec l'arrivée des prochaines élections présidentielles en 2027. Donc ce n'est pas un climat d'emploi qui reste positif.
7: Ça se remarque surtout dans le secteur de la vente, où il y a le plus de candidats pour le moins d'offres, avec des contrats qui vont de 4 heures à 2 mois.
2: Elle a passé la ligne d'arrivée en haut du Mont Ventoux, le sourire aux lèvres, les bras tendus vers le ciel. La Polonaise Kasia Niewiadoma a remporté la 7e étape du Tour de France cet après-midi. Elle endosse le maillot jaune. Alexandre Berthaud, bonsoir.
11: Bonsoir.
2: Vous aviez vécu avec vous cet après-midi l'étape du Tour au milieu de la foule du Ventoux. On a eu le droit à une grande explication entre les trois favorites.
11: Et oui, Kasia Niewiadoma, dont vous venez de parler, la Polonaise, Demi Vollering, la Néerlandaise, et Marlène Reusser, la Suissesse. Ce sont les trois meilleures coureuses de ce Tour de France. Et assez logiquement, en fait, sur les pentes très difficiles du Mont Ventoux, ce sont elles trois qui se sont détachées, qui se sont livrées bagarre. Et c'est Kasia Niewiadoma qui a attaqué la première et qui a bien fait, puisqu'elle a réussi à distancer les deux autres coureuses qui se sont un petit peu regardées, qui se sont marquées, qui ont laissé partir la Polonaise, qui du coup l'emporte au sommet et endosse le maillot jaune. Mais on garde beaucoup de suspense pour les deux dernières étapes, puisque les trois premières se tiennent en 39 secondes au général.
2: Et puis on a quand même cette belle performance à noter de la France

0: Cédrine Carbajol pour la 7e étape. Elle est 6e du classement général, 7e pour cette étape. Demain, 172 km attendent les coureuses entre Sisteron et Nice.
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2: Et pour cette fin de journée, c'est du soleil qui reste en place dans le ciel béarnais bigourdant avec des températures qui avoisinent les 30 à 31 degrés. Pour cette soirée, rien d'exceptionnel annoncé par Météo France avec des températures qui vont tourner entre 21 et 22 degrés. Pour demain, nos deux départements dans les Pyrénées-Atlantiques et les Hautes-Pyrénées vont passer en vigilance orageuse. Alors soyez prudents, les températures pour demain, 27 et 28 degrés.
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4: Bonsoir à tous, c'est l'heure de votre dose quotidienne de tubes des années 80. Le traitement est quotidien, il dure une heure, c'est bon pour tout. Le moral, la mémoire, les articulations, surtout si certains vous donnent envie de danser. Et ça commence comme ça.

0: Voilà l'été, c'était les Négresses Vertes.
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0: Évidemment, c'est de circonstance. Hein. C'est le premier succès du groupe de musette guinguette pop-rock. Et c'est, attention, plutôt une chanson sur les citadins qui n'ont pas eu la chance de partir pendant la saison chaude. Du coup, on se console comme on peut. Les Négresses Vertes ont débuté dans la rue, dans le métro. Mais le succès les a vite rattrapés dès la sortie de ce premier tube en 89. Après la chaleur de l'été, un petit rafraîchissement. Bon, bah d'accord, ne sortez pas les parapluies tout de suite. Hein. Eurythmics arrive avec « Here comes the rain again ».
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0: Elle danse, Marie, elle danse. C'était François Valéry. Et elle danse encore quand on repasse ce titre à la radio, hein. En 83, François Valéry est en vacances en Corse chez Dalida. Un soir, il sort en discothèque, comme on disait à l'époque. Il entend Billie Jean de Michael Jackson. Le lendemain, il s'en inspire pour composer ce qui deviendra un tube en 84. Voilà. Vous écoutez 100% années 80, c'est que des tubes. La preuve, dans un instant, Jean-Jacques Goldman avec Encore un matin. Ça arrive juste après ça.
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1: Du côté du lac de Lourdes, profitez d'une soirée coucher de soleil ce vendredi dès 19h30. Au programme, navigation libre en stand-up paddle ou en canoë-kayak, c'est vous qui choisissez, et ça jusqu'à la tombée de la nuit. Une animation organisée par Eau de Lourdes. Enfin, les amateurs de sport ont rendez-vous à Pau avec les demi-finales du Master 2 de la Pau Cup de Sesta Punta. Début des rencontres ce vendredi à 19h au complexe de Pelote. Et à Lambeil, si vous cherchez un peu de fraîcheur ce week-end, direction le Chez Doleris avec les samedis à la fraîche dans les caves naturelles climatisées entre 20 et 25 degrés. Profitez, et tout ça gratuitement, de jeux de société, de cartes et de jeux en bois en famille ou entre amis. Des visites guidées sont aussi organisées dans les chais souterrains de 15h à 17h pour découvrir son histoire, et pour terminer en douceur, déguster un verre de Madiran à la fraîche ou un jus de raisin. Toutes les informations sont à retrouver sur leur site internet.
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0: Francis Cabrel, c'était question d'équilibre.
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0: sur l'album Quelqu'un de l'intérieur, c'est une chanson qui raconte l'histoire d'un homme qui vient d'être quitté et qui noie son chagrin dans l'alcool. Bon, c'est sûr qu'en général, on perd un peu son équilibre quand il faut se relever. On va rester debout pour la suite et j'ai choisi un titre qui a été un énorme tube de boîte de nuit en 84 de l'Italo Disco pur et dur, Comanchero par Moon Ray. Cherchez pas le thème, il n'y en a pas. Regardez le clip, c'est hyper kitsch, ça fait peur. Mais le tube est efficace. La preuve, tout de suite.
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0: Robin, c'était When Your Heart Is Weak. Sur le premier album de ce groupe en 1985, porté par les voix magnifiques de Anna Lacasio et Peter Kingsbury, un groupe américain qui a connu un énorme succès en France et non pas dans son pays d'origine. Bah oui, parfois on n'est pas prophète dans son pays. La suite de votre soirée, c'est avec Émilie Mazoyer dès 20h, les essentiels de Décibel. Mais avant cela, Jean Schultes arrive. Confidence pour confidence, juste après ça.
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0: accueille ce soir dans Décibel pour célébrer la sortie de son 5e album, un bijou nommé Versatile. Et bonsoir, bienvenue Zao.
1: Bonsoir.
0: La dernière fois qu'on s'est vu, c'était il y a une petite année et vous aviez prêté main forte à Tom Frager sur son album.
1: Ça passe vite, hein.
0: Bah oui, je sais. Non, c'est terrible, ça passe très très vite. Et là, bim, votre 5e album qui débarque, Versatile, après une tournée de printemps qui s'est fort bien passée par chez nous. Avant tout ça, pour vous présenter tout à l'heure, je mettais la chanson C'est chelou qui est votre premier tube. Rappelez-vous les amis de cette chanson.
2: C'est chelou.
0: J'avais envie de parler avec vous de la puissance d'un premier tube aussi fort que C'est chelou. Et je me suis demandé, vous allez me suivre dans mon délire, si vous n'aviez pas échappé de près au syndrome Diams. Je m'explique.
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0: Le grand premier tube populaire de Diams, c'est DJ, qui est, alors certes, une très bonne chanson, comme C'est chelou d'ailleurs, mais qui représente pas vraiment l'intégralité du travail d'autrice
1: complètement
0: de Diams. Et C'est chelou, c'est un peu la même chose avec vous.
1: Ouais.
0: C'est une chanson qui est très fun et légère, avec des mots comme taspé, par exemple.
1: C'est,
0: qui sont
1: c'est
0: pas
1: une
0: forcément...
1: pièce d'un puzzle ouais, qui est incomplet, quoi.
0: Et donc, je me demandais, est-ce que à la fois, alors c'est pas génial, évidemment, de démarrer sa carrière avec un tube, mais est-ce qu'à la fois, ça peut être l'arbre qui cache la forêt, et est-ce qu'il faut, quand même parfois un petit peu se détacher de cette première chanson, de ce premier succès.
1: Alors moi j'en suis très très fière parce que c'est ce qui m'a fait connaître auprès du grand public. Maintenant l'enjeu pour moi après C'est chelou, c'est de montrer toutes les facettes de ma création, de ma musique. Donc c'était important que j'arrive jusqu'à un morceau comme Je te promets ou Tourner la page pour montrer la plume, la sensibilité, la douceur, etc. Mais il se trouve que C'est chelou qui a défoncé la porte et on en est assez fiers. Et puis après on est rentré avec des petites ballerines avec des petits pas, tout en douceur, comme un éléphant dans un...
0: dans un petit magasin de porcelaine,
1: exactement.
0: Le premier album, c'était donc Dima en 2008. Et oui, pour celles et ceux qui n'avaient connu à l'époque que C'est chelou, il y avait tellement de merveilles sur ce premier disque. Il y avait des chansons très émouvantes, par exemple, comme Kiff and Dear.

0: chanson de votre premier album. Alors c'est déjà pour le plaisir parce qu'il était super. En 2008, on était jeunes, on était fous, mais aussi parce que je trouve que dans le cinquième album qui vient de sortir, il y a parfois des clins d'œil à ce que vous chantiez en 2008. Par exemple, Kiff & Dear, vous évoquiez ce moment qui a été à la fois fondateur et hyper dur pour vous de quitter l'Algérie en famille,
1: ouais.
0: L'exil. Alors pour le Canada et finalement dans Iceberg, qui est une chanson très importante de ce nouvel album, vous parlez beaucoup plus précisément de pourquoi quitter l'Algérie et quels souvenirs.

0: Iceberg, c'est là où vous dévoilez finalement la femme derrière l'artiste.
1: Exactement, c'est un peu pour ça qu'il s'appelle Iceberg, parce qu'on ne voit que la pointe étant Zao, et puis on dévoile Zaira, ce qui a la face cachée de Zao, que j'assume plus d'ailleurs, et j'en parle plus. Pourquoi ? Parce que l'exil, bon, ça fait longtemps maintenant que je suis partie, mais il y a des fois on a besoin de recul pour parler plus sereinement des choses. L'exil, j'en ai parlé de manière plus agitée dans Kifendir, j'étais encore en colère, j'avais pas encore fait la paix avec certaines choses. Et là, aujourd'hui, je fais juste le bilan en disant, il y a de la beauté dans la mélancolie, il y a de la parfois la misère, c'est beau. Mais on cherche pas à ce qu'elle soit là, mais on vit des choses et faut les accepter, c'est ce qui fait

0: de nous, ce que nous sommes aujourd'hui. Et je l'assume complètement aujourd'hui. Enfin, bien sûr, j'ai encore un bout de chemin à parcourir, mais on essaie d'être la meilleure.
1: Oui, le plus longtemps possible.
0: Bah oui. Mais je veux dire, on n'est pas arrivé, on n'est jamais arrivé, mais on essaie d'être la meilleure version de soi-même. Et le but, moi, dans ma vie, c'est d'arriver à la paix intérieure. C'est vraiment la finalité. Si j'arrive à vivre avec mes bagages, mes casseroles, mes complexes, mes insécurités, bah, j'aurais gagné déjà.
1: Oui. Et justement, exactement, il y a une forme de joie pour nous qui vous écoutons, de se dire elle a grandi, elle a fait la paix avec des choses, mais sans pour autant laisser tomber des sujets. En fait, c'est juste un nouvel œil finalement.
0: Moi, je pense que on peut pas faire la paix si on ne regarde pas les choses en face. On peut pas se faire une scission, on peut pas couper une partie de soi. Il faut l'assumer, il faut l'embrasser. C'est pas cool. C'était peut-être des moments dont on veut pas se rappeler. Des fois, on fait le vide. On essaye de faire comme si ça n'a jamais existé, mais ça revient comme un boomerang. Donc, le mieux, c'est de l'accepter le plus vite possible et de faire la paix avec ça.
1: L'exil, donc, que vous avez vécu quand vous étiez jeune fille, vous quittez l'Algérie. On est dans la décennie noire. Mmh. Et c'est évidemment un déchirement. Et à la fois, voilà, faut arrêter d'avoir peur toutes les cinq minutes. De sauter sous une bombe,
0: sais-je. C'est vraiment ça.
1: Vous arrivez au Canada, donc, et aujourd'hui, finalement, vous êtes tout le temps en train de bouger entre le Canada, la France. Là, vous étiez
0: en tournée.
1: Vous n'avez pas gardé de l'époque une allergie au voyage, c'est bon?
0: Je vous dis la vérité, depuis que j'ai quitté l'Algérie, on dirait que ma résidence est une valise. Et un passeport. J'ai l'impression que je suis toujours en escale quelque part. J'ai jamais et que je suis partout chez moi. Donc c'est ce truc là où je me laisse. Je vais parler en texte et je laisse la vie m'emporter et je laisse ma plume me porter. C'est vraiment ça. Je suis dans cet état d'esprit de m'accepter, de me dire bon bah advienne que pourra. Bon, maintenant j'ai des enfants, etc. Donc j'essaie d'être là où ils sont, mais je n'ai pas d'attachement particulier à une place,
1: une terre.
0: Voilà, le plus beau moment ou le plus beau coucher de soleil qu'on puisse voir, si on est seul pour le voir, bah, c'est bien, hein, mais si on n'est pas avec les gens qu'on aime pour le partager, il n'aura aucune valeur. Ou en tout cas, il sera moins fort à nos yeux. Et aujourd'hui, j'essaie de m'attacher à des gens, à des relations, à des... Ma terre, c'est les gens qui m'aiment.
1: Waouh.
0: Voilà, bon, ça y est.
1: Ça, c'est un titre.
0: Ça, c'est fait. Allez, j'y vais.
1: Excusez-moi. Moi, je vais m'arrêter, je vais pleurer deux secondes. Et elle va écrire son texte.
0: Non, mais c'est vrai, j'essaie d'être sincère.
1: Ma terre, c'est les gens qui m'aiment. Non, mais waouh. Zao. Ah là là. Alors, il y a un homme... Un artiste qui a aussi vécu l'exil. Alors oui, c'était un exil volontaire dans le cas de Yuri Buenaventura quand il a quitté la Colombie. Mais n'empêche que quand il s'est retrouvé à Paris, il était assis là à votre place, Zao. Il nous racontait qu'il était tellement désespéré parce qu'il était venu à Paris pour être chanteur et puis personne ne voulait le laisser chanter. Il nous a dit qu'il a voulu mourir. Il était désespéré.
0: Wow.
1: Et alors, vous chantez avec lui sur cet album, Zao et Yuri Buenaventura, une chanson qui s'appelle Cœur de pirate.
0: Parce qu'on est des pirates.
1: Parce que vous êtes des pirates. Est-ce que c'est ça? Vous êtes un peu les pirates de One Piece, là? Vous vous baladez avec un chapeau de paille?
0: Exactement. On n'a pas chapeau de paille, mais on a des cœurs en paille qui s'embrassent très, très vite. Et un rien, une passion, en tout cas. Moi, pour lui avoir beaucoup parlé, j'ai passé beaucoup de temps avec lui. J'ai l'impression qu'on est les mêmes et peu importe l'âge, la génération, le style musical, moi je me retrouve beaucoup en lui et on s'est très bien entendu et il n'y a pas de hasard.

0: pourtant joué sur ce titre des musiciens qui ont fait l'album de Bad Bunny.
1: Ouais. Que j'ai pu avoir grâce, bien sûr, à Yuri, qui les connaît tous. C'est des vrais, des icônes de salsa.
0: Voilà, chevronné.
1: Voilà, chevronné. C'est les meilleurs. Et du coup, j'ai, grâce à lui, pu avoir ces musiciens-là sur l'album.
0: C'est un vrai album de musicienne, Zao. Parce qu'en fait, on sent l'amour. Alors oui, là, pour la salsa, par exemple, qui est une découverte. Moi, je ne vous savais pas fan de ce genre de musique. Et quand vous le faites, vous y allez à fond. Et c'est la même chose pour les musiques afro, pour la pop, pour la chanson française. En fait, vous avez choisi de ne pas choisir.
1: J'ai choisi d'être libre. Voilà, tout simplement.

0: Comme Caroline, clin d'œil évidemment à l'énorme tube des 90s de MC Solar. Et thème récurrent de l'album quand même, hein, le départ.
1: Le départ, les relations humaines, amoureuses, les problèmes de couple. Beaucoup d'introspection aussi dans cet album, contrairement aux autres.
0: C'est vrai.
1: C'est avec amour propre, aussi l'amour dans toutes ses formes, même l'amour de soi.
0: Oui.
1: Chose qu'on oublie des fois de mettre en avant. Parce que pour être heureux en relation avec les autres, faut être heureux avec soi-même, faut s'accepter, c'est ce qu'on disait au début. Donc,
0: ça s'est testé, approuvé par vous-même.
1: Oui, complètement. J'ai foiré beaucoup de relations avant de. Pour l'instant, je touche du bois. On verra.
0: Mais ça sert à ça.
1: Ça sert à ça
0: de se planter aussi, c'est d'être mieux, meilleur après.
1: Bah, si on retient les leçons, sinon on les répète.
0: Alors, sur le thème de la rupture, il y a une chanson qui s'appelle Mens-moi. Et qui touche beaucoup.
1: Oh.

0: Clément, moi.
1: Et pourtant, jamais j'aurais cru dire ça un jour.
0: Oh là là.
1: Et oui, mais en fait, l'amour n'est pas logique. Des fois, il y a des ruptures ou il y a des relations où ça nous fait tellement mal et on n'est pas prêt parce qu'on est tombé de très haut. On n'est pas prêt. La vérité n'est pas possible à intégrer pour nous et on préfère des fois qu'on nous mente parce qu'on n'est pas prêt à processer cette information. Elle n'est pas rentrée, elle ne rentrera pas. Donc
0: ça, c'est pas un truc que vous nous auriez raconté en 2008.
1: Non, pas du tout. Ça, c'est des choses, justement.
0: L'expérience.
1: Mais c'est des choses que je me dis à moi-même, mais effectivement, ça dure un temps. Donc moi, j'essaye d'immobiliser et de repérer une émotion unique, une émotion qui n'a pas été racontée, ou en tout cas le moins possible par d'autres, pour essayer de la capturer et de mettre une loupe. Et plus je prends de l'âge, et plus je prends de l'expérience, et plus j'avance dans ma carrière, et plus mon microscope, il est un peu plus gros, je vais dans le détail. Et donc, jamais ce thème-là ne serait pas sorti avant.
0: Pour celles et ceux qui avaient adoré Ma Meilleure 13 ans après, on vous retrouve avec La Fouine. Ah, ça va pas fort, hein.

0: vraiment chanté la fouine.
1: Et il chante très bien.
0: Mais ouais.
1: Il chante très très bien. Bah, il chantait déjà, mais c'est vrai que là, ça fait du bien de l'entendre chanter ouais. dans le morceau Problème. Et qui, 13 ans après Ma Meilleure, bah voilà, on dit bon, on est dans l'idéalisation de l'autre au début. Et puis bon, après, il y a les problèmes. Ça ne veut pas dire que c'est fini, mais on va voir comment on va les gérer. Tu auras d'autres morceaux, on séparera la suite.
0: C'est ça.
1: Voilà, hein.
0: C'est comme Benjamin Biolay et Jeanne Chéral, ils font des chansons album après album.
1: Bah voilà.
0: C'est ça qu'on va suivre.
1: On va essayer de faire ça.
0: Sur les années. Amour propre. Vous avez parlé de cette chanson, Zao. Elle est, il me semble, comme Iceberg, un vrai pivot dans l'album. Là, oui. pour le coup, c'est presque déjà un message de transmission, j'ai l'impression.
1: Oui.
0: Voilà. Là, c'est une feuille de route pour celles et ceux, parce que, évidemment, ça parle aux femmes, mais aussi aux hommes, celles et ceux qui aimeraient vous demander des conseils, quoi.
1: Bah, je n'ai pas la science infuse et je ne m'y connais pas, mais en tout cas, c'est une feuille de transmission pour moi également. C'est ouais. un rappel. C'est un rappel parce que bon, bah, j'ai des fois, on se laisse de côté. Je suis un peu sur tous les fronts. Je suis artiste, je suis compo, je suis éditrice, je suis productrice, je suis maman, je suis femme de ouais. quelqu'un et tout. Et on se laisse en dernier. Et je l'avais de plus en plus ressenti sur la deuxième grossesse, dès que j'avais accouché. Et je me suis dit, mais en fait, tout le monde est sur les bébés, les trucs, les travails, les deadlines. Et en fait, et c'est mon devoir à moi de m'occuper de moi, en fait, parce que sinon, bah, il y a le postpartum, il y a l'effet boomerang, parce que j'ai laissé trop passer de choses, et puis bah tu te retrouves à en vouloir à la terre entière, alors que tu dis comment ça, pourquoi on pense pas à moi, on pense juste aux enfants, à mon mari, à un truc, lui il fait un petit truc, on lui dit ah c'est super, c'est un super papa, mais moi je fais tous
0: ça.
1: Les jours en fait et c'est vrai que c'est notre devoir, c'est à moi de faire en fait, c'est à moi de prendre du temps pour moi, c'est à moi de m'occuper de moi, c'est à moi de prendre des vacances pour moi, c'est à moi, sans abandonner tout le monde. Mais c'est ouais. ok de le faire, en fait, on s'autorise pas ça. Et c'est un message que j'ai mis de manière indélébile dans une chanson, c'est une clé qui me rappelle, c'est comme une pierre précieuse qui nous rappelle de s'occuper de soi-même. Voilà, c'est ma chanson précieuse.

0: Oh là là, amour propre. En fait, c'est un super pouvoir, moi, je trouve.
1: Ah bon ?
0: Le super pouvoir des artistes qui écrivent, qui composent, etc. et qui prennent comme ça, en gros, une énorme dépression postpartum, par exemple, et qui en font une chanson. Et qui et ça, c'est un outil merveilleux, quand même, ce talent et cette façon de transformer des moments vraiment moches. Et là, en plus, c'est dansant. Enfin, je veux dire, c'est...
1: Bah oui, c'est ouais. Ça. Faut trouver l'équilibre. Faut pas que ça soit trop sucré ni trop oui. Salé. Et ouais. D'ailleurs, c'est le thème de la pochette de l'album. C'est le juste équilibre entre le très chaud et le froid.
0: Faut le pas désert
1: tomber
0: dans et la
1: banquise. Super dépression, ni la ouais. Super chaleur. Donc, et moi, j'essaie de naviguer entre les deux et de trouver mon équilibre entre les deux émotions.
0: Bah, c'est ça. Parce qu'en fait, moi, je pense, j'ai vraiment une théorie sur les artistes, c'est que vous êtes des éponges. Donc, ça, c'est sûr que vous ressentez encore plus fort que nous tout ce qui se passe autour. Je pense que, non, mais dès qu'il y a un drame, un truc, vous le ressentez au plus profond de vos os.
1: On est hyper sensibles. En tout cas, les artistes, normalement, ouais. Sont hyper sensibles.
0: Mais du coup, vous avez un super pouvoir qui fait que vous pouvez transformer tout ça quand ça fait trop mal ou quand ça fait trop peur en art, quoi. Nous, on peut pas.
1: Bah, faut essayer. On ne sait pas si vous pouvez ou pas.
0: Ouais, je sais pas. Non, moi, la dernière fois, j'ai divorcé, c'était plus facile.
1: On peut aussi divorcer, mais bon. Voilà, ça peut arriver. L'un n'empêche pas l'autre.
0: Il y a une dimension qui est très intéressante et qu'on aborde assez peu souvent finalement avec les artistes, c'est la dimension du travail. Parce qu'on a souvent l'impression comme ça, je disais tout à l'heure, un super pouvoir, les artistes, ils sont là, et dans l'air, il y a une chanson comme ça qui les
1: percute. Ça peut arriver, ça peut arriver.
0: Alors, mais quand il faut bosser, vous êtes une bosseuse.
1: Ah oui, moi je bosse, même quand ça arrive tout seul. D'ailleurs, je me méfie, pour Je te promets, par exemple, le morceau Je te promets.
0: C'était sur le premier album.
1: Qui était sur le premier album. J'ai rêvé du couplet, du refrain. Je me suis levée dans la nuit, je me suis enregistrée avec la guitare. Il est sorti, parole, musique. Tac, ok,
0: incroyable.
1: Je me recouche. Le lendemain, je me dis, ah c'est marrant, j'ai rêvé que j'ai écrit une chanson. Mais c'est dommage, elle était trop belle. Maintenant, je ne sais pas si je vais m'en rappeler. Mais j'ai rêvé que je l'ai enregistrée. Je réécoute, elle était bien enregistrée. Et là, je fais la suite tout de suite. Donc, ça ne m'a pas pris de temps. Ça volait quelque part. Je l'ai interceptée, voilà. Sauf que c'est pire, parce qu'on a le doute. C'est sorti trop facilement, donc.
0: Ah, vous êtes dit, ça se trouve, elle existe déjà, je l'ai entendue.
1: Ouais, soit ça, soit bon,
0: ans,
1: bah, c'est
0: ouais.
1: Nul, et moi, je trouve ça bien, parce que c'est facile, donc c'est pas assez compliqué, je me suis pas. Et des fois, bah, c'est bien, sans que ça soit compliqué, qu'il y ait beaucoup de travail. Le travail, c'est de la laisser reposer, de l'oublier, de la réécouter avec du recul. Mais effectivement, sinon, moi, je fais beaucoup de travail de réalisation, de revenir, de chercher le bon instrument, la bonne forme, parce que des fois, la forme dessert le propos, si c'est trop chargé, les paroles, on les entend pas bien. Enfin, après, voilà, je suis un peu torturée comme ça, je travaille tout le temps, et je suis un peu geek, donc je m'entoure toujours de plein de compositeurs, plein de jeunes qui savent travailler aussi, bah, qui passent peut-être un mois à travailler un son,
0: ouais.
1: Et on se retrouve là-dedans, et puis... À la fin, j'essaie de faire un peu le chef d'orchestre et de lâcher prise et de dire bon bah on a été au bout de cette chanson et on la lâche prise maintenant.
0: Vous l'aurez compris, les enfants, ce n'est pas un métier de feignasse. Voilà, contrairement à ce qu'on vous a dit, à l'école, c'est un vrai métier. Zao, on va écouter ensemble une chanson de votre album, encore une qui émeut aux larmes, c'est Ma Chérie. Vous avez invité Amadou et Mariam à vous rejoindre en studio et dans cette chanson. Et en fait, il se trouve que bah, c'est le dernier enregistrement par Amadou et Mariam avant la mort d'Amadou, qui est mort il y a un an. Pourquoi vous aviez pensé à eux?
1: Parce que je les adore déjà et je trouve ça incroyable, ce couple mythique non-voyant qui fait le tour du monde, qui est dans tous les festivals jazz, blues, qui chante avec des John Lee Hooker, avec des Stevie Wonder et tout, mais c'est incroyable. Où est-ce que leur passion, leur amour, leur talent les a emmenés? Et c'est un bel exemple. Et puis moi, j'étais vraiment fan de cette chanson de Je pense à toi.
0: Ouais.
1: Et je voulais pas juste la sampler. C'était important pour moi d'avoir les artistes avec moi.
0: Comme Caroline.
1: Exactement. Ouais. Exactement, c'était un peu le but. Donc ils sont arrivés en studio en chantant un autre morceau à moi, en chantant Laisse les Kouma, hey! Et j'ai dit ah waouh, c'est super, ils connaissaient déjà beaucoup de mes morceaux, ils étaient fiers, ils voulaient des photos pour les montrer à leurs enfants qu'ils étaient avec moi. Et j'ai dit non, mais c'est le contraire, c'est moi qui dois prendre des photos. Et après On a rigolé, ils se sont détendus, ils étaient déjà détendus. Moi, je me suis plus détendue.
0: Ouais.
1: Et ils ont écrit un couplet. Amadou a pris sa guitare, il a fait un solo de guitare à la fin. Enfin, ça s'est fait naturellement et je suis très fière de ce morceau qui a pris une autre tournure, un autre sens depuis que Amadou nous a quittés et on pense fort à lui et j'ai hésité à le garder sur l'album. Je voulais pas profiter d'un buzz ou de quelque chose, tu vois. Il était décédé, donc j'ai appelé Mariam pour mes condoléances et je lui ai dit écoute, si on n'est pas à l'aise, on le garde pas le morceau et tout. Elle m'a dit non, il se faisait une joie de le sortir dans ton album, donc on va faire comme ça. Et ses enfants, je les ai eus tous, ils voulaient que la chanson apparaisse dans l'album et c'est ce qu'on a fait.
0: Ma chérie, Zao avec Amadou et Mariam. Et Zao, on va vous souhaiter un bon retour, j'imagine quand même un petit peu au Québec, et une longue et belle route à Versailles.
1: Merci.

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4: J'ai une idée les amis, puisque la pilule n'est toujours pas en vente dans les monoprix, il est le temps d'enrichir le pays d'une autre manière, en retrouvant Antoine de passage par ici, pour célébrer les 60 ans des élucubrations.

0: Il est avec nous. Bonsoir Antoine.
1: Oh yeah. Bonjour, bonsoir.
0: Très très contente de vous rencontrer pour la première fois.
1: Et moi aussi.
0: Que je vous écoute depuis tellement de temps. C'est vraiment génial.
1: Oh, ça fait des siècles. Hein. C'est 40 siècles vous contemple.
0: Sans doute. Alors, mon cher Antoine, ce qui me fait plaisir, c'est qu'au-delà des 60 ans de ces élucubrations, il y a plein d'actualités et vous n'avez toujours pas coupé vos cheveux.
1: Et toujours pas coupé mes cheveux. Non, c'est ça. Et puis, et bon, je crois qu'il y a quelques personnes qui m'ont posé la question. Vous n'avez pas écouté votre mère.
0: Elle a sans doute dû en parler, et ça c'est vrai. Antoine, 60 ans donc pour cette chanson qui est vraiment emblématique, les élucubrations, ça veut dire aussi pour vous 60 ans de carrière. Alors ça ne veut pas dire 60 ans sur scène, puisqu'on le sait, hein, vous avez passé aussi beaucoup de temps à voyager, vous avez tourné des films, des documentaires, etc. Ceci dit, ça fait quand même un chiffre assez impressionnant, 60 ans de carrière. Pendant cette longue durée, quel rapport avez-vous entretenu avec cette chanson, Les Élucubrations ?
1: Cette chanson, c'était marrant parce que dans les années 60, une chanson passée à la radio, pendant la mienne, elle s'est retrouvée en tête de façon incroyable pendant quelques mois. Oui. Et puis tout d'un coup, ça ne passait plus du tout. Plus du tout. C'est-à-dire que pendant tout le temps que j'ai fait de la chanson ensuite, pendant une dizaine d'années, jusqu'à mon départ en 1974, je chantais même pas les élucubrations.
0: On vous la réclamait
1: c'était drôle,
0: pas.
1: Et on me la réclamait pas.
0: Ouais, d'accord.
1: Ça, c'est marrant, ça passait comme ça. On me réclamait d'autres chansons, celles que j'avais fait Canel, d'autres chansons que j'avais faites ramenées d'Italie, et puis plus tard la Motogodi, ramenée de Polynésie. Mais les élucubrations étaient quelque part dans des limbes, dans une espèce de purgatoire. Et puis c'est revenu, j'ai refait d'autres versions.
0: Ouais.
1: Et puis là, cette année, j'ai eu envie de marquer ces 60 ans, et je suis tombé par une chance incroyable sur des enregistrements que j'ignorais, qui avaient été faits par mon arrangeur, mon orchestrateur de l'époque, du temps des élucubrations. J'étais bien entouré. J'avais comme directeur artistique Christian Fechner, qui est devenu producteur de cinéma, des plus grands films. J'avais Alain Boublil, qui a écrit Les Misérables, et Jean-Daniel Mercier, qui était mon arrangeur, qui avait arrangé les premiers disques de Souchon, de Voulzy, de tous les spectacles de Chantal Goya, Dalida, Carlos, Philippe Clay, etc. Et il m'avait enregistré, il est mort peu de temps après, malheureusement, il m'avait enregistré des basses orchestres d'une dizaine de chansons, comme ça, de mes chansons. Je me suis dit, j'ai trouvé ça récemment, il y a même pas un an, j'ai dit, oh, c'est magique, j'ai trouvé ces basses-là, j'ai demandé à des copains guitaristes de compléter, d'arranger, d'ajouter des choses, etc. Et puis voilà, ce qui m'a amené à reprendre cette chanson, du premier disque, des tout premiers disques, voilà. Des chansons, il y a les élucubrations, bien sûr. Mais il y a aussi des chansons liées à la route. Je reprends la route demain, une autre autoroute. Et puis, c'est pas la pilule dans les Monoprix, mais enfin, c'était des chansons, des sujets qui sont toujours d'actualité,
0: malheureusement.
1: Comme la guerre, pourquoi ces canons, ou bien une chanson dystopique qui s'appelle, qui est une de mes chansons préférée parmi celles que j'ai écrites, qui s'appelle Juste quelques flocons qui tombent.
0: Ouais.
1: Voilà, j'ai eu un grand plaisir à réenregistrer ces chansons, puis à les illustrer également.

0: ce nouvel album, en tout cas ces nouvelles versions de chansons d'Antoine. Vous pouvez, si vous êtes très pressé, les découvrir dès maintenant sur son site officiel antoine.tv, que de toute façon on vous recommande, parce qu'alors il est vraiment plein d'archives absolument savoureuses. Et puis il sera bientôt aussi disponible sur les plateformes de streaming.
1: Bientôt sur les plateformes de streaming, bien sûr, mais pour l'instant on l'a gardé pour nos amis, tous nos fidèles qui nous suivent. Il y a toutes nos archives, y compris des émissions de radio, de télé, d'il y a 10 ans, d'il y a 20 ans, d'il y a 30 ans, d'il y a 40 ans, c'est extraordinaire.
0: Et 50 et 60.
1: Et 60 et 60.
0: Oui, allons-y, ce sont bien 6 dizaines dont nous parlons ce soir, les 60 ans des Élucubrations. Vous citiez Christian Fechner, qui faisait partie de votre équipe rapprochée à l'époque, il y a 60 ans, au moment de la sortie de cette chanson. J'ai lu qu'il n'était pas très très chaud parce que sur ce titre-là en particulier, il le trouvait un peu trop polémique avec le petit coup de griffe à Yvette Horner et à Johnny Hallyday. Il s'est dit, ça va peut-être pas servir Antoine. Alors, l'histoire vous a donné raison, vous avez bien fait de le sortir, mais vous avez dû lutter un peu pour sortir cette chanson ?
1: Avec lui, non. Lui était convaincu. Par contre, Alain Boublil.
0: Alain Boublil,
1: il disait, mais qu'est-ce que tu fais du champ d'almanach Vermeaux ? L'almanach Vermeaux, c'était un almanach avec des mauvaises blagues qui sortaient.
0: Et des jeux de mots terribles.
1: Des jeux de mots qui sortaient tous les ans et tout. Et donc, ils y croyaient pas trop et tout. Et à l'époque, il y avait 3 radios. Hein. Il y avait, ça s'appelait même pas. Ça s'appelait Paris Inter, peut-être, ou France Inter, je sais pas quoi. Il y avait Europe numéro 1. Ouais. Et puis, il y avait Radio Luxembourg, quoi. Ce qui est devenu RTL par la suite. Et l'attaché de presse de la maison de disques est arrivé avec le disque. Le patron de la maison de disques a détesté ça, détesté la chanson. Il était très fâché, il engueulait Christian, il disait « Tu m'as fait perdre du pognon ». À l'époque, on enregistrait un album entier en une nuit, un soir. On commençait à 4h du matin, c'était fini, mixé, prêt à partir, quoi. Tous les musiciens, musique, tout le reste, etc. Et donc, l'attaché presse amène aux 3 maisons, donc ici, à la maison de la radio, et les 3 attachés, directeurs de la programmation, ils ont entendu ça. Aussitôt, ils se sont levés, ils sont allés en studio, en régie, ils sont allés passer ça tout de suite.
0: Ah, c'est génial.
1: C'était quand même assez réussi.
0: Ah ouais, c'est beau, c'est beau. Alors, il faut rappeler aussi à l'époque que vous, Antoine, vous aviez quand même des études particulièrement prestigieuses, Maths-Sup, Maths-P et l'école centrale, et qu'en fait, vous avez été diplômé ingénieur de l'école centrale au moment où vous étiez numéro 1 du hit parade avec cette chanson.
1: Ben oui, je suis le jour où je passais mon dernier examen à l'école centrale, et ben j'étais en vedette à l'Olympia. Inconnu 6 mois avant, ou même 3 mois avant, totalement inconnu. Et d'un coup, je passais à l'Olympia en vedette pendant 15 jours.
0: C'est dingue. On se croit presque, vous savez, dans les dessins animés où le héros, est à comme ça un embranchement. Alors, à gauche, je ferai star de la chanson. À droite,
1: je ferai ingénieur. Ah non, mais ça a été vraiment comme ça.
0: Ouais.
1: C'était vraiment comme ça. Je me rappelle dans des événements. Il y avait un grand événement qui s'appelait l'école Boom HEC.
0: Ouais.
1: L'école HEC faisait un truc et ça se passait à Vittel cette année-là. C'était un garçon un peu fou qui est devenu d'un directeur de maison de disques ensuite, qui avait organisé ça et qui dit, on va inviter Antoine. Mais Antoine, j'étais en séance j'étais en examen. En examen, enfermé dans une loge à l'école centrale, en train de passer un examen, et je pouvais pas faire autrement. Il dit, on annonce le truc à l'école, à HEC, qui était quelque part à Jouy-en-Josas, je crois. Et ben, ils sont venus me chercher à l'école avec une moto, et à l'instant où je sortais du truc, de l'examen, avec la moto, ils m'ont amené à l'héliport de Paris, l'hélicoptère s'est posé à l'école, il y avait un plateau repas qui m'attendait, mais j'avais pas eu le temps de déjeuner, j'ai répondu aux questions, annonçant le premier Boom HEC, quoi.
0: Incroyable. Et donc, oui, on peut tout avoir, son diplôme et la scène de l'Olympia.
1: Oui, j'ai eu le diplôme, c'était tout juste. J'étais rentré 70e sur 300, je suis sorti 275e à peu près. Mais j'ai eu le diplôme. J'ai rien construit depuis, par contre.
0: Ça suffit. Mais non. Oui, alors c'est ce que j'allais vous dire. Finalement, vous êtes content du choix que vous avez fait à l'époque de rester du côté des saltimbanques ?
1: Oui. Bon, j'aurais aimé construire certaines choses. Il y a eu des projets. J'avais fait un bureau d'études à un moment, mais ça s'est jamais réalisé. La chanson m'a emporté, quoi. Puis la chanson, ça a débouché sur le voyage. Donc, j'aurais pas pu rester un ingénieur. J'ai des amis qui sont restés ingénieurs, que on se retrouve les traces de temps en temps. Mais moi, j'ai pas hésité longtemps.
0: Toujours pas pilule en vente dans les monoprix. Pourtant, Antoine, c'était visionnaire, cette affaire.
1: Bah, ça a quand même fait des progrès. À l'époque, il y avait la loi de 1920. C'était une autre de mes chansons, d'ailleurs.
0: Ouais.
1: Et la loi de 1920, qui existait depuis la fin de la Première Guerre mondiale, et qui interdisait de parler même de la contraception.
0: C'est vrai.
1: Et déjà, cette pilule, la pilule dans les monoprix, la maison Vogue, ils avaient été hardis d'accepter ça.
0: Ouais.
1: Parce que c'était une loi, c'était interdit, quoi.
0: C'est intéressant que vous disiez ça, parce que quand on vous a en face de nous, mais ça le fait avec vous, ça le fait avec Jacques Dutronc aussi, on pense que ces années 60 étaient une espèce d'âge d'or où tout était génial. Bon, ben, on n'avait pas le droit de dire le mot préservatif nulle part. C'était évidemment une belle période, et notamment musicalement, les années 66, 67, 68, qu'ont sorti des merveilles. Mais est-ce que pour vous, c'est une époque qui vous manque?
1: Non, moi à l'époque, aucune période ne me manque, parce que j'ai vécu toutes les époques qui ont suivi, y compris celle d'aujourd'hui, avec passion. Il y a des choses, ces temps-ci, il y a des choses un peu noires qui se profilent à l'horizon, mais il y a des choses magnifiques. Je m'amuse beaucoup avec des choses comme l'intelligence artificielle. Je trouve que les chansons que j'ai enregistrées, c'est pas de l'IA, c'est tout à fait naturel, des vrais musiciens, etc. et tout. Mais par contre, je me suis amusé à les illustrer avec
0: des vidéos,
1: vous savez, c'est très amusant. Bon, il y a plein de choses en bateau. Moi, j'ai passé toutes ces années en bateau. Quand je suis parti, j'avais rien. J'avais un sextant pour faire le point.
0: Ah, même pas un petit radar.
1: Il y avait rien du tout.
0: Oh,
1: J'avais un sextant et j'avais une lampe à pétrole pour m'éclairer. Et la nuit, je hissais la lampe à pétrole dans les haubans pour que les cargos me passent pas dessus. Et puis, ça a beaucoup changé avec des tas de progrès, une météo bien plus forte, bien plus pratique, bien plus exacte, avec la communication avec les satellites. Maintenant, on peut communiquer. Ce que j'ai fait pendant tous ces voyages avec tous ces films documentaires et tout, maintenant, ils sont des dizaines, voire des centaines à le faire sous forme en vlog.
0: Oui, sur Instagram.
1: Instagram ou sur YouTube ou avec des familles, des couples, etc. Et certains le font très très bien. Mais en même temps, ils sont reliés à la Terre tout le temps, quoi. Même en traversée, ils sont en train de se filmer tout le temps. Moi, j'étais passionné par le voyage pendant toutes ces années, et je voulais pas mélanger. Je racontais pas ma vie en bateau, quoi. Je visitais des plus beaux endroits de la planète, donc je rapportais des images, je réalisais des films, et c'était comme ça que j'avais pas envie d'être tous les jours à l'antenne, quoi.
0: Ah oui, oui, oui, et puis vivre la vraie déconnexion, la vraie solitude après des années avoir été adulé, je dois dire quand même. On parle des 30 ans des élucubrations, mais entre les élucubrations et votre départ en bateau, vous avez eu des gens qui couraient après vous dans la rue en criant Antoine, Antoine, on t'aime.
1: Oui, c'était flatteur, c'était agréable, mais c'était un petit peu excessif, quoi.
0: Ouais.
1: On pouvait pas, par exemple, je pouvais pas aller dîner dans un restaurant seul, sauf peut-être des restaurants guindés à Paris et tout, mais ou prendre un train, c'était difficile, ou des choses comme ça. Mais en même temps, j'ai gardé, le temps a passé, j'ai gardé la sympathie de gens. Bien sûr, ça s'estompe avec l'âge, mais j'ai bien aimé en sortir aussi, quoi.
0: Ouais, et être sur le bateau. Alors, puisque vous en parlez, je dois dire que dans votre discographie, on entend bien vos engagements, Antoine, sur l'album Demain Loin, que vous avez sorti en 2012. On vous sent très très écolo sur cette chanson dystopique qui s'appelle Chanter au soleil.
1: Et ben...

0: chanter au soleil. Ça, c'est votre engagement, oui, écolo. Il y a aussi, vous l'avez évoqué tout à l'heure, la chanson « Pourquoi ces canons ?». Là, on retourne dans les années 60, où il était peu aisé de militer pour la paix.
1: Pourquoi ces canons au bruit ?

0: guerre aux gens, ça fait marcher les usines.
1: Un très cynique et très réel.
2: Oui, c'était ça, une histoire qui se mord la queue, parce que c'était à la fin, pourquoi des canons, c'est pourquoi gagner de l'argent, et ainsi de suite, l'argent pour acheter des canons.
1: Toujours. Et puis, sur le cynisme des politiques qui font la guerre ou d'autres, il y a aussi votre chanson « Votez pour moi ».
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2: Pour que notre nation soit plus belle.
0: Je vous ai compris, votez pour moi. Pour que les Français soient aussi beaux.
1: Alors, c'est presque désespérant que les thèmes d'actualité d'il y a 60 ans le soient toujours d'aujourd'hui.
2: Ouais, le soient toujours, oui.
1: Ouais,
2: hein. Ben oui, c'est cette chanson-là, c'était les problèmes, les musiciens.
1: Et les futurs Charlots.
2: Qui sont devenus les Charlots par la suite et tout. Et cette chanson, c'était un peu fou, quoi. Voter pour moi, c'était assez fou. Et les problèmes sont devenus les Charlots par la suite. Et c'est un peu dommage, parce que c'était un groupe de rock qui était vraiment de qualité, qui m'accompagnait, mais ils ont fait une belle carrière.
1: Oui, voilà, eux aussi ont décidé d'aller dans le côté humoristique, mais chacun était des musiciens vraiment chevronnés.
2: Un très bon musicien. Gérard Rinaldi était
1: super chanteur.
2: Et puis Phil, grand guitariste. Et Jean, tout le monde, c'était des bons musiciens.
1: Bon, il faut qu'on parle d'une chanson que j'adore. Un éléphant me regarde.
2: Oui.
1: Alors, en plus, là, vous pouvez en parler avec, on va dire, la mémoire parfaitement rafraîchie, puisque vous venez de la réenregistrer.
2: Voilà.
1: Un éléphant me regarde, version 2026. Voilà ce que ça donne.

0: Alors on parle souvent des mini-polémiques créées par les élucubrations entre la pilule Yvette Horner et Johnny Hallyday, mais Un éléphant me regarde, quand même, c'est une chanson très psychédélique.
1: C'était une chanson psychédélique, mais je dois dire qu'il y avait une seule phrase qui donnait un petit peu l'impression que ce soit psychédélique, c'était la fumée dans les yeux. Oui. En fait, je dois dire qu'à l'époque, moi je concevais, la seule substance que je consommais, c'était de la chartreuse verte, voilà.
0: D'accord. Ah ouais.
1: J'ai eu la chance de jamais tomber dans la drogue.
0: Mais alors pourquoi vous avez fait une super chanson de
1: drogué? C'était marrant. C'était pas une chanson de drogué, c'est une chanson un peu
0: hippie.
1: Par contre, vous avez utilisé le mot psychédélique. J'ai toujours regretté que cette chose qui aurait pu être une chose qui aurait pu faire avancer la science dans certains domaines, etc. Parce que le LSD en question, il a été interdit, donc du coup il est tombé dans les mains des malfrats, des trafiquants, des gens qui en prenaient souvent des doses 1000 fois trop grandes et en crevaient, alors que il y a eu des gens qui ont fait des recherches avec ce produit. Et bon, les lois évoluent petit à petit, de temps en temps. Moi, par exemple, j'ai eu l'occasion, tout récemment, pendant 2 ans, de prendre du cannabis médical, dans un cadre tout à fait légal, pour le cannabis médical, et je pense que cette chanson parle un petit peu de façon amusante. Elle a été reprise, elle a été chantée très longtemps sur scène, oui, par Nicolas Sirkis, par Indochine.
0: Excellent. Indochine.
1: Et cette chanson, bon, c'est une façon aussi d'amener, je pense honnêtement que si l'herbe, la marijuana, le cannabis, qui n'est pas une substance toxique comme la cocaïne ou d'autres choses beaucoup plus graves, si les gens pouvaient le trouver légalement comme dans 40 États sur 50 en Amérique, comme dans beaucoup de pays d'Europe, etc., trouver légalement, eh ben, ça ferait déjà la moitié de la criminalité qui disparaîtrait. Parce que les gamins ou les jeunes, en tout cas à 18 ans, pourraient l'acheter légalement comme ils achètent de l'alcool, du vin ou du whisky ou de la bière. Et puis, ils seraient pas obligés d'aller dans des coins sombres où on va leur fourguer des horreurs,
0: oui,
1: beaucoup plus graves.
0: Oui,
1: honnêtement, je pense que la loi pourrait s'améliorer comme ça.
0: Ouais.
1: Je suis moins militant que j'étais à certains moments, mais je pense que on devrait y penser.
0: Les élucubrations, elles ont été un peu étirées, récupérées sur votre album suivant, donc après 66, on a eu les contre-élucubrations problématiques. Alors j'ai lu que ça vous avait un peu agacé, qu'on ait eu envie de prolonger le succès des élucubrations en faisant donc un duo, c'est entre vous et vos musiciens de l'époque, les problèmes, les futurs Charlots.
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0: après vous leur répondez. Ça vous a agacé, c'est vrai?
1: Non, ça m'a pas agacé, c'était amusant.
0: C'est rigolo, moi, je trouve.
1: Bah, ouais. Non, c'était très amusant. Ouais. C'était moins un petit peu agaçant, c'est que la chanson a été signée de quelqu'un d'autre.
0: Ah oui, ça c'est ennuyeux.
1: Un jour, des années après, avec Gérard, on se voit comme ça, puis on parlait tout à fait autre chose. Mais toi, t'as touché des sous sur cette chanson-là, puisque on avait écrit les paroles comme ça avec Gérard et moi. Et il dit, moi non, j'ai regardé. Sur la pochette, il y a marqué Antoine Rinaldi, auteur-compositeur Antoine Rinaldi. Et on cherche et on regarde, ça c'est, mais c'était signé Fischner Boublil.
0: Non, les producteurs. Ah bah voilà, ah bah bravo.
1: Mais par contre, autre anecdote avec les Charlots, un jour qu'on tournait le clip, mais une émission de télé avec cette chanson-là, on s'est trouvé sur un bateau, et puis on avait de temps mort, et puis c'était pas les Charlots, c'était des problèmes, hein.
0: Ouais.
1: Et puis on m'avait dit, est-ce que tu pourrais pour une émission d'Europe numéro 1 chanter une chanson que tu fais pas d'habitude, une chanson qui soit pas de ton répertoire. Mais je dis, on va en faire une. Et ensemble, on a fait une parodie des élucubrations, c'était pas des élucubrations, mais des Je dis ce que je pense et je vis comme je veux, qui était une chanson que j'ai faite à l'époque aussi. Et oui, Gérard a pris l'accent berrichon,
0: ouais.
1: C'est devenu la Marie, quelque chose là. Et ça a donné naissance au Charlot. Cet enregistrement est passé à la radio et monté numéro un des ventes, et les Charlots n'existaient pas, c'était les problèmes. Alors Christian Fechter leur a dit, bah écoute, vous êtes plus les problèmes, demain vous êtes les Charlots. Ah bon, mais nous, le rock'n'roll, non, fini, les Charlots, vous êtes des comiques.
0: Et voilà les débuts.
1: C'était une drôle d'époque quand même.
0: Les
1: hein.
0: Charlots, bah ouais. Et dans Touchez pas à la mer aussi, finalement, vous reprenez un peu les élucubrations. Hein. La mer.

0: Touchez pas à la mer, 1987.
1: Oui, oui. Voilà. C'était une chanson qui m'est tombée du ciel. J'étais sur le bateau, j'avais envie, je savais pas. Et je pensais pas du tout que ça allait être une chanson écologique. À l'époque, il y avait des problèmes avec certains endroits où il y avait des cultures de perles. Oui. Ils cultivaient des perles. Du coup, ils voulaient interdire des lagons. Certains lagons étaient interdits aux bateaux tout d'un coup. Et je dis, c'est pas possible. On peut pas faire des frontières sur l'océan. On peut pas mettre des barbelés dans les lagons. Puis j'ai commencé à écrire la chanson. Évidemment, elle est devenue une chanson pour la protection de l'environnement. Aussitôt, ça a été les baleines et les grands oiseaux blancs et et les petits enfants. Et cette chanson, c'est marrant parce que on avait créé un autre site internet, tout ce qui s'appelle Touchez pas à la mer, et des milliers d'écoles, de classes, pas plus tard que là, dans mon village, ils m'ont contacté parce que les enfants, ils veulent jouer, chanter, touchez pas à la mer, quoi. Et des milliers de classes partout ont chanté, touchez pas à la mer.
0: Oui. Ah oui, c'est devenu un incontournable de la chanson écolo, voilà, enfin, pour éveiller les consciences des enfants aussi. Puis l'importance de la mer et des océans.
1: Oui. À Tahiti, il y avait les gens où ils sont pas sensibles au succès, ça, ils s'en foutent. T'es connu, t'es vedette, on s'en fout, hein, vraiment. Mais ils m'appelaient par Antoine, ils m'appelaient touchez pas à la mer. comme Danse avec les loups, voilà.
0: Ouais, Kevin Costner, on l'appelait Danse avec les loups. Et...
1: Moi, c'est Touchez pas à la mer.
0: Touchez pas à la mer. Alors, Touchez pas à la mer. Bon anniversaire aux Élucubrations et longue et belle vie à vous et aussi à ces nouvelles versions de vos chansons qui sont sur ce best-of qui devrait pas tarder à apparaître sur les plateformes de streaming et qui, pour le moment, est sur votre site antoine.tv.
1: Eh bien, merci beaucoup de m'avoir accueilli. J'ai passé un très bon moment. C'est amusant, tous ces souvenirs.
0: Ah, oui.
1: Je m'amuse aussi à les entendre. J'ai passé un excellent moment.
0: Merci beaucoup,
1: merci
0: Antoine.
1: Merci de m'avoir accueilli. À très bientôt.
0: À bientôt, merci.
1: Merci.
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1: Pierre Donoré, on le fait.
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1: Auteur, compositeur, interprète, l'annécien Pierre Donoré, avec son optimisme militant, se définit comme un troubadour accroche-cœur. Amoureux des mots, de la vie, de l'amour, son nouveau single est une invitation à suivre ses envies et à passer à l'action.

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2: Oui, salut, bonjour. Je m'appelle Jean Meyer. Je suis né à Sarlat, mais je suis bordelais d'adoption depuis 1964.
3: C'est un florilège de klaxons. Alors, on a commencé par le klaxon italien, ensuite le klaxon de combi.
2: Tous les enfants ont klaxonné un peu plus dans les tunnels et voilà.
3: Ça affirme aussi la personnalité d'une voiture.
2: Oui, oui, chacun.
3: Comme la de chevaux. Jean Meyer nous reçoit chez lui à Bordeaux, dans le quartier de la Bastide. Difficile d'imaginer que derrière la porte d'un garage se cache un véritable trésor sentimental. Des voitures anciennes dont deux modèles font sensation. La 2 chevaux cactus et la 2 chevaux vigne, sur laquelle poussent des raisins.
2: J'ai trouvé un marchand de plants à Sainte-Livrade qui nous a dit on va trouver un cépage qui résiste au vent, et on a fait faire une très belle galerie complètement adaptée. Je crois que j'amuse la galerie avec ma vigne. Oui, tout le long de l'auto a même été prolongée puisque je dors dedans, donc il y a un lit dans l'auto et vous imaginez qu'une berline est transformée en break et la vigne dégueule sur les côtés et sur l'arrière. La vigne tient toute la longueur de l'auto.
3: Et elle pousse bien.
2: Et elle pousse très bien, oui, elle est bichonnée l'hiver.
3: Et ça veut dire qu'au mois de septembre, quand vous promenez avec cette deux chevaux, cette voiture, avec la vigne à l'intérieur, vous pouvez conduire en dégustant des raisins.
2: Sûrement pas.

0: Oh là là, je dépasse pas 60 à l'heure avec cette auto, mais ce qui m'a pas empêché d'aller et de revenir de Grèce en l'an 2000.
1: Est-ce qu'elle a un nom d'ailleurs cette voiture? Est-ce qu'elle a un surnom?
0: Nous on l'appelle la Vigne.
1: Il y a la Vigne et puis d'autres voitures, il y en a une qui me plaît bien, c'est la deux chevaux Cactus.
0: Ben moi à la place de la roue de secours, j'ai mis un jardin de cactus. En 2007, je suis allé à Pékin et retour.
1: Et toujours le lit dedans. Mais avec les cactus donc sur le capot, jamais vous vous êtes fait arrêter sur la route par la gendarmerie ou la police, on vous a posé des questions?
0: Ils ne nous arrêtent que en disant c'est pour la photo du magazine de la gendarmerie.
1: On peut rentrer à l'intérieur?
0: Mais bien sûr.
1: Ça couine à l'intérieur.
0: Coquin.
1: La deux chevaux Vigne est de l'année 1980. Les pieds de vigne ont été plantés en 2000. Ce véhicule a véritablement créé le buzz des propriétés viticoles du Médoc. Ont même contacté Jean Meyer à plusieurs reprises pour organiser des animations. Et Jean Meyer, quand il rentre dans son garage tous les matins, qu'est-ce qu'il se dit?
0: Ben que je suis le plus heureux du monde.
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3: Aujourd'hui, c'est dans le nord des Deux-Sèvres que je vous propose de me suivre. On va tester la confiture. On va même fabriquer de la confiture avec les champions du monde confituriers 2025, Guy et Colette. Ils vont nous présenter un petit peu leur façon de faire. Je vous propose de me suivre. Bonjour.
4: Bonjour.
3: Merci à tous les deux de nous recevoir ici. Vous êtes les champions du monde confituriers 2025. Rien que ça. Ça veut dire que chez vous, forcément, on va se régaler.
4: Oui, on devrait, oui. Normalement, avec ce titre-là, c'est la moindre des choses.
3: Bon, on va découvrir comment vous faites de la confiture. Surtout que c'est pas des confitures qu'on retrouve dans les magasins, des trucs classiques, quoi. Il y a des petites choses en plus, quoi.
4: Il y a rien à voir, puisque déjà, nous cultivons tous nos fruits, hormis les oranges et les citrons. Donc, nous, évidemment, quand on a pu, on ne fait plus. On travaille qu'avec notre propre produit.
3: Bon, on va aller découvrir comment on fait une bonne confiture. On va, je crois, enfiler une tenue et on part dans les ateliers. Donc là, on vient de rentrer dans le cœur de votre atelier. C'est ici que vous fabriquez les confitures.
5: C'est ici que je fabrique mes confitures, les sirops, toute notre production, en fin de compte. Donc, on va commencer une confiture de fraises à laquelle on va y ajouter notre poivre de Sichuan.
3: Ok, très bien.
5: Ces fruits ont été mis hier soir avec le sucre,
3: okay,
5: toute la nuit. Et le poivre également, il a été mis dans un tout petit peu d'eau tiédie à 70 degrés. Voilà. Maintenant, on va mettre les fruits dans la bassine en cuivre.
3: Ok, donc ça, on va commencer par
5: on
3: mettre
5: va commencer
3: ça
5: par
3: dans la bassine
5: ça.
3: En cuivre. Et là, on mélange. Là, vous allez laisser cuire pendant combien de temps, grosso modo?
5: 30 minutes.
3: 30 minutes, ok.
5: Pendant ce temps-là, on va mettre les pots vide,
3: okay,
5: à stériliser. Ils sont prêts, on n'a plus qu'à mettre l'eau.
3: D'accord. Hop, là, on arrive dans la toute dernière étape.
5: Oui, bon, la dernière étape. Confiture, elle a bien bouilli de tous les côtés de la bassine. Alors, je crois que c'est bon. Voilà, vous voyez le petit frissonnement? Ça y est, c'est presque terminé et qu'on va pouvoir, on est tout près du but pour la goûter.
3: Ouais, c'est le meilleur moment, ça.
5: Bah, oui, hein. On va pouvoir mettre dans les pots.
3: Et là, vous allez mettre combien, du coup?
5: Là, je vais mettre 220 grammes.
3: Ok.
5: À vous l'honneur.
3: On le met, hop, dans
5: dedans,
3: le pot.
5: Dedans, voilà. Ouais. Bien brasser à chaque fois pour que vous trouviez des morceaux et du jus. Voilà, très bien. Voilà, c'est bon.
3: Et alors, la verdict?
5: Voilà, verdict, allez-y. Tac. 225,93. Vous êtes pas mal. C'est bien. C'est très, très bien.
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6: Et je suis ravie de retrouver dans cette rubrique celle qui a été la révélation littéraire dromoise de 2024, Valérie Patureau, avec sa cuisinière des Kennedy qui a conquis 100 000 lecteurs l'année dernière. Elle publie cette rentrée aux Escales un très très beau troisième roman qui s'appelle L'Enseveli. L'Enseveli, c'est d'abord l'histoire d'Abel, poilu de la Grande Guerre, blessé au combat en sauvant un inconnu. Il est transféré dans un hôpital de fortune où il va faire la connaissance d'un mystérieux voisin de lit, une gueule cassée qui, incapable de parler, va communiquer avec lui à l'aide d'un petit carnet. Adrien, c'est son nom, est médecin et officier, tandis qu'Abel, simple soldat, vient de la Drôme paysanne. Mais là,

0: passer les journées, ils vont se raconter l'un à l'autre et tisser un lien si puissant que lorsqu'ils seront séparés, il faudra à tout prix se retrouver. Pourquoi Valérie Pathureau a-t-elle voulu redonner vie à des combattants de la Grande Guerre ? C'est la question que je lui ai posée.
1: Peut-être parce que je suis la dernière génération à les avoir croisés. Je m'en souviens très bien, je devais avoir 7-8 ans et le frère de ma grand-mère me terrorisait parce que quand on allait chez lui, il retirait son œil de verre et donc il avait eu un terrible, voilà, sur un obus pendant la guerre de 14. Moi j'ai un intérêt très fort pour l'histoire, pour cette période particulière de l'histoire aussi parce qu'elle représente vraiment, je trouve, au même titre que la Révolution française, elle représente le socle de notre société moderne. Et je ne suis pas historienne, donc je n'ai pas du tout voulu écrire un livre sur la guerre. J'ai voulu écrire un livre sur l'amitié et surtout poursuivre ma quête que j'avais déjà dans Nézida de cette interrogation sur le déterminisme social qui fait que nous rencontrons tous, sans que ce soit vraiment conscient, des gens qui partageons à peu près les mêmes choses, les mêmes... Voilà. Et il n'y a pas 36 circonstances. Il y a l'hôpital qui parfois vous amène à partager une chambre d'hôpital avec quelqu'un qui n'a pas du tout la même vie que vous, ni en âge, ni en lieu, ni rien. Et puis la guerre. Et c'était vraiment ça mon sujet. Et là, j'ai eu envie de m'intéresser, de m'interroger sur la sensibilité des hommes qui, en fait, n'est pas si lointaine de la nôtre.
0: Et puis, contrairement à la cuisinière des Kennedy, on est dans un roman du temps long.
1: C'est vrai que dans la cuisinière, je suivais sa vie. Et Dieu sait que sa vie est assez trépidante et qu'elle nous emmenait d'épisode en épisode. Là, c'est un temps long. C'est un livre à la fois de terre, je dirais, parce que la terre est présente tout le temps. La terre qui vous engloutit, la terre qui... Enfin, c'est vraiment un livre de terre et un livre sur le temps. Parce qu'il n'y a que dans ce temps long qu'on arrive aussi à se connaître, à se livrer, à apprendre les uns des autres. La grosse différence aussi avec mes deux premiers romans, c'est que c'était des histoires qui parlaient de personnages qui avaient existé. Là, ils sortent tous les deux de mon imagination. Ils sont nourris de tout mon imaginaire qui a été bercé par tous ces livres formidables sur cette période. Et de beaucoup de choses de ma propre vie, sans s'en rendre compte, les deux grand-mères présentes dans ce livre, ce sont les miennes. Mais je ne sais pas si je l'ai vraiment décidé. Je crois que c'est vraiment arrivé au fil de l'eau.
0: Et de cette écriture puissante de Valérie Pathureau qui, en quelques mots, fait naître des images fortes, des émotions qui vous envahissent, c'est vraiment une magnifique écrivaine que je vous conseille de découvrir avec L'Enseveli qui est paru aux Escales.
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1: Quand il y a des prédateurs, bah, mais sa tête dans sable, au moins ils disent que c'est un pot avec des roses qui dépassent.
2: Pourquoi l'autruche met de temps en temps sa tête dans le sable?
3: Pour peut-être manger les bêtes dans le sable.
4: Pour manger ce qui est dans le sable, pour tout simplement voir ce qu'il y a dans le sable.
3: Pour dormir.
2: Si elle veut voir ce qu'il y a dans le sable et qu'elle met sa tête dans le sable, elle voit plus rien.
4: Bah, peut-être qu'elle résiste au sable.
2: Ou alors elle a une frontale.
4: Je pense pas.
5: C'est peut-être pour manger ce qu'il y a dans le sable, mais plus profondément avec sa bouche.
1: Quand il y a des prédateurs, bah, met sa tête dans le sable. Au moins, ils disent que c'est un pot avec des roses qui dépassent.
6: Oh, les jolies fleurs!
5: Comme ça, elle voit pas ce qui se passe autour et elle a plus peur.
2: Qu'est-ce que vous faites si quelqu'un vous court après?
5: Courir. Dire à quelqu'un qu'on a besoin d'aide.
2: Tu vas pas mettre ta tête dans le sable?
5: Bah non, sinon il peut nous attraper facilement.
1: Ou alors sinon on lui met un coup de poing dans la figure, au moins bah, c'est lui qui a la tête dans le sable et nous on s'en va.
2: Mais pour l'autruche alors elle?
4: Pour l'autruche c'est facile, elle court plus vite que nous.
2: Et vous savez comment on fait des petits autruches?
5: Une fois qu'ils sont dans l'œuf, bah, ils cassent la coquille et ils sortent.
2: Donc c'est avec des œufs?
5: Bah oui.
2: Vous avez déjà vu un œuf d'autruche?
4: J'ai cru en voir un en vidéo, mais non. Il est comme les œufs normaux, mais quand même un peu plus gros.
7: Oh, plus ils sont gros, plus les œufs.
5: Bah, l'œuf, je l'ai déjà vu, mais pas en vrai. L'œuf, il est gros comme ça.
2: Il est en effet très gros. Comment est-ce qu'on peut avoir une poêle suffisamment grande pour faire un œuf au plat d'autruche?
5: Tu fabriques soit une grande poêle ou...
6: Non, pas la poêle à frire!
5: Soit... T'essayes de trouver une grande poêle, bah, comme ça, c'est bien. On en a des poêles grandes, mais ça suffit des... Une poêle comme ça, ça suffit.
4: Ou alors, on le fait tout simplement pas cuire, on les laisse vivre.
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8: Et le cocktail américain, c'est quoi?
9: C'est un coquelet grillé avec une sauce américaine, tomate, échalote, une pointe de cognac, du vin blanc. C'est un peu relevé.
10: Un déca.
11: Pâté, jambon, c'est du canvaillette, gruyère, chantal, rosier, jambon de pays.
2: Eh ben tout ça, ça va aller dans la blanquette.
9: Bon appétit.
12: Dans la plupart des cas, on ne remplace jamais son père, on lui succède. Et encore faut-il traverser la Seine quand on s'appelle Michel Oliver, fils de Raymond, figure tutélaire de la gastronomie parisienne, chef triple étoilé au Grand Véfour et premier cuisinier de la télévision française.
13: Mon père avait fait un restaurant de luxe, je voulais faire un bistrot. Il était rive droite, je voulais être rive gauche. Et je suis parti de cette idée-là. Et j'avais un vieux copain qui était génial, qui s'appelait André Allard, le restaurant Allard, rue de l'Éperon. Allard m'a pris sous sa coupe et il m'a dit « Michel, on va chercher ensemble ». Et c'est lui qui a trouvé cet endroit, rue de Lille, qui s'appelait les anciens établissements Poinçon, qui était un bouillon 1900, quoi. Et j'ai flashé.
14: J'ai travaillé des années sans répit, jour et nuit.
12: Ainsi, en 1965, au 33 rue de Lille, dans le 7e arrondissement, Michel Oliver fonde le Bistrot de Paris dans un décor néo-art nouveau signé Slavik, designer talentueux. En plein milieu des Trente Glorieuses, Paris s'amuse sans se faire du souci. On mange, on boit, on fume et on couche librement. La capitale ressemble à un film de Claude Sautet ou une chanson de Charles Aznavour.
14: Mes amis, mes amours, mes emmerdes.
12: Et le soir venu, on laisse ses emmerdes pour aller dîner chez Oliver qui propose des plats bistrotiers canailles de qualité. Chaque chef rêve d'ajouter au grand livre de la cuisine française sa propre recette. Pour Michel Oliver, ce sera le pot-au-feu en vessie.
13: Oui, alors ça c'était fantastique. Et j'avais créé le pot-au-feu en vessie. Le pot-au-feu était cuit en demi. D'abord, ensuite je le mettais dans ces vessies de veau, ficelées, je les jetais dans un bouillon et terminais leur cuisson là. Le problème, c'était l'ouverture de la vessie. On disait aux clients, couvrez-vous avec les... On aurait dû leur donner des caouets. Le garçon perçait la vessie et là, chauffe, il y avait un jet brûlant qui partait. C'était un spectacle extraordinaire.
10: C'était un succès.
13: J'ai fait un malheur. Les gens applaudissaient. Hein.
12: Et oui, c'est pas dans Top Chef qu'on verrait ça aujourd'hui. Alors le Tout Paris réserve chez Michel Oliver. Le succès est tel que le restaurant se voit récompensé d'une étoile au Michelin. Le plus de bien manger, la clientèle aime saluer et discuter avec ce chef atypique, sympathique, vedette de télévision et qui présente aux côtés d'Anne-Marie Pesson ou de Maurice Favière la vérité est au fond de la marmite.
15: Mes amis étaient pleins d'insouciance.
16: Oui. Et vous voyez apparaître la reine des sauces, ah, la sauce béarnaise. Et cette sauce béarnaise se mange avec la côte de bœuf.
12: Oui, c'était le bon temps des années 60 et 70 à Paris. Télé, radio, bistrot, affaires, comme les frites, tout baigné dans l'huile. Michel Oliver et son associé Roland Pozzo di Borgo montent une des premières chaînes de restaurants concept, l'assiette au bœuf. Et son plat emblématique, une pièce d'aloyau finement tranchée, saisie minute, servie avec sa sauce paradis. Le paradis ne dure qu'un temps, les étoiles pâlissent. Michel Oliver vend le bistrot de Paris. Bonne nouvelle, l'enseigne existe toujours, rue de Lille. Le pot-au-feu en vessie n'est plus le clou du spectacle, mais les plats canailles subsistent pour le plus grand bonheur de Michel Oliver.
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17: Parmi les plantes que nos mamies et papis glanent dans la nature, nous avons la sauge. On dit la chauvia ou la chalvia en occitan d'ici. Vejaya que chemblo, quelle plante? Savez-vous à quoi ressemble la sauge? De belles fleurs mauves avec de longues tiges. Qui a de la chauvia d'un chouvorzier, des médecins n'a pas métier. Qui a de la sauge dans son jardin n'a pas besoin d'un médecin. En agriculture, on s'en sert pour les vaches quand elles ont le ventre gonflé. Pour les humains, pareil. Pour tout souci digestif, de ballonnement, une tisane de sauge règle le problème. Au XVIIIe siècle, les asthmatiques roulaient des feuilles de sauge pour les fumer. Pour être en bonne santé, une recette de tisane, une bonne eau bouillie dans laquelle infuse feuilles de sauge et de thym. Chalvio bouillide, sauve la vie. Sauge bouillie, sauve la vie. Génial, non? Allez, adieu.
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1: Oh ben écoutez, j'ai quand même 89 ans, alors je ne sais pas si je pourrais aller longtemps encore, hein. Et puis qu'en Ligue 1, et puis surtout qu'ils y restent quand ils seront en Ligue 2. Mais je vous le souhaite à tous, allez les petits.
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3: À 89 ans, Pierrette est bien plus qu'une simple fan du FC Sochaux-Montbéliard. Elle est l'âme du club et dans son salon, entièrement décoré en jaune et bleu, elle se remémore ses premiers pas au stade. Pierrette, d'où vient cet amour inconditionnel pour le FC Sochaux-Montbéliard ?
1: Oh ben ça, c'est vieux, hein. C'est quand je peux plus vous dire la date parce que je perds la mémoire, hein. Mais ça fait un bon moment et puis c'était des bons souvenirs. On était contents, surtout quand il y avait la victoire.
3: D'ailleurs, vous êtes comment vous en plein match? Est-ce que vous êtes calme? Est-ce que vous chantez?
1: Mais je chante, je dis allez Sochaux, tous ensemble pour vous. Et puis il y a aussi les autres supporters, Jean-François Bonnet, Mireille, Jean-Guy, et puis d'autres, ma foi.
3: Et quelle émotion ça vous procure d'arriver au stade avant un match et de vous poser à votre place?
1: J'y vais de bon cœur en espérant avoir une belle victoire, que tout le monde sera content.
3: Depuis que vous venez au stade, est-ce qu'il y a des moments qui vont rester à jamais gravés, des joueurs, des personnalités que vous ne pourrez jamais oublier?
1: Oh ben je garderai surtout quand c'était la Ligue 1, avec Teddy Richet, Michel Isabé, puis tous les autres dont je n'arrive plus à me souvenir de leurs prénoms.
3: Et dites-moi Pierrette, est-ce qu'il y a quelque chose que vous souhaitez aux joueurs, à l'ensemble du staff pour cette année 2026?
1: Oh ben écoutez, j'ai quand même 89 ans, alors je ne sais pas si je pourrais aller longtemps encore, hein. Et puis qu'en Ligue 1, et puis surtout qu'ils y restent quand ils seront en Ligue 2. Mais je vous le souhaite à tous, allez les petits, bon courage, vous pouvez le faire.
3: Vous êtes un visage incontournable des tribunes de Bonal, je sais que les gens s'arrêtent vers vous aussi. Qu'est-ce qu'ils vous disent ?
1: Ben, y en a qui me disent bonjour, il y en a qui viennent prendre des photos, qui me disent on peut faire une photo, ben, si vous voulez, je réponds ben, c'est gratuit, profitez-en. Et puis quand il y a des enfants, mais j'ai dit je veux que les enfants soient sûrs, que c'est eux qui veulent bien. Hein.
3: Vous avez transformé votre habitation en un véritable musée dédié au FC Sochaux-Montbéliard. Qu'est-ce que vous avez comme objet spécifique, Pierrette ?
1: J'ai beaucoup de gobelets, ma foi, j'en ai donné, j'ai donné beaucoup de choses à des gens, parce qu'un jour, je ne sais pas ce que ça va devenir, tout ça.
3: Et dans ces objets, est-ce que vous en avez certains qui sont vos préférés ?
1: Ben, c'est la Coupe de France, les écharpes qu'il y a à la Coupe de France, ça c'est beau. Je les ai, ils sont rangés, là. Je les ai ressortis l'autre fois, mais voilà. Moi, ce que je veux, c'est que Sochaux reste en Ligue et puis qu'ils montent, surtout. C'est pour eux, pour leur avenir, pour l'avenir du club et puis pour l'emblème bébatique du club.
3: Une véritable leçon de fidélité, signée Pierrette. Son portrait, les photos de son incroyable collection sont à retrouver sur notre site internet, ici.fr. Et bien sûr, allez Sochaux!
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4: 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J'espère que vous allez bien. Aujourd'hui, on va parler d'amour ou alors de célibat. Enfin, je sais pas parce que on voit tellement de choses sur les réseaux sociaux. Oui, les hommes ceci, les femmes ceci. Il y a une femme, elle m'a fait du mal au cœur. Mon mec m'a fait du mal au cœur. Il m'a trompé. Il est parti. Mais en fait, pourquoi vous vous mettez en couple? Vous savez qui vous mettez en couple? Vous vous mettez en couple avec un être humain. Alors un être humain, je vous rappelle quand même ce qu'il est capable de faire. Un être humain, ils ont créé la guerre, l'esclavage, la torture, le viol, le génocide et la télé-réalité. Et après, vous êtes surpris quand votre partenaire, qui est un être humain, il vous a mal parlé, ou alors il vous a trompé, machin et tout. C'est vous qui choisissez de sentir. Pourquoi vous sentez qu'un être humain? Et après, vous êtes surpris quand ça se passe mal. Vous avez l'arrogance de croire qu'un être humain, il va bien vous traiter pendant 30 ans. Il y a des êtres humains, ils trichent au Scrabble. C'est quoi l'intérêt de tricher au Scrabble? Et vous leur confiez vos émotions, vous leur confiez votre cœur à un être humain, et vous êtes surpris quand l'être humain, il vous fait un coup de Trafalgar, mais vous n'êtes pas bien. Arrêtez de vous mettre en couple. Mettez-vous en couple avec un esprit, voilà. Tu mets en couple avec un esprit, voilà, l'esprit, au moins, il va pas t'emmerder. Enfin, en même temps, un esprit, c'est un ancien être humain, donc si, ça peut être emmerdant. Non, mais pas les esprits. Arrêtez de faire confiance aux êtres humains. T'as cru que ton partenaire, c'était qui? C'était Jésus. D'ailleurs, même Jésus, ils l'ont tué, les êtres humains. Même lui, s'est fait avoir. Et vous exigez une loyauté pendant 30 ans. Arrêtez ça. Arrêtez de vous mettre en couple avec des humains. Mettez-vous avec un arbre. Voilà. L'arbre, c'est solide, calme, silencieux, stable. Et en plus, il est enraciné, il peut pas partir. Voilà. Ton ex, il aurait dû essayer. L'arbre, tu peux lui faire des câlins. Il parle pas, il t'engueule pas. Tu peux oublier les sacs poubelles, il dit rien. Tu peux lui raconter ta journée, il te juge pas. Et c'est mieux qu'un mec, c'est mieux qu'une meuf, c'est mieux qu'un psy. Alors après, niveau sexe, bah écoute, c'est du bois. Il est toujours dur. Alors après ça dépend de ce qu'on aime, hein, ça dépend de ce que t'aimes, tu vois. En même temps, si c'est pas très fun, au moins il te ghoste pas, l'arbre, tu vois. Il a pas d'insta, il pose pas de story ambigu en mode je suis dans une forêt chelou. Et le pire, c'est que des fois tu parles à un arbre dans la vie, tu vois. T'as plus de réponses que quand tu parles à une copine, parce qu'un arbre, lui, il te fait pas rien, non rien, non c'est pas ça, mais laisse tomber. Alors moralité, si vous vous mettez en couple avec un être humain, n'oubliez jamais qu'en face de vous, bah, vous avez un être humain. 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
5: Bonjour à toutes et tous, bienvenue dans Affaires classées, le podcast. Nous sommes en janvier 1879. Le sympathique garde champêtre du village de Laguinge, en Haute-Soule, est poignardé de 5 coups de couteau dans une auberge. Les gendarmes arrivent et son meurtrier a disparu.
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5: Les bohémiens. Ces individus migrant en groupe d'un village à l'autre ont longtemps alimenté les conversations, les polémiques, les peurs au Pays Basque et au-delà. Les historiens situent leur arrivée dans le coin en l'an 1602. C'est le seigneur d'Urtubi à Urugne et le vicomte d'Etchaus à Baïgorry qui accueillirent en nombre ces descendants du peuple Tzigane ou Rome venus de Bohême grâce au sauf-conduit que le roi de cette contrée d'Europe centrale délivrait. Nombre d'entre eux vont finir par s'implanter en Soule ainsi que dans les pays de Cise et de Mix. Vivant à l'écart des villages, ils offraient leurs services aux villageois, bien contents de leur donner du travail contre très peu d'argent. Selon les saisons, ils étaient employés chez les paysans. D'autres œuvraient comme vanniers, empailleurs de chaises ou tondeurs de mulets. Leurs épouses fabriquaient des chapeaux, de la vannerie aussi. Elles ne tardèrent pas à susciter la curiosité, voire la peur, lorsqu'elle disait disposer de pouvoirs magiques, de remèdes naturels ou jurant prédire l'avenir en lisant dans les lignes de la main. Frappant à la porte des fermes, on les disait mendiants, voire chapardeurs. Dans les gendarmeries du secteur, les plaintes des villageois affluaient pour vol d'animaux, de victuailles ou de linge. Leur présence finit par agacer le préfet palois qui décide de lancer en 1802 une gigantesque rafle. 475 bohémiens sont arrêtés et jetés en prison dans l'attente de les expédier outre-Atlantique en Louisiane. Mais le projet du préfet tourne court et la plupart des rescapés de la rafle reviendra vivre au Pays Basque où ils désigneront leur propre roi.
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5: Il se nomme Pierre Aguerre. Il vit en Haute-Soule, dans le petit village de Laguinge, et partage son existence avec une femme, encore jeune, qu'il dit être son épouse, même si les registres d'état civil du secteur ne trouvent nulle trace de leur mariage. Chez les bohémiens, point n'est besoin de s'ennuyer avec les formalités. On est libre depuis des lustres, et la loi que l'on reconnaît, d'abord, est celle des traditions. La modeste masure qui lui sert de quartier général à Laguinge ne l'empêche toutefois pas de faire de fréquentes excursions ailleurs. Pour tondre les mulets officiellement, comme il le clame à ceux qui l'approchent, et peut-être aussi pour tondre les bourses et les biens des paysans du secteur. Combien de fois, en effet, son premier voisin n'a-t-il pas déploré des vols d'objets agricoles ou d'animaux dans sa propre ferme ? Le dit voisin aurait bien aimé récupérer ses biens en signalant ses méfaits aux gendarmes de Tardets. Mais Aguerre traîne une sale réputation. Maintes fois condamné pour vol, violence, il pourrait bien se venger. Aguerre sait cultiver ses relations et, pour asseoir son autorité, il va lier amitié avec un homme influent au village. Le garde champêtre, un certain monsieur Iriard. Le brave fonctionnaire est au courant de tous les potins du village. Son goût immodéré pour la bouteille fait de lui un informateur facile, de premier choix. Ce 9 janvier 1879, Aguerre accoste le garde champêtre. Il l'invite sans peine à boire ensemble dans le premier cabaret venu. Les deux larrons y retrouvent le vieux Albex, un paysan du coin, et l'instituteur du village, qui a momentanément déserté sa classe. C'est alors parti pour une série de plusieurs tournées de vin.
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5: Dans le canton de Tardets, chacun sait que le garde champêtre, Iriard, est de ces muets à qui la picole alimente surabondamment les paroles. Ce soir de janvier, la nuit tombe tôt et la conversation s'éternise. Ivre à l'excès, Iriard dévoile toutes sortes de fâcheux secrets sur tel ou tel habitant du village. Ses amis, tout aussi ivres, en rajoutent. Soudain, Iriard explose de colère. Il menace ses acolytes de comptoir en ces termes.
7: « Pour un peu, je vous battrai comme on taille le lin !»
5: À peine a-t-il fini sa phrase que Pierre Aguerre, le roi des bohémiens, se retourne. Il lui assène 4, voire 5 coups de couteau en hurlant « Puisque tu le veux, c'est comme ça !» Celui qu'on surnomme le roi des bohémiens prend, sans attendre, la poudre d'escampette, sans doute en direction de son domicile. Dans le troquet, c'est la panique absolue. Le pauvre garde champêtre hurle de tous ses poumons. Il scande des mots de peur, conscient sans doute qu'il vit ses derniers instants. Quelques secondes suffiront pour qu'il s'effondre, baignant dans son sang. On accourt des maisons voisines, le médecin de Tardets arrive peu après, mais il est trop tard. Le malheureux Iriard accuse plusieurs plaies profondes. L'une d'elles a perforé l'abdomen, causant la libération d'une partie de ses intestins. Les gendarmes rappliquent à cheval. Avant d'expirer, Iriard réussit malgré tout à leur balbutier quelques mots, dont le nom de son meurtrier. On se lance aussitôt à la recherche d'Aguerre. Voyant de la lumière à l'intérieur de sa ferme, les gendarmes l'encerclent avec prudence. Qui sait si le roi des bohémiens n'a pas encore quelques armes qu'il pourrait utiliser pour s'enfuir.
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5: Malin, Aguerre s'éclipse par la porte arrière de la demeure. Il marche à pas de loup avant de se blottir dans les broussailles, espérant tromper la vigilance des gendarmes et s'évanouir dans la nature, afin peut-être de se planquer plus tard en Espagne. Hélas, le bruit de ses pas sur les feuilles desséchées va le trahir. On le saisit avant de le coucher au sol, sous la menace d'un fusil. Les gendarmes imaginaient qu'une telle posture lui ôterait toute envie de résistance. Que nenni ! La perspective de sombre lendemain réveille son audace. Aguerre tente les plus violents efforts pour se soustraire à ses gardiens, usant de coups, de nouveaux coups de poing à dessein. Mais la vaillance des gendarmes aura raison de lui. Le voilà maintenant conduit à Tardets, où son interrogatoire commence. Et la première question qui se pose, pourquoi a-t-il tué Iriard ? Le roi des bohémiens aurait fort bien pu être en proie à des remords, formuler des regrets au besoin. Pas un instant. Il livre une fable ingénieuse à ses yeux. À l'écouter, le garde champêtre l'a d'abord frappé avec un bâton, jeté à terre et menacé de mort. C'est pour se défendre et seulement pour cela qu'il s'est emparé d'un couteau qu'il range habituellement dans sa poche. Il avoue donc son forfait, sans hésitation, mais entendez-le bien, son seul regret est de ne pas lui avoir tranché la gorge. Iriard l'avait saisi au bras et serré si fortement qu'ils n'avaient pas le choix, dit-il. Hélas, pour Aguerre, cette jolie fable ne convainc personne. Les piliers de comptoir présents le soir des faits démentent formellement son récit. Et le médecin venu l'examiner ne trouve sur son corps aucune trace de plaie, de contusion ou d'ecchymose. Conclusion, Aguerre ment.
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5: Le procès du roi des Bohémiens s'ouvre à Pau le 21 février 1879. Une foule nombreuse a fait le voyage pour l'occasion. Des congénères venus du Pays Basque, des amis et aussi des proches du malheureux garde champêtre que chacun appréciait en Haute-Soule. Le procès d'un bohémien n'a rien d'une première à la cour d'assises des Basses-Pyrénées, mais cette fois, on juge l'autoproclamé roi des bohémiens. Âgé de 58 ans, il a le teint cuivré, l'air astucieux et même féroce selon l'un des journalistes parisiens présents au procès. Les préjugés contre les bohémiens ne manquent pas. Le président de la cour, par exemple, M. de Lagerie, pose en préambule, je cite, « qu'au milieu de la race noble et loyale des Basques vit la race maudite et dangereuse des bohémiens ». Aguerre, selon les témoins, aurait été proclamé roi des siens à cause de ses innombrables méfaits. Il était si redouté en Soule que même le maire du village de Laguinge en avait peur. L'élu lui délivrait son certificat de bonne vie et de bonne mœurs, non parce qu'Aguerre était vertueux, mais pour qu'il aille migrer ailleurs. Le procès vire au mauvais spectacle. Tantôt calme, Aguerre justifie sa royauté bohémienne et tente de lui donner quelque chose d'imposant. Tantôt en colère, il se dresse sur son banc. Saisissant la rampe des deux mains, il insulte, il menace les témoins qu'il dit être des suppôts du diable. Ses regards menaçants n'épargnent personne, pas même son avocat. Aucune émotion n'affecte son visage quand on lui présente les vêtements ensanglantés du défunt. Avec un tel client qui ne rêve que de représailles et de vengeance, la cour d'assises n'aura aucun état d'âme à envoyer le roi des bohémiens au bagne, à perpétuité.
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5: Le roi des bohémiens, c'était ce nouvel épisode en podcast. Merci de l'avoir écouté. Dans un prochain rendez-vous, je vous emmènerai en 2018 du côté de Pau avec une intervention policière qui va faire couler beaucoup d'encre.
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1: Moi, le plus dur à écrire en mots, c'est concessionnellement.
2: J'ai pas compris. 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On a tous rien compris.
1: Concessionnellement.
3: Bah moi, c'est aucun mot, sauf ceux où il y a deux lettres qui sont pareilles. Mais sinon, j'ai aucune difficulté sur les mots.
4: Bah, moi aussi, je suis d'accord. Je dirais anticonstitutionnellement, parce que c'est le mot le plus long de la langue française. 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
5: Nous sommes avec Joaquim Cordero dans le centre historique de Montferrand. Joaquim, vous avez un parcours assez atypique. Papa était déjà là, le grand frère, la grande sœur, déjà bien installée. Et vous, finalement, vous êtes resté quasiment une dizaine d'années au Portugal avec maman et les autres frères et sœurs avant de venir.
6: C'est ça.
5: Vous voilà, êtes de Guarda, que l'on dit feia, farta et formosa.
6: C'est ça. Alors, farta, généreuse, fria, parce qu'elle est à 1000 mètres d'altitude.
5: Voilà, fria, c'est la ville la
6: plus haute du Portugal. Après, une mauvaise langue disait qu'elle était vilaine. Et moi, je dirais plutôt qu'elle est formose, c'est les charmeuses, quelque chose un petit peu dans ce genre.
5: Bon, en tout cas, c'est là où vous êtes né, c'est là où vous êtes. Vous avez passé vos premières années, enfin, à proximité, dans un petit village, Monte Soito.
6: C'est ça.
5: Un beau jour, donc, vous décidez de partir. Votre papa est venu vous chercher avec votre sœur. Racontez-nous.
6: On part. À l'époque, on était mal informés.
5: Oui, les gens disaient que, attention, vous n'avez pas de papier, il faut se cacher, etc.
6: Alors, moi, j'ai passé la frontière donc, d'Espagne, d'abord.
5: Villa Formosa,
6: par les petits chemins. Je me suis retrouvé de l'autre côté. Donc, on a pris le train Fonte du Nord, pour côté Espagne. J'étais accompagné de ma sœur, mon beau-frère, le papa. On arrive à la frontière donc, de France. Et là, bon, à la douane, ils m'arrêtent, ils me disent, bon, papier. Donc, j'ai montré ma pièce d'identité. On m'avait dit qu'il fallait que je dise que j'étais seul, parce que sinon, ils pouvaient accuser le papa qu'il n'était pas sœur. Enfin, c'était un truc qui ne tenait pas debout. Mais bon, à l'époque, c'était comme ça.
5: Là, ça a été un vrai problème.
6: Eh bien, ça a été un vrai problème, parce qu'il m'envoie dans une salle. Et au bout d'un petit moment, un gendarme me prend, il me ramène. Donc, on était deux. Marche arrière, direction la douane espagnole. J'étais pas majeur, j'avais pas le droit de voyager. Il me laisse donc à la douane, il prend l'autre gars, il l'amène ailleurs. Et moi, j'étais là tout seul.
5: Seul ? Qu'est-ce que vous avez ressenti,
6: Là, je voyais. Là, j'ai dit, je sais pas comment ça va se passer, mais.
5: Vous n'aviez pas un sou en poche ?
6: Pas un sou en poche, c'était mon père qui avait tout. Je sors de la gare et je prends la route en direction d'Andaï, donc de la frontière française. Je vais essayer de voir si je trouvais mes parents. Au bout d'un petit moment, qui sait que je vois un taxi qui s'arrête à côté de moi. Ma sœur à l'intérieur, je peux vous dire que ce jour-là, j'ai dit, bon voilà, ça y est, je suis sauvé. Elle a été très courageuse parce qu'elle a dit, arrive ce qui arrivera. Mon frère, je ne vais pas le laisser comme ça. C'est quelque chose que je lui dois, ce geste qu'elle a fait.
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7: C'est le bar du village. Situé au bord de la route départementale 80 au cœur d'Herbalong, le bar chez Jeannot est l'établissement historique de la commune de Brando. Pasqua Sanguinetti a décidé de perpétuer la tradition familiale.
8: C'est mes grands-parents, Jeannot et Jean-Baptiste, c'est pour ça que le bar s'appelle chez Jeannot, qui ont repris le bar en 1971. Du coup, depuis ce jour-là, c'est que des membres de la famille qui ont travaillé dans ce bar. Et mon oncle travaillait dedans. Et moi, depuis, je ne sais plus, mais ça fait quelques années que je suis là en tant qu'employé, bien sûr. Et du coup, voilà, on perdure le commerce familial, comme ça. On essaye d'améliorer les choses comme on peut.
7: Et la recette d'antan marche toujours.
8: Avant, on est resté un peu sur nos acquis, c'est vrai. Le bar a toujours marché comme ça, donc on ne veut pas trop changer l'ambiance bistrot du village, ambiance village. Juste moi, je vais essayer d'améliorer un peu l'hiver. L'été, on fait de la restauration rapide. Ça marche très bien, c'est sympa. Et l'hiver, je voudrais aussi faire à manger l'hiver. Faire des trucs tout simples, pas chers, pour les ouvriers de passage, pour les gens qui travaillent autour à la poste et tout ça. Donc on va essayer d'améliorer un peu comme ça.
7: Et les clients sont essentiellement originaires du village.
8: On a ouvert toute l'année, du 1er janvier au 31 décembre. On n'a pas un jour de fermeture. C'est parce que ça fait vivre le village, hein. C'est un peu du social aussi qu'on fait, hein. Parce que des fois, l'hiver, il n'y a pas grand monde. Mais bon, c'est bien que si quelqu'un veut boire un café, sortir de chez lui, il sait que le bar est ouvert et qu'il va rencontrer des gens, discuter. Donc c'est un peu du social aussi qu'on fait. On a les gens de passage, les gens du Cap surtout, qui s'arrêtent pour faire deux courses au sport à côté. Donc du coup, ils s'arrêtent pour boire le café avant d'entrer chez eux. Après l'été, il y a pas mal de touristes. Mais oui, il y a beaucoup de gens de passage aussi du Cap. Je pense qu'il faut bien travailler l'été pour que l'hiver soit plus tranquille. Parce que l'hiver, forcément, il y a beaucoup moins de monde que l'été. Mais bon, ça va, on arrive quand même à vivre bien.
7: Attirer plus de gens de l'extérieur, proposer un service de restauration hors saison, tels sont les projets de Pasqua Sanguinetti pour le bar chez Jeannot à Herbalongue.
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1: Raymond Coppa, il évolue au Stade de Reims entre 1951 et 1956, des années qui ont marqué l'histoire du foot rémois et aussi l'histoire du foot français. Dès son arrivée, il se distingue par sa technique, son flair et sa vision du jeu. Sous la direction d'Albert Batteux, il devient la pièce maîtresse d'une équipe rémoise qui domine le foot français. Il remporte plusieurs titres de champion de France et la Coupe de France. Mais c'est en Europe que Reims, avec Coppa, va se faire un nom. En 1956, l'équipe atteint la finale de la Coupe d'Europe des clubs champions, où elle s'incline face au Real Madrid, mais s'impose comme une équipe de classe mondiale. Coppa devient une star, non seulement en France, mais aussi à l'international, grâce à ses performances exceptionnelles en compétition européenne. Son départ pour le Real Madrid marque la fin d'une époque dorée à Reims, même si Coppa veut revenir au Stade de Reims entre 1959 et 1968. Il est né Raymond Kopaszewski en 1931, Neuilly-les-Mines, dans le Pas-de-Calais, dans une famille de mineurs polonais. Milieu offensif, au talent précoce, petit par la taille mais immense par la vision du jeu, il débute sa carrière pro à Angers avant d'exploser au Stade de Reims. Sa technique fine, sa vitesse et son sens du collectif séduisent bien au-delà des frontières. Le Real Madrid le recrute, aux côtés d'Alfredo Di Stefano et de Ferenc Puskás. Coppa participe à l'âge d'or du club espagnol. Il remporte 3 Coupes d'Europe consécutives. En 1958, il décroche le Ballon d'Or. C'est le premier Français à recevoir cette distinction. En équipe de France, Coppa brille lors de la Coupe du Monde 58 en Suède. Les Bleus terminent 3e, portés notamment par le duo Coppa-Just Fontaine, autre légende rémoise. À la fin de sa carrière, Coppa s'engage pour la reconnaissance des droits des joueurs professionnels. Il devient aussi consultant pour la radio et la télévision. Raymond Coppa s'éteint le 3 mars 2017. Son héritage perdure dans le cœur des passionnés de foot et pas seulement dans celui des supporters du Stade de Reims. Et c'est l'un des trésors de Champagne-Ardenne.
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2: Bonsoir Émilie.
3: Mais qu'est-ce que je suis contente.
2: Ça s'entend, hein. Mais moi aussi, je suis ravie. Hein.
3: J'ai ma voix qui part dans les aigus, tellement je suis contente. Julie, il faut que je vous dise que je vous trouve formidable, que vous êtes belle, que vous sentez bon, que je suis à la fois impressionnée et à la fois je me sens en confiance quand vous êtes avec moi dans le studio.
2: Ah oui, je ne suis pas une méchante
3: non,
2: nana.
3: Non, vous n'êtes pas une méchante.
2: Non, je suis au contraire dans la sororité, l'amitié,
3: ouais,
2: la douceur de vivre,
3: ouais,
2: et l'envie de vivre tout simplement et de partager.
3: Alors Julie, on fête un anniversaire ensemble ce soir. C'est les 40 ans de cette chanson incroyable, Ève, lève-toi. Évidemment, dans quelques minutes, mais alors en préparant l'émission, je me suis rendu compte d'un truc, c'est que cette chanson, elle vous a pas juste apporté un tube. Vous en aviez eu avant des tubes, par exemple Amoureux fou avec Herbert Léonard.

0: parler de slow qui tue.
1: Ouais, celui-là, c'est un slow qui tue.
0: Voilà, le slow, show, là.
1: Le slow qui tue de l'été 83. Puis encore avant, il y a même eu Maria Magdalena. Mais vous n'étiez que Julie. Vous n'aviez pas de nom de famille.
0: Ah oui, c'est une histoire de fou, ça.
1: Ah ouais,
0: c'est parce que je me suis tirée des pattes d'un producteur qui était celui de Sheila. Ouais. Je n'en pouvais plus de faire des choses qui finissaient par ne plus du tout me correspondre. Et finalement, bien m'en a pris parce que je suis partie, mais c'était pas gagné parce que j'ai repris mon nom de famille, j'ai trouvé une nouvelle équipe,
1: ouais.
0: J'ai voulu montrer que Eve, lève-toi.